0: Radio Zone 93,8 MHz, Soleil des Tropiques. Soleil des Tropiques avec aujourd'hui deux formations musicales fondées en Haïti, Compas Créole et Mas Compas. Compas Créole évolue depuis 1998. Ils ont sorti 5 CD et ils seront à Genève le 23, c'est-à-dire samedi prochain. C'est une date dans leur grande tournée qui les conduit un peu partout en Europe. Ils seront d'ailleurs au Zénith le 22. Ils passeront par Genève, donc le 23. C'est pour ça en fait que nous avons choisi aujourd'hui d'axer donc ce programme autour de la musique haïtienne et de Compas Créole et Mas Compas pour coller à l'actualité. Je vous ai dit tout à l'heure que Compas Créole existe depuis 1998 et donc a sorti 5 CD. Quant à Mas Compas, c'est un groupe donc qui a été fondé il y a 2 ans par l'ancien chanteur de Zegling qui s'appelle donc Gracia Delva, qui est un monstre sacré du compas. Et donc Mas Compas a sorti depuis 3 albums et maintenant nous avons la possibilité de vous passer en exclu un live de ces deux groupes que vous retrouverez donc au hall donc de Palespo samedi 23 à partir de 19h et ce jusqu'à 4h du matin pour un show vraiment exceptionnel, d'où cette programmation Compas avec Compas Créole et Mas Compas que vous retrouverez donc sur Radio Zone 93,8 MHz. Grande pensée pour Haïti et pour le peuple haïtien.
1: En tant que président du Compas, Fruit Mickey décide aujourd'hui de remettre la clé de la ville et de vous surnommer officiellement Gracia Delva Mas Compas.
2: Bon, je pense que c'est Compas. Alors, moi, je vous dis de bagage.

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1: Vous êtes toujours sur Radio Zone 93,8 MHz, donc vous avez écouté deux formations musicales, Compas Créole et Mass Compas qui seront à Genève le 23 prochain, c'est-à-dire samedi prochain. C'est vraiment exceptionnel et n'oubliez pas, c'est une façon de soutenir aussi Haïti, d'être assez près du peuple haïtien, et ces deux groupes viennent d'Haïti. Vous venez d'écouter en exclusivité de live de ces groupes, et donc c'est Compas Créole et Mass Compas. Mass Compas est une formation qui est dirigée par le grand chanteur Gracia Delva, qui dirigeait déjà une autre formation, Zinglin, et qui a créé donc Mass Compas, et ils viennent de jouer en live donc à Genève le 23 prochain, et c'est exceptionnel. Ça rentre dans le cadre d'une tournée internationale donc qui les conduira la veille déjà à Paris au Zénith, quoi. Et vous avez également écouté donc Compas Créole. Compas Créole est créé depuis 1998 et ils ont sorti 5 CD. Ils seront 7 musiciens en live donc à Genève, et c'est vraiment quelque chose d'exceptionnel. Voilà, ils viennent avec une très bonne vibe. La vibe, elle circule dans le cadre de leur tournée, et ce sera une façon pour vous de soutenir Haïti et puis de dire à ce peuple, écoutez, on est près de vous. Voilà, donc nous allons terminer le programme avec deux autres titres donc de ces groupes que vous retrouverez sur Genève donc samedi prochain.

Yo, c'est du compas créole tel que vous le retrouverez donc à la Halle de Palespo la samedi prochain, exactement, avec les deux grandes formations de compas haïtiens. Les deux grandes formations qui sont en tournée exceptionnelle en Europe, c'est donc Mas Compa et Compa Créole, avec la présence de l'exceptionnel Gracia Delva. Vous les retrouverez donc à la Halle de Palespo. C'est une manière pour vous de soutenir le peuple haïtien.

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Bonjour, le fil rouge actuel de Dixie Rock, c'est le disque des Regulators. Leur rondelle date de 1992 et contient ce Let It Ride qui va venir vous titiller les cages à miel.

Les compositions de la Central Rhythm Section donnent rarement lieu à des reprises, et cette version de Zoe Into You qu'on vient d'écouter attire donc l'attention. Elle figure sur Playing With My Friends de Jeff Pitchell. On notera aussi sur ce titre la présence de Rhys Winans. On va écouter un autre morceau de l'Atlanta Rhythm Section, mais par le groupe lui-même cette fois. Le choix s'est porté sur Putting My Face in Love, qui figure sur The Boys from Doryville. Ça date de 1980.

Black Hawk Arkansas, c'est sa reprise de Jim Dandy pour l'album Eye on the Hog de 1973. Deux ans plus tard, sortait Night Rider de ce disque du Charlie Daniels Band, voici Texas.

C'était Zarkos and the Love Song, le morceau qui ouvre le premier disque des Outlaws. Et on va terminer avec un Words tout en finesse, en provenance du Chitlin Circuit du Kudzu Band. Portez-vous bien.

Bonjour, nouvel hommage dans Dixie Rock après le décès de Buddy Green, le batteur de Point Blank. Avec lui disparaît le dernier des cinq mecs à l'air patibulaire ou presque, que l'on voit traverser la rue sur la photo intérieure du premier LP. Avec en plus un canon de fusil en guise de pochette et un nom qui signifie « à bout portant », tout ça annonçait un rock sans fioritures. Le premier album en 1976, duquel on va s'écouter « That's the Law », le confirmait.

Back in the Alley en 1977, extrait de l'excellent Second Season, un LP où le rock de Point Blank se fait quand même plus subtil. Elle se police encore davantage en 1979 avec le superbe Airplay. Le LP est pourtant dominé par le violent Penthouse Pauper.

Mama, extrait de l'album de Hardware 1980, est la seule composition signée par Bootsy qui ne soit pas une composition co-signée par tout le groupe. La musique du groupe prend un tour de plus en plus FM, et si l'album American Excess, grâce à de belles compositions et duquel on va s'écouter The Way You Broke My Heart, tient la route, il n'en est pas de même de On a Roll en 1982, et le groupe se sépare 6 mois après la sortie de ce dernier LP.

impossible du Green croit impossible en formation de Point Blank, celle-ci se concrétise pourtant et en 2007 par un live capturé 2 ans auparavant. Petit Green est là, mais il ne reste guère longtemps, les deux derniers disques de Point Blank se faisant sans lui. Nous avons terminé ce tribute avec un titre co-signé par Buddy Green et qui fut le meilleur succès commercial de Point Blank. Je parlais de Nicole, dont voici les versions du concert de 2005 sur l'album Reloaded. Repose en paix, Buddy.

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Salut à toutes, salut à tous. Merci d'être présents pour cette émission spéciale concert de jazz. Ce soir, nous sommes en direct du Fitzgerald's de Chicago, enregistré en 1985 pour écouter un big band dont je pense vous n'avez jamais entendu parler. Il s'appelle Jazz Members Big Band et les co-leaders sont Steve Jensen à la trompette et Jeff Lindberg au trombone. Dans cet orchestre, eh bien, à l'alto et à la flûte, il y a Bill Sears et Tom Trica. Au ténor, à la clarinette, Edward Peterson et Jerry DiMuzio. Au baryton et à la clarinette, Brian Reap. Au trompette et au flugelhorn, Danny Barker. Steve Jensen, David Urban, Art Davis et Thomas Birkner. Au trombone, Scott Bantle, Edwin Williams, Mark Becher, Michael Young. Et puis au piano, John Campbell. À la contrebasse, Dan DeLorenzo. Et à la batterie, Joel Spencer. Tous des musiciens, bien sûr, je pense que vous n'avez jamais entendu parler. Vous écouterez ce big band. Et en plus, il y aura une superbe chanteuse. Je ne raffole pas de chanteuse, mais celle-ci chante très bien. Elle s'appelle Gloria Morgan. Et nous allons écouter tour à tour Lady Bird, Loveland, mettant en valeur bien sûr Gloria Morgan, Good Morning Heartache, avec toujours un vocal de Gloria Morgan, Falling in Love with Love, toujours un vocal de Gloria Morgan, Peace, composé par Horace Silver, et Piano Fortress, mettant en valeur le pianiste John Campbell. Bien sûr, je remercie M. Roland de la Creta de Lausanne qui m'a prêté le disque et les bandes que l'on va écouter ce soir. Donc, voici le Jazz Members Big Band avec Steve Jensen, Jeff Lindberg, Steve Jensen trompette, Jeff Lindberg trombone, plus la excellente chanteuse Gloria Morgan. Vous êtes toujours sur Radio Zone 93,8 MHz dans l'émission spécial concert de jazz en direct du Fitzgerald's de Chicago. Bonne écoute et bonne découverte. À tout à l'heure.

0: Bravo.
1: Vous êtes sur Radio Zone 93,8 MHz dans l'émission spéciale concert de jazz. Ce soir, en direct du Fitzgerald's de Chicago, enregistré en 1985. Et nous écoutons le Jazz Members Big Band de messieurs Steve Jensen, trompette, et Jeff Lindbergh au trombone, plus comme invité l'excellente chanteuse Gloria Morgan. Et nous avons pu entendre par le Big Band Lady Bird, ensuite interprété par Gloria Morgan Loveland, Good Morning Heartache, Falling in Love with Love, et puis deux autres interprétations par le Big Band, Peace, composition de Roy Silver, et Piano Fortress, composé et arrangé par Phil Wilson, mettait en valeur ce pianiste, excellent pianiste de l'orchestre qui s'appelle Monsieur John Campbell. Et si vous écoutez ce Big Band ce soir, c'est grâce à Monsieur Roland de la Creta de Lausanne qui m'a prêté ses bandes une fois de plus. Je pense que vous découvrez tout comme moi cet excellent orchestre de Chicago. Alors, sans plus attendre, bien nous repartons au Fitzgerald's avec ce Jazz Members Big Band et nous écouterons Hello Young Lovers de l'orchestre. Ensuite, une autre interprétation ici arrangée par Wild Bill Davis de I Got It Bad and I Did Good, vocale Gloria Morgan, excellente. Et ensuite, nous écouterons deux autres interprétations de l'orchestre, Sweet Rain et Moon Train. Moon Train étant une composition de Woody Shaw. Vous êtes toujours sur Radio Zone 93,8 MHz dans l'émission spéciale concert de jazz présentée par votre serviteur Jean-Michel Reisser. Jazz Members Big Band, Steve Jensen, Jeff Lindbergh plus Gloria Morgan. À tout à l'heure.

Vous êtes sur Radio Zone 93,8 MHz dans l'émission spéciale concert de jazz live au Fitzgerald's de Chicago. Bill Fitzgerald étant le propriétaire du club, avec le Jazz Members Big Band, Steve Jensen trompette et Jeff Lindberg au trombone, plus la chanteuse Gloria Morgan. Dans l'orchestre alto, Bill Sears, Tom Trinca, Edward Peterson et Jerry DiMuzzo au ténor, Brian Rip au baryton, Danny Barker, Dave Urban, Art Davis, Thomas Buckner aux trompettes, Art Davis ne pas confondre avec le bassiste, trombone Scott Bental, Edwin Williams, Mark Becher, Michael Young, piano John Campbell, contrebasse Dan DeLorenzo et batterie Joel Spencer, enregistré en 1985. Et nous avons pu écouter Hello Young Lovers du Big Band, I Got a Band That Ain't Good de Duke Ellington, arrangé ici par le grand organiste Wild Bill Davis, mettant en valeur la chanteuse Gloria Morgan. Et puis nous avons écouté deux autres morceaux du Big Band, Sweet Rain et Moon Train. Je remercie Monsieur Roland de la Creta de Lausanne qui m'a prêté les bandes rares que nous avons pu entendre ce soir. J'espère que vous avez découvert ce Jazz Members Big Band. Quant à moi, ce fut une réelle et excellente découverte. Jean-Michel Reisser de Radio Zone 93,8 MHz vous souhaite une bonne soirée. Vous donne rendez-vous à vendredi 21h pour une nouvelle émission de Jazz City. Dans une semaine, toujours entre 22h et 23h, Jazzologie, ou dans 15 jours, à nouveau entre 22h et 23h, spécial concert de jazz, qu'on se le dise. À tout bientôt donc. Bye bye.

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Vous êtes sur Radio Zone 93,8 MHz. Vous venez d'écouter donc la première partie d'un concert d'Alan Holdsworth, guitare. Grâce à la programmation d'un nouveau collaborateur, Heinick, on en profite pour remercier sur nos ondes Radio Zone 93,8 MHz pour vos différences. On entracte Miguel Flores, The Fact of the Matter.

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Bienvenue aujourd'hui à Radio M, dans la région de Montélimar, qui nous propose une émission sur la thématique des arts du cirque en collaboration avec la Cascade de Bourg-Saint-Andéol dans l'Ardèche, qui est une école du cirque et des clowns. Cette émission est présentée et produite par Thierry Gauthier avec À la marge Production.

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1: Voilà, on est toujours à la Cascade pour une nouvelle émission de Cirque en Cascade. Et on est avec Yann Frisch. Bonjour Yann Frisch.
2: Bonjour.
1: Alors Yann Frisch, on vous avait déjà rencontré pour la fin de résidence de la troupe Octobre, le spectacle éponyme Octobre d'ailleurs. Ouais. Vous jouiez un rôle dans ce spectacle,
2: oui.
1: Justement un rôle de magicien également, même plus qu'un rôle de magicien. Alors pour vous présenter, beaucoup de gens vous connaissent par l'aspect magicien. On parle de votre fameux vidéo sur YouTube qui a été vue plus de 3 millions de fois, je crois.
2: Oui.
1: Alors on pourrait plutôt, comme on est dans le milieu circassien, dire que vous êtes finalement un clown magicien à la scène. Et vous seriez, on va dire, à la ville, plutôt un magicien, clown, jongleur, comédien. Ce serait un petit peu ça, un clown magicien à la scène, plutôt qu'un magicien tel qu'on le conçoit habituellement. Vous rajoutez une autre dimension dans votre spectacle de magie, qui est d'amener un personnage, qui est le vôtre, qui est une sorte de personnage de clown, qui va nous perdre, qui va éviter de nous donner des clés pour comprendre vos tours de magie.
2: Si on parle de la cartomagie, de la magie avec les cartes que j'ai pu faire la dimanche dernier, que je referai la dimanche prochain, en tout cas, je m'amuse. Et ça fait partie de la technique de magie, de jouer avec l'attitude et de jouer avec le comportement que je vais avoir avec les gens. C'est-à-dire que tout est pensé pour aller dans le sens de la magie. Et la technique de magie ne s'arrête pas à des mains qui manipulent, mais aussi à des rapports, à des questions et à comment on va jouer avec le spectateur. Forcément, du coup, ça crée aussi de l'entrain, ça crée aussi une forme de bonhomie au personnage, etc. Mais en fait, tout ça est avant tout pensé vers l'objectif magique qui est de créer du mystère.
1: L'idée, ça va très loin, puisque au bout du compte, c'est quand même de cacher la virtuosité qui est évidente, qui existe. Vous la cachez en donnant parfois le côté maladroit et brouillon de celui qui mélange les cartes de façon très brouillon, comme n'importe qui. Et du coup, nous, on a plus cette piste d'accès de la virtuosité pour expliquer le tour. Oui. Et on a l'impression que le tour prend une dimension brutalement magique, on va dire irréelle, surnaturelle, et c'est ça la magie.
2: En tout cas, c'est ma démarche par rapport à la carte magie, c'est de me débrouiller. En tant que magicien, je me dis, mon objectif, c'est que le spectateur n'ait aucune piste. Et la virtuosité, la projection de la virtuosité, c'est une piste qui est très cartésienne et très rassurante. Du coup, il y a deux soucis, c'est que déjà, la virtuosité n'est pas une émotion qui est spécifique à la magie, puisque, j'en sais rien, un très bon pianiste ou un très bon jongleur ou un très bon sportif...
1: Très bon circassien, justement.
2: Très bon circassien peut générer cette émotion-là. Et elle peut être présente aussi en magie, mais ce qui est intéressant en magie, c'est que on peut créer une émotion qui est, selon moi, spécifique, qui est l'émotion magique, justement. Ce vide... C'est ce rapport au décalage tout d'un coup abyssal entre ce qui devrait être et ce qui se trouve sous nos yeux. Et c'est pour ça que du coup j'essaie d'enlever au maximum, non pas la virtuosité, mais la sensation de virtuosité. Et du coup, le spectateur ne peut pas se raccrocher à cette branche qui est quand même très confortable de se dire il est sans doute très fort, il a travaillé des années, etc. pour laisser la place à juste un vide. Et on n'a ni réponse ni question. On se retrouve juste face à quelque chose qui est impossible
1: à expliquer complètement.
2: L'émotion de l'impossible.
1: C'est une sorte de troisième espace, justement, dans lequel à la fois peut se développer aussi la poésie, bien sûr, et ce côté enfant qu'on va retrouver, qui est très propre d'ailleurs des métiers du cirque, hein, l'aspect enfant qu'on a brutalement quand on est aussi ébahi, simplement, et qu'on n'est plus dans l'aspect rationnel et raisonnable de vouloir comprendre. Simplement, on admet.
2: C'est très étonnant quand on prend des photos de spectateurs de close-up, de voir toujours des têtes qu'on voit rarement. Et en effet, c'est assez facile souvent de les imaginer 20 ou 30 ans auparavant parce que ça provoque quelque chose de très reculé. Moi, ça m'arrive souvent, par exemple, juste quand je sors un jeu de cartes, qu'il y a quelqu'un qui dit « Ah, moi, quand j'avais 4 ans, il y a un magicien qui m'a fait disparaître une pièce dans ma main. » Et non seulement j'ai même pas commencé à faire quoi que ce soit que ce souvenir apparaît, ce souvenir est très présent, la personne peut avoir 40-50 ans. Et prendre conscience de ça, ça met du poids et de la valeur à ce travail-là qui fait qu'on a conscience qu'on va potentiellement marquer ou faire rouge, entre guillemets, la mémoire du spectateur de façon, en utilisant le merveilleux, etc. L'expression faire rouge est peut-être pas forcément appropriée, mais en tout cas, voilà, se dire que c'est potentiellement quelque chose qui va rester gravé assez longtemps.
1: J'ai assisté à votre numéro, justement, Chapiteau d'hiver, et c'est vrai qu'on a ce retour à l'enfance, du merveilleux. On ne sait pas d'ailleurs quoi penser, on est à la fois perdu, mais finalement on est bien dans cette situation-là qui nous émerveille. C'est finalement une dimension d'émerveillement qui n'est pas courante.
2: C'est ça qui est merveilleux aussi, c'est que j'ai quand même la sensation que la magie, quand on y assiste réellement, pas par la projection d'un média vidéo ou quoi, la magie, c'est souvent comme un petit baptême. C'est-à-dire qu'on se retrouve à vivre ça pour la première fois. Et ça, c'est quand même une chance inouïe. En tant qu'artiste, de se rendre compte que le médium qu'on va proposer peut être une première fois pour quelqu'un. Oui. C'est pour ça que la magie reste un endroit qui est quand même fort en émotion.
1: Et très à part, finalement, aussi.
2: Oui. Très singulier, oui.
1: Alors, là, on parle vraiment des cartes et de la magie, mais après, vous avez des spectacles de magie qui sont liés aussi à une forme de jonglage avec des balles. On a vu ça avec ces fameux gobelets. Et là, on a un personnage de clown qui intervient à ce moment-là, qui est victime aussi de ses propres tours.
2: Oui, là, du coup, c'est autre chose. C'est quelque chose que je fais sur scène, une forme courte de 6-7 minutes. Et là, c'est plus de la composition, en effet. Voilà, je me suis amusé à avoir une écriture millimétrée, hein, où du coup, là, l'enjeu, c'est plus de ne pas laisser au spectateur l'espace vraiment de pouvoir respirer pendant ces 6-7 minutes. Il est un peu en apnée, même presque physiquement, parce qu'il se passe toujours des choses en contre-temps. Et il a pas vraiment le temps de digérer ce qui se passe, qui s'est déjà passé autre chose. Et j'essaie de l'essouffler un peu pour qu'au bout de 7 minutes, il doive reprendre sa respiration, si ce n'est physique, en tout cas mentale.
1: Et vous parlez des spectateurs qui sont devant vous et qui vous regardent. Et puis il y en a un autre de spectateurs, c'est vous-même. C'est-à-dire que dans ce numéro-là, vous justement, c'est ce côté que vous avez spectateur des propres disparitions de balles. Et c'est cet étonnement qui nous fait être très proche de ces tours également, une sorte de proximité qu'on a. On est avec vous dans l'émerveillement et dans la surprise et dans l'étonnement et dans l'inattendu.
2: Oui, quand on fait de la magie, du coup, il y a plein de positionnements possibles, on va dire dramaturgiquement, par rapport à ce qu'on veut raconter. En l'occurrence, là, l'idée c'était un peu de partir d'un personnage qui peut paraître étrange et un peu décalé, et se rendre compte au bout des 7 minutes qu'en fait, on comprend, et l'empathie qu'on a tout au long du numéro permet de se rendre compte qu'en fait on serait sans doute dans le même état si ça
1: on
2: nous arrivait
1: pareil.
2: Parce qu'au début on projette et puis après on a vécu, on a cette expérience que vraiment ça peut rendre fou. Je raconte en deux mots l'écriture du numéro, c'est juste quelqu'un qui essaie de se débarrasser de balles rouges qui reviennent tout le temps sur la table, et lui à la base il était venu pour se verser de l'eau et puis
1: pour boire un coup,
2: il a tout le temps ces balles là, et en même temps il joue avec et en même temps elles reviennent, enfin bref, du coup il se passe jamais vraiment quelque chose qu'il est capable de contrôler. Et du coup c'est assez courant que les gens me disent, mais à la fin on a envie de se taper la tête contre la table parce que du coup le personnage se fracasse un peu la tête. Et voilà, l'idée c'est qu'au bout des 7 minutes les gens se disent bah on comprend pourquoi. Voilà. Et du coup c'est pour ça que le fait de proposer un personnage qui vit dans le même réel que le spectateur, c'est-à-dire qui trouve magique les mêmes choses que ce que le spectateur trouve magique,
1: identifiable, c'est ça, voilà,
2: permet une empathie plus forte même si le personnage a une forme de décalage social, on va dire.
1: Et on enlève encore le côté d'un magicien virtuose qui vous passerait des balles d'un côté à l'autre, qui vous dirait, vous avez vu ce que je fais? Parce que la magie, c'est aussi ce petit côté, vous avez vu ce que je sais faire, quoi. Et ça, c'est pas votre école.
2: En fait, par exemple, dans cette forme-là, elle est sous-entendue, parce que, en effet, vu qu'il y a quand même une forme de manipulation d'objets, etc., je suis pas suffisamment naïf pour que le spectateur ne soupçonne pas un artisanat derrière ça. Mais il n'empêche que le statut de, on va dire, de ce qu'on appelle en magie de killer, c'est-à-dire le magicien qui est là pour démontrer tout ce qu'il sait faire, n'est pas, pour moi, une source d'inspiration très grande, pour rester un peu dans les clous.
1: Voilà. On parle de positionnement, justement, là, donc dans ce numéro de magie. C'est, d'après vous aussi, une façon de travailler, de se positionner par rapport au spectateur, c'est-à-dire de se mettre à la place du spectateur, parfois aussi, pour composer des mises en scène, pour composer des numéros, même des rôles dans certains spectacles. C'est de se dire, le spectateur, comment il le voit?
2: Alors moi je pense que dans toute forme artistique, même plastique, le spectateur est toujours considéré d'une manière ou d'une autre. Suivant les artistes et suivant les œuvres, ça change. Mais en tout cas en magie, c'est clair qu'il est constamment pris en compte. À chaque seconde qui se passe, qu'on fasse une magie radicale ou une magie pour des choses plus légères ou quoi, de toute façon, le spectateur, il est au centre de notre préoccupation, et son parcours émotionnel et son parcours même de questionnement,
1: son attention,
2: tout ça va être profondément pensé et écrit. En tout cas, si on veut bien faire notre travail, c'est vraiment notre vraie discipline, c'est le spectateur. Avant d'être un objet, avant d'être quoi que ce soit, la vraie chose qu'on va tailler, qu'on va essayer de travailler, c'est le spectateur. Et le meilleur moyen de travailler ça, c'est déjà de se regarder soi-même et de voir qu'est-ce qu'il y a, ça va être un gros mot ce que je dis, mais qu'est-ce qu'il y a d'universel qui fonctionne avec moi, qui va du coup fonctionner avec l'autre. Exactement comme je dis, bah tiens, ce mur-là est de la même couleur pour vous, pour moi, pour une autre personne qui viendrait. Et du coup, il y a aussi des fonctionnements qu'on a, sociologiques ou physiologiques, qui permettent de penser en généralité le spectateur. Ça ne veut pas dire qu'on lui enlève son individualité ou son sens critique propre, mais voilà, on porte attention à comment on fonctionne en général. La magie n'est pas une discipline, c'est un concept. C'est-à-dire que la magie n'est pas liée à un support particulier, elle n'est pas liée à un artisanat, je veux dire. Des gens qui peuvent travailler sur une manipulation des mains, il y a des gens qui vont travailler sur des choses, j'en sais rien, optiques, il y a des gens qui vont travailler sur des choses psychologiques, il y a des gens qui vont travailler sur des choses technologiques. Donc la seule chose dont on part, c'est qu'on va étudier la réalité, le réel, et de voir comment est-ce que cette chose-là, on peut la transformer et l'amener, on va dire, dans des chemins de traverse.
1: Vous expliquez finalement que la magie, c'est pas que des objets, c'est aussi jongler avec l'attention du spectateur. Les numéros sont beaucoup construits là-dessus, parce que on connaît, nous, spectateurs, les phénomènes de diversion, hein, qui sont un des principes aussi de la magie, j'imagine. Mais justement, c'est de jongler avec cette attention, de la prendre et de l'amener là où on veut l'amener. Oui. Voilà. Le spectateur n'est pas tout à fait libre, ni... jamais complètement indépendant dans la magie. Et un très bon magicien, c'est celui finalement qui sait jongler avec l'attention des spectateurs jusqu'au bout. Hein. Ouais. Et qui n'est pas un qui s'égare et qui aille voir où il ne faut pas aller voir.
2: Bah, c'est quelqu'un qui est là, qui arrive à créer l'empathie. Ouais. C'est pour ça que la magie souvent ne fonctionne pas ni avec une certaine forme d'autisme, ni avec les enfants de bas âge. Parce que dans les deux cas, il n'y a pas l'empathie. C'est-à-dire que si moi, en tant que magicien, je m'intéresse à quelque chose, si c'est un enfant de 3 ans, ou je donne l'exemple d'un autiste, c'est pas du tout forcé que cette chose-là l'intéresse lui. Ça se trouve, il va s'intéresser à complètement autre chose, au nombre de rayures sur le t-shirt, ou à, j'en sais rien, à notre nez, ou j'en sais rien. Non,
1: ou la chose qu'il ne devrait pas voir, justement.
2: Bien aussi. Sûr, voilà. Et du coup, c'est pour ça qu'un spectateur, même prévenu, c'est ça qui est génial, c'est que moi, en tant que magicien, il y a des magiciens qui, quand ils me font des tours, ils peuvent complètement, même quand je le sais, même si c'est mon métier, je peux quand même arriver à me faire avoir par des choses d'inattention, etc. Puisqu'il suffit que je me mette à m'intéresser à ce qu'il me propose,
1: lui,
2: pour
1: voilà.
2: que cette chose-là, mm-hmm. pour que le principe d'inattention, ce qu'on appelle de misdirection et d'attirer l'attention quelque part, etc., fonctionne. On a beau le connaître, c'est ça qui est un peu mystérieux, on a beau connaître toutes les concepts dire. Et les ficelles, si c'est bien fait et s'il arrive à créer de l'empathie, bah du coup ça marche.
1: Et oui, finalement c'est un des travaux peut-être que vous faites souvent, j'imagine, dans vos tours, c'est ça. Alors pour répéter un tour, on a parlé tout à l'heure de la virtuosité qui existe, mais je me dis qu'un magicien, pour répéter un tour, il lui faut du public finalement.
2: Oui, en l'occurrence par rapport à la carte magie, moi je crois profondément là-dedans. Souvent on a l'image du magicien qui travaille devant la glace, etc., qui peut être un travail en préalable. Mais le vrai travail d'entraînement, il va être dans la relation avec le spectateur. C'est pas la glace qui va nous dire. Déjà, la glace nous dit si on voit ou si on ne voit pas. La glace ne nous dit pas si on sent ou si on ne sent pas. Parce que ça, c'est très important aussi. Il y a des choses qu'on ne voit pas, mais qu'on ressent. On ressent une crispation, on ressent une tension. On ressent quelque chose qui n'est pas normal, par exemple. Et ça, c'est au moins aussi visible que quelque chose qu'on verrait visuellement.
1: Ça peut casser l'empathie et justement casser ce lien sensible.
2: Du coup, encore une fois, le matériau premier, c'est le spectateur. Et quand je travaille sur des choses, même sur scène ou quoi, je vais souvent avoir besoin d'un regard extérieur, magicien ou non, qui va pouvoir me donner son diagnostic.
1: Et d'ailleurs, pour montrer justement que l'objet n'est pas l'essentiel de la magie, quoique le magicien montre justement que la carte, c'est l'élément essentiel, hein, le but, c'est cette diversion-là aussi, vous êtes capable même d'ailleurs de les enlever carrément et de travailler sans objet. J'ai vu ce tour sans carte, avec de la carte, on va dire, mimée, et tout le monde joue le jeu. Et alors, c'est intéressant, c'est que là, vous prouvez réellement que la magie, bah, c'est pas la manipulation d'objets spécialement, quoi. Et là, vous allez très loin, parce que c'est très risqué, peut-être, ce tour, à ce moment-là, où il n'y a même pas le support de l'objet.
2: Bah, en fait, c'est pas que c'est pas la manipulation, c'est que ça peut l'être, ça peut ne pas l'être, ça peut être ça plus autre chose, ça peut être une addition de deux autres choses. Ce qui est compliqué, c'est qu'en fait, le spectateur, quand il va réfléchir à des solutions possibles, il va souvent chercher une cause. Et en fait, souvent, il y en a plusieurs. Pour arriver à un seul résultat, on va mélanger plusieurs causes, ce qui fait que ça devient trop complexe pour décortiquer. Et en effet, moi, par exemple, en tant que magicien, je me base aussi sur ce que je projette de ce que connaît le spectateur. Par exemple, c'est moins le cas maintenant, mais pendant une époque, vraiment, les spectateurs étaient convaincus que tout se passait dans les manches. Du coup, les magiciens sont mis à enlever les manches, à enlever des clés. Et aujourd'hui, dès qu'on parle à un spectateur ou quoi, il dit « mais souvent, vous jouez avec notre attention ». Du coup, moi, je le sais, et du coup, je vais aussi essayer de casser cette chose-là, même si ça ne m'empêche pas de l'utiliser. Mais en tout cas, je vais, d'une manière ou d'une autre, essayer de faire des tours dans lesquels il va penser à ça et il va voir que ça ne l'aide pas pour autant. Et du coup, les gens pensent aussi à la manipulation. Du coup, je m'amusais, par exemple, souvent je termine par ça, à utiliser un tour où je touche plus du tout à quoi que ce soit. Et du coup, encore une fois, on est sans repère. Pour le spectateur, ça veut dire qu'il a plus de pistes. Alors, en fait, en réalité, ça veut juste dire que c'en est d'autres.
1: C'est juste avoir toujours un tour d'avance sur le spectateur. Bah, un ou plusieurs tours d'avance sur
2: ouais,
1: le spectateur.
2: Oui, quelque part, c'est un peu comme aux échecs. Par exemple, un spectateur, ça arrive de temps en temps d'un spectateur qui n'a pas envie de jouer le jeu, qui a envie de faire le spectateur difficile, tu vois, qui va essayer à chercher la petite bête, etc. N'a jamais, je vais être un peu méchant, mais n'a jamais l'humilité de se dire qu'il y en a eu déjà 300 ou 400 avant lui. Et en ce sens-là, moi, en tant que magicien, j'ai un coup d'avance, puisqu'il ne m'est jamais arrivé qu'un spectateur qui ait cette volonté-là ne fonctionne pas comme tous les autres spectateurs qui ont eu la même idée que lui.
1: Donc en fait, c'est une autre catégorie, mais c'est toujours un spectateur.
2: C'est toujours, c'est une autre catégorie, mais du coup, au lieu d'être dans la case A, il est dans la case B. Et à ce moment-là, je sais parfaitement comment il fonctionne. Mon boulot en tant que magicien, c'est de toujours avoir en effet 2 ou 3 coups d'avance sur le spectateur. Mais c'est pas par rapport aux échecs, juste une métaphore, mais c'est ma position, c'est pas de créer ni une situation de conflit, ni un défi d'intelligence. Moi, au contraire, j'essaie d'annuler ça au maximum. Et c'est d'ailleurs pour ça que j'ai de moins en moins de spectateurs qui se retrouvent à.
1: Dans cette position-là.
2: À avoir, parce qu'en fait, moi, je suis convaincu que si à un moment donné, le spectateur a pas envie de jouer le jeu, c'est en grande partie de ma faute à moi en tant que magicien. C'est que j'ai manqué d'humilité ou j'ai manqué de modestie à un endroit. Enfin bref, on se confronte à des égos, c'est toujours très drôle. Moi, mon côté un petit peu anthropologue qui remonte à la surface, c'est de m'apercevoir qu'un spectateur, une personne, entre une personne et une autre, les réactions vont être radicalement différentes. Il y a des gens que ça va toucher, il y a des gens que ça va énerver, il y a des gens que ça va faire rire. J'ai jamais vraiment compris ça. Il y a des gens qui sont capables d'avoir des fous rires par rapport à quelque chose qui a pris. Il n'y a pas de choses burlesques, a priori, vraiment noir sur blanc.
1: C'est une défense peut-être à ce moment-là aussi, de rire.
2: Peut-être, voilà. Mais il y a des choses qui restent encore mystérieuses pour moi. Mais en tout cas, suivant les gens, suivant leur parcours, suivant même parfois leur croyance, les réactions face à une même chose vont être radicalement différentes. Et je dis ça même, je veux dire, je parle uniquement de la France. Hein. Je ne parle évidemment pas d'autres pays où ça peut être encore plus complexe, etc. Même dans une même région, dans une même maison, on ne va pas avoir les mêmes réactions.
1: Pour continuer un petit peu sur votre rôle et votre façon dont vous avancez, on a l'impression quand même que, comme vous êtes sur un art complet, on voit que la magie est un art plus complet qu'on ne pense en vérité, mais comme vous êtes comme circassien, ça c'est important, l'aspect de clown, l'aspect de jongleur, on s'est vu dans des spectacles. J'ai l'impression que vous iriez bien vers le théâtre d'objets, parce que je me dis que l'idée de donner une âme aux objets, d'animer des objets, il y avait beaucoup de tours où les objets sont têtus. Ils sont vraiment têtus. Mmh. Et on a l'impression qu'ils sont presque des individualités. Ce ne sont plus simplement des objets. Et le théâtre d'objets, c'est une formule que vous touchez, j'ai l'impression.
2: Je suis en train de monter un solo qui s'appelle Le syndrome de Cassandre, qui sortira en janvier
1: exclusivité, alors.
2: 2015. Là, en ce moment, je suis à la Cascade, en résidence sur cette création-là. Et dans ce spectacle-là, il y a de la manipulation d'objets, du tas d'objets, où je reprends d'ailleurs les tasses et le brode qu'il y a dans le numéro Baltas et dans Octobre. Et puis, il y a un travail avec un mannequin inanimé qui s'anime. Du coup, en effet, vous avez visé juste, puisque...
1: C'est un prolongement évident.
2: En tout cas, sur cette création-là, c'est assez présent, ouais. Le fait que, du coup, les objets peuvent devenir des partenaires d'existence qui peuvent paraître inanimés, qu'ils ne le sont pas forcément tout le temps.
1: Parce que c'est un parcours un peu solitaire, quand même, votre parcours de magicien.
2: Oui et non. Moi, j'avoue que si j'ai une qualité, c'est celle de m'entourer assez rapidement. Même quand j'avais 13-14 ans, je me suis retrouvé toujours à emmener des gens avec moi pour... construire, pour penser, pour réfléchir. Puis là, je fais aussi partie de la compagnie 1420, qui est une compagnie de magie qui regroupe beaucoup de gens, des interprètes, des constructeurs, des techniciens, des metteurs en scène. Du coup, non, moi, au final, la magie, c'est plutôt quelque chose que je pense comme une activité à plusieurs.
1: Et on rappelle que vous avez été donc champion de France, champion d'Europe, et champion du monde de magie de close-up.
2: Avec la forme courte de...
1: Ça, c'est un coup de projecteur assez extraordinaire, et vous êtes jeune encore, donc c'est pas mal d'arriver à ça. Ça vous a amené quoi, finalement? Des gens qui se sont intéressés à la façon différente dont vous faites de la magie
2: Ça m'a amené déjà un réseau dans lequel j'avais envie un peu de travailler aussi. L'idée de pouvoir vraiment se permettre d'évoluer dans des réseaux radicalement différent, que ce soit le théâtre public ou le musical et le cabaret, c'est quelque chose qui a toujours été important pour moi. Et du coup ça ouvre un réseau professionnel, convention de magie dans le monde entier, donc qui permet de voyager en Argentine, en Asie, aux États-Unis, en Europe, et une certaine reconnaissance du milieu de la magie qui fait aussi que, du coup, si j'ai d'autres propositions nouvelles de forme courte, etc., elles vont être accueillies a priori avec enthousiasme. Et du coup, voilà, ça facilite.
1: Par exemple, le nouveau spectacle qui est en train de se monter en résidence.
2: Alors, ça
1: pourrait aider aussi. Peut-être,
2: c'est une forme longue. C'est une forme longue. Du coup, ça rentre moins dans le milieu des. Là, je parlais plus du milieu des magiciens. Du coup, c'est plus vraiment des formes courtes qui sont vraiment dans le réseau. Numéros, etc. Mais en effet, voilà, c'est l'idée de créer des ponts aussi, justement. Un peu comme, j'en sais rien, le cirque traditionnel et le nouveau cirque sont finalement des mondes qui sont pas souvent reliés. Et entre ce qu'on peut appeler la magie nouvelle et ce qu'on peut appeler la magie moderne, la magie comme on en a souvent l'image, et ben moi, ça me plaisait un peu de proposer des formes qui soient un peu à cheval entre ces deux milieux-là. Voilà.
1: Merci Yann Frisch pour cette interview. Et puis, on se reverra peut-être en fin de résidence pour ce nouveau spectacle.
2: Ça roule.
1: Merci à vous.
2: Merci, à bientôt.

Merci à Thierry Gauthier qui a présenté et réalisé cette émission produite par La Marche Productions grâce au concours de Radio M de la région de Montélimar, consacrée cette émission à la thématique des arts du cirque en collaboration avec la Cascade de Bourg-Saint-Andéol dans l'Ardèche, qui est une école de cirque et du clown. 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

0: sous la contrainte, c'est moi qui vous dis bonjour aujourd'hui. Comme Bulls à découvrir, bonjour.
1: Voilà, avec Margot qui ne vous aime pas.
0: Exactement.
1: Elle ne veut pas vous dire bonjour.
2: Merci.
0: C'est pas ça. C'est pas moi qui fais les introductions, normalement, j'ai pas l'habitude. Et du coup, aujourd'hui, ben, un peu de tout, de n'importe quoi, mais du bien et du pas bien, et voilà, de tout.
2: Pourvu que ce soit de la BD.
0: Exactement.
1: En tout cas, de la BD. De la BD avec un quart d'heure pour adultes, un quart d'heure pour enfants, avec Joris qui nous fera une chronique BD à la volée avec plusieurs
3: avec
1: trucs.
3: Avec Cocody Cocoda.
1: Donc, quelques sardines et chocolat. Quelques petits trucs vraiment sympas qui sont arrivés ici et qu'on lui a soumis. Mais pour le moment, donc, on attaque sur de la BD pour grands.
0: Exact.
1: Pas pour tous. Voilà. Pas pour ceux qui veulent, quoi. Voilà.
0: Et moi, je vais commencer par une BD pour grands avec un esprit de petit. Enfin, c'est un livre. Quand on regarde la quatrième de couverture, il y a écrit un livre avec beaucoup de pas grand chose. Et je trouve que donc c'est Lévi Strondheim qui a fait cette bande dessinée, qui est en fait un recueil de plein de petits moments de vie avec vraiment une âme d'enfant, quoi. Et c'est très agréable à lire. Alors autant on passe sur des images de voyage où il s'est arrêté pour dessiner des choses qui l'avaient touché, des scénettes de vie du quotidien, des choses vraiment très simples. Je vais y regarder parce que j'avais vraiment envie de vous lire des extraits parce que j'ai trouvé qu'il y avait plein de choses très drôles, très justes. Et en fait, je me rends compte que de lire à voix haute, je risque de pas vous faire rire et que ça va faire un gros flop et qu'il vaut mieux que vous le lisiez en fait vous parce que c'est pas évident, c'est tellement
2: c'est de la BD, c'est pas simple de restituer la BD à la radio.
0: Il y a des BD comiques où vraiment c'est la grosse blague, on la lit et puis on sait que ça va faire un effet, mais là c'est très sensible et du coup le dessin il est tellement proche de l'écrit que c'est difficile en fait d'en restituer un extrait, quoi.
2: Fais-nous un essai.
0: Mais j'en ai quand même une j'ai sélectionnée. Parce que ce serait.
1: En fait,
0: une...
1: je voulais juste se faire.
0: Et pas besoin de la bande dessinée. Non, parce qu'il y en a, plein que j'ai trouvé très bien et j'ai pas osé.
2: Nous te prions.
0: Alors, c'est lui, il a un repas avec trois amis et il raconte. Et là, la personne de l'agence commence à pleurer devant moi. Elle se lève, elle prend un Kleenex. Elle s'excuse plein de fois et elle m'explique que son mari vient d'avoir un accident de moto. Je lui demande si ça va aller, si c'est grave. Elle me répond que ça va aller, qu'il a juste perdu un testicule. À ce moment, j'ai failli dire que des hommes ont réussi de grandes choses dans leur vie avec une seule couille, comme Hitler par exemple. Mais j'ai eu la présence d'esprit que ce n'était pas le bon moment.
2: C'est pas mal.
0: Celle-là est pas mal. Okay. Et enfin, il y a plein de petits trucs comme ça. Ça fait jamais plus d'une page. Et autant des moments de vie avec ses enfants. Donc il a des ados, donc c'est qui voyagent, qui font des choses. Puis lui, il voyage pas mal, n'empêche. Et c'est très sympa, je sais pas si vous l'avez lu.
1: J'ai trouvé ça chiant.
0: T'as trouvé ça chiant?
1: Ah ouais, mais vraiment.
2: C'est-à-dire que Radio de Transparence écoute. Vient de dire que Hitler avait fait de grandes choses. C'est ça qu'on est en train de faire, vous en avez conscience.
0: On a lu un extrait de quelqu'un qui disait ça. Et qui ne le pensait pas.
1: Des proches ont dit qu'il fallait arrêter avec cette espèce d'antinazisme primaire. Et j'ai lu un truc, c'est rigolo puisqu'on parle d'Hitler, ça n'a rien à voir. C'est un vieux bouquin de Noël, ma mère. Dans lequel il parle de l'objectif, quand on est objectif, donc de l'objectivité journalistique, et qui dit la blague qui circulait dans les rédactions à France, à Antenne 2, quand on les obligeait justement à ça, et que du coup on coupait des sujets pour l'objectivité, c'était la blague, c'était tu sais, c'est quoi le comble de l'objectivité? 5 minutes pour Hitler, 5 minutes pour les juifs.
2: Oh, c'est pas mal. Voilà.
1: Bien. voilà. Alors moi ça m'a un peu, tu vois, cette espèce d'introspection. Je sais même pas si c'est Trondheim lui-même qui se met en scène lui-même pour de vrai ou pas. Mais c'est un petit côté Vincent Delerme, quoi. Enfin, ça, je sais pas comment dire ça. Moi ça m'a, j'ai pas trouvé ça intéressant.
3: Mais c'est le tome 6 en même temps, hein, donc c'est une formule qui marche.
1: Ah oui, non, mais j'ai pas dit que c'était pas bien.
3: Hein. Oui.
1: Je dis autant Trondheim, j'ai beaucoup aimé Ralph Azam.
3: Voilà.
1: Autant là, je voilà, moi ça m'a pas.
3: Je suis pas fan de Trondheim. Je sais pas pourquoi.
1: Et j'étais pas fan de Trondheim avant Ralph Azam.
3: Avant. Eh oui,
0: il en a fait une sur des pirates aussi.
3: Ouais. Oui.
0: Qui est trop bien.
3: Oui.
0: Non, il a fait des trucs chouettes. Bah je sais pas. En tout cas, moi.
2: Isaac le pirate, ça c'est très bien, ouais. Et c'est de lui, c'est ça?
0: Non, je crois
2: pas
0: que c'est
2: ça. C'est pas lui.
0: Il y a le mot Bourbon dans le titre. Je ne sais plus ce que c'est. Bah écoutez, moi je trouve que c'est une bonne idée de vacances.
4: Bon, ben voilà, très bien.
1: Ah ben voilà.
4: Deux, trois mois d'éternité.
1: Voilà. Les vacances sont terminées, sauf pour les chanceux qui peuvent les prendre en décalé.
0: Ceux qui ont envie d'un petit goût de vacances.
1: Ça sort chez Shampoing, c'est ça?
0: C'est ça.
1: Voilà, je crois que c'est Bambou, Shampoing, si je ne m'abuse. Et dans tous les cas, ne serait-ce que pour ceux qui aiment Trondheim, c'est déjà un bon truc. Et voilà, après on a le droit d'avoir des avis différents.
0: C'est sûr.
5: Voilà. On passe à quoi? À moi? Qui est dans les mains la somnambule. La somnambule, c'est de Thouars et Michaka, je vais y revenir. Et surtout, l'adaptation d'un roman noir d'une journaliste et critique d'art et donc écrivain de romans policiers qui a écrit notamment dans les années 60-70, qui s'appelle Hélène McCloy, pardon, et qui a donc écrit une nouvelle qui s'appelle donc The Sleepwalker, La somnambule. C'était en 1974. C'est du roman noir graphique. Voilà, vraiment. Ça sort dans une division, une nouvelle division chez Casterman, qui est carrément Rivage Casterman Noir.
2: Oui.
5: Voilà, donc c'est posé.
2: Et très grande qualité.
5: De très grande qualité graphique, même si les dessins sont très noirs, alors c'est tout, ça déborde les couleurs de partout, avec beaucoup de jeux sur les sombres et tout ça. Ça m'a fait arriver à une réflexion parce que Jean-Louis Thouars, qui est le dessinateur, a fait toute sa carrière dans l'illustration de livres jeunesse. Et j'ai déjà remarqué ça, que quand les types sortent de leur créneau du livre jeunesse, c'est ceux qui ont le dessin le plus noir, le plus trash, le plus. Il y a des choses qui doivent s'expliquer. Donc cette adaptation d'un roman noir raconte l'histoire d'une jeune fille qui a perdu la mémoire, qui travaille dans une espèce de maison un petit peu particulière, comme il s'en faisait aux États-Unis, tu vois, un peu à la Chelsea Hotel, quoi, où il y a une espèce de mélange de gens un peu paumés, un peu artistes, etc., dont la propriétaire tient une espèce de magasin d'antiquité. Elle travaille là-dedans, et sauf qu'à un moment, la machine va dérailler, elle va s'acheter une super voiture, et là, elle va se rendre compte que quelqu'un utilise sa voiture la nuit pendant qu'elle dort.
2: Ah, c'est ça, voilà, je m'oublie.
5: Voilà, dans le même temps, arrive une deuxième fille qui veut rentrer, qui n'a rien à voir avec l'esprit général du truc, mais qui va réussir à s'imposer dans la bande et troubler son petit quotidien, qui va lui piquer des fringues et qui va se faire assassiner. On va découvrir que c'est parce qu'elle portait ses fringues à elle.
2: À elle,
5: donc
2: voilà.
5: Il va y avoir toute une histoire. Pourquoi est-ce qu'elle perd la mémoire? Pourquoi est-elle somnambule? Puisqu'elle est somnambule. Pourquoi est-ce qu'on en veut à sa vie? Qui en veut à sa vie? Et qu'est-ce que ça ramène en quoi est-ce que ça renvoie à son passé, quoi.
2: Et c'est un one shot, c'est bien ça.
5: C'est un one shot.
2: Parce que je me souviens pas du tout de la réponse.
5: Formidablement bien écrit, formidablement mis en scène, formidablement scénarisé.
2: Je relis. Ah oui,
5: vraiment. C'est du vrai polar, du vrai roman noir pur jus, et vraiment très très efficace. Je sais pas ce que ça donne quand c'est pas en BD, mais en BD l'adaptation est vraiment vraiment magistrale. Voilà.
0: Je l'ai pas lu, mais je l'ai feuilleté. Je trouvais les dessins splendides. Hein. Mm-hmm. Ça m'a vraiment donné envie.
5: Ah ouais, ouais. Et tout est et vraiment, tu te fais embarquer. Hein.
2: Ouais, ouais.
5: Tu te fais vraiment embarquer.
2: Rivage Casterman Noir.
5: Voilà. Ouais.
2: Donc la somnambule.
5: Mm-hmm. Voilà. Je sais pas sur quoi on va parce qu'on a de l'historique ou.
2: Alors là, on a un gros morceau qui s'appelle voilà. Toi au moins tu es mort avant. Donc ça se passe en Grèce et c'est l'histoire d'un communiste qui est persécuté toute sa vie par le régime des colonels. Quoi.
5: Alors on va poser un préalable, ça sort chez Futuropolis, donc c'est forcément bon.
2: Ah, c'est excellent, c'est un coup de poing dans la tronche sur l'histoire
0: Là grecque. Je pense qu'on va remettre un peu en cause, enfin, en tout cas moi personnellement.
5: Ah ouais,
0: ouais.
5: T'as pas accroché.
2: T'as pas accroché là?
0: Il y a des mises en forme du texte et tout ça qui m'ont vraiment tellement perturbé que ça m'a gêné dans la lecture.
2: Ah bon? Ah oui, d'accord. Ah mais je comprends que c'est perturbant, ouais. Oui. C'est une BD
0: parce
2: perturbante,
0: qu'en fait,
2: oui.
0: Ça s'inspire d'un livre et donc le livre est énormément cité au travers de la bande dessinée. Et des fois, on a une lecture d'un texte qui peut durer sur deux pages presque. Mm-hmm. Sauf qu'on a en même temps les bulles qui défilent. Et moi, ça me perturbe dans la bande dessinée de devoir lire une première fois, revenir, regarder. On a envie de faire les deux en même temps parce qu'on imagine que si le texte est découpé comme ça, c'est que ça doit aller avec la bulle. Sauf que le temps que je lise la bulle, j'ai oublié ce que le texte disait. Enfin, après, bon, c'était fin de journée, j'étais peut-être un peu fatiguée, mais il y a vraiment des moments où ça m'a gênée, quoi.
2: Moi non.
5: Donc ça raconte l'histoire de l'auteur du livre lui-même qui s'appelle Bernard, puisque tu l'as sous les mains, dans la main. Moi, je l'ai plus en tête.
2: C'est Chronis Missios.
5: Voilà, qui donc faisait partie des jeunes militants de gauche, communistes, et qui se sont retrouvés fauchés par
2: la révolution des colonels, qui était sans pitié pour ce type de personnage.
5: Mais après avoir déjà subi la vindicte du régime d'avant, qui était une royauté, qui n'était pas non plus forcément.
2: Voilà, c'est ça. C'est-à-dire que toute sa vie est un calvaire, en fait.
0: Ouais, surtout lui, très dur. Là, l'histoire commence, il a 14 ans, non?
5: Ouais.
0: Si je me trompe. Et ça commence d'ailleurs, d'où le titre, Toi au moins tu es mort avant. Il était censé, il avait été condamné à mort. Et donc on vient pour le chercher et les gardiens qui sont absolument terribles en rigolant disent bah non en fait finalement c'est pas toi qu'on va prendre, on va tirer au sort, et ils tirent un autre gars au sort, donc c'est là que, et puis du coup après la perpétuité, enfin s'est transformé sa mise à mort par de la perpétuité, donc il est sauvé en même temps, et quelque part il, des fois il se dit qu'il aurait aimé être à la place de celui qui avait été...
2: Ah oui, il y a de quoi, parce qu'il est tabassé, torturé...
1: il passe la majeure partie de sa vie en prison.
2: En prison, et puis dans humilié, enfin, parce qu'on essaye de casser sa volonté, et puis sa volonté reste intacte jusqu'au bout, mais qu'est-ce qu'il a pris entre-temps? C'est très très dur,
1: très très dur.
0: Mais c'est quand même une personne hors du commun, moi j'ai trouvé.
2: Oui, hors du commun.
0: Parce qu'à un moment, il a un entretien avec un psy, donc ça peut pas se faire dans la structure, parce qu'ils n'ont pas de psychiatre, donc il l'emmène en extérieur, donc il va voir un gars qui a un peu rien à voir avec, avec les personnes qui l'ont incarcéré. Et le gars est bouleversé par ce qu'il raconte et il dit mais c'est incroyable que vous ayez tenu jusqu'ici quoi. Donc quelque chose qui est rassurant, c'est de se dire que vous sombrez jamais dans la folie, parce que vous avez une telle force de caractère que si jusqu'ici vous avez réussi à garder de la présence d'esprit, ça veut dire que maintenant plus rien peut vous atteindre quoi. Enfin bon.
1: Ça raconte aussi l'histoire d'une génération sacrifiée au travers de l'auteur lui-même, qui justement est rentré, jeune militant communiste, qui s'est retrouvé, parce que la Grèce, ça a été quand même assez terrible, parce qu'il y a eu toute la problématique de résistance pendant l'occupation nazie, et en fait, ceux qui ont récupéré le pouvoir après la libération du pays par les nazis, c'est ceux qui soutenaient les nazis, quoi, globalement.
2: Ouais, c'est ça.
1: Et donc les militants communistes qui se sont battus... contre, se sont retrouvés, on pensait pouvoir avoir le pays et construire une société nouvelle ou autre, et se sont retrouvés en prison, enfermés, en camp de travail, etc., de redressement, parce qu'il s'agissait de les rééduquer, quoi, finalement. Et à peine sorti, tu te remets à peine à militer un peu, parce que le pays se normalise un peu, et là, paf, le colonel, et tu repars pour un tour, et tu sors de là, je sais plus à quel âge il est sorti de tout ce système pénitentiaire, mais il avait 60 ans passé, il est mort juste après.
0: Il est mort à 92 ans.
1: Oui, c'est vrai qu'il est mort très tard.
0: Il est mort il n'y a pas longtemps. Incroyable.
2: Une fois qu'il a eu bouclé son bouquin, il est mort et la BD est sortie après. Donc il ne l'a jamais vu.
1: Et ça prend bien sûr un drôle d'écho quand on voit le prolongement de la Grèce d'aujourd'hui et d'une autre génération sacrifiée qui est en train de se dessiner.
0: Il y a des choses incroyables. Un moment là où sa peine s'arrête, il sort de prison et là il se fait rattraper dans la rue, mais il a fait 3 mètres. Il n'a même pas eu le temps de voir sa mère. Et on lui dit, mais vous n'êtes pas présenté pour votre service militaire. Puis là, mais vous rigolez, j'étais en prison. Ah bon, ah bah non, mais ça, non, c'est pas acceptable. Donc il doit négocier avec le gars pendant je sais pas combien de temps. Donc ils disent, ok, t'as 3 jours de permis, mais hop, c'est reparti pour le service. Donc, terrible. Ça s'arrête jamais. Quoi.
2: Ouais, c'est terrible ce bouquin. Donc, c'est un bouquin réel, une biographie historique, de faits réels, tout simplement. Et c'est très dur, très très dur. Bon, donc,
1: très épais, ça prend du temps à lire.
0: Il faut prendre le temps de le lire.
2: Il faut le prendre du temps.
0: C'est ce que j'ai pas fait.
1: Ça s'appelle
2: Toi au moins. 180 pages de BD quand même.
1: Toi au moins, tu es mort avant. Ça sort chez Futuropolis.
2: C'est un grand bouquin.
1: Et c'est vrai qu'en plus, la Grèce moderne. Moi, c'est la première fois, j'essaie de réfléchir, de remonter dans ma mémoire, parce qu'on en a vu des BD depuis qu'on a commencé cette émission, où il est question justement de ce pan d'histoire-là de la Grèce. J'en ai pas de souvenir.
2: Non, c'est vrai, on n'en a pas fait. Pourtant, on a vu des BD effectivement qui étaient très durs sur des dictatures sanglantes. Même du côté Vietnam, Thaïlande, Cambodge, voilà, chercher Cambodge, tout ça, on a été un peu partout. Mais là, effectivement, on l'avait jamais vu et moi, je soupçonnais pas que le régime des colonels était à ce point rude, quoi. Voilà, mais là, sans pitié, quoi.
1: Allez, une petite dernière avant de parler de BD jeunesse.
0: Peut-être Le Sourire de Mao.
2: Allez, vas-y.
1: Le Sourire de Mao. Alors, Le Sourire de Mao, c'est chez Futuropolis aussi, Margot.
0: C'est Futuropolis aussi, ouais.
1: C'est Futuropolis. Alors, toi, ça t'a perturbé comme BD?
0: Déjà, j'ai été étonnée.
1: En Wallonie, c'est une espèce de futur proche. Voilà.
0: Ouais.
1: Globalement, ça pourrait être aujourd'hui si la réalité avait été différente. Et si la Wallonie avait...
0: si la Belgique se séparait, à quoi ressemblerait notre quotidien?
2: C'est une BD délirante, tout simplement, non? C'est un peu délirant, c'est absurde.
0: Je trouve c'est à la limite de quelque chose. Et moi, j'aurais aimé que ça aille soit plus loin, ça m'a vraiment perturbé. Déjà, la première chose qui m'a perturbé, c'est le dessin. Vous trouvez pas que pour
1: Ligne
0: du
1: clair belge
0: Mais Futuropolis, ils font jamais ces dessins-là.
2: Ah, mais c'est possible. Oui,
0: ils ont toujours des dessinateurs avec soit.
2: C'est vrai que chez Futuro, trouver de.
1: Mais je crois que c'est ce que ça raconte aussi de la Belgique. Ils sont revenus à
0: du dessin.
1: De présentation en ligne claire.
0: J'avais pas du tout pensé, mais.
1: Du Tintin.
2: Et c'est pas du Tintin, hein, ça, non.
1: Et que c'est voulu. Ça raconte donc une société wallonne avec un président complètement. médiocre,
0: oui, oui.
1: médiocre, un peu totalitaire, qui monte une espèce de régime policier où les enfants sont directement intégrés dans un système d'embrigadement par le biais d'un scoutisme bizarre. Et ça raconte l'histoire finalement de deux jeunes, une qui fait partie de ces espèces, je ne sais plus comment ça s'appelle, des tigresses, voilà, qui sont les scouts filles. Et un garçon qui lui est très critique vis-à-vis du système.
2: Alors, et puis c'est le garçon critique qui a raison dans l'affaire quand même, il faut le dire.
1: Oui. Et en fait, tout ça autour d'un truc complètement barjot, la Wallonie rachète la momie de Mao à la Chine.
2: Ah oui, voilà, c'est ça. J'avais oublié ce truc. Oui, ouais. C'est ça.
1: C'est comment... voilà. Ils savent plus que c'est la Chine, le Japon, les communistes.
2: Voilà. Toute
1: la société est complètement déstructurée sur un plan politique. Personne ne fait le lien entre rien. Donc ils trouvent que c'est super bien d'avoir ce dirigeant-là. Voilà, donc ils payent pour pouvoir avoir dans un musée... la momie de Mao.
0: Et c'est un peu fou, ouais, c'est vraiment foufou quoi. On commence, je trouve déjà c'est pas complètement posé le fait qu'on se trouve dans une Belgique divisée, tout ça. Il y a cette jeune fille qui s'est acheté un t-shirt de Mao, donc il y a toute une histoire autour de ça. Donc on comprend que le président a une lubie par rapport à Mao, mais ça, on rentre direct dans quelque chose de complètement fou quoi.
1: Mmh. Oui, et puis après, on se prépare pas au truc, mais aussi parce que t'es dans un format contraint. C'était dans la BD belge, donc j'imagine ça fait 48 pages justement, je sais pas si ça fait exactement 48, mais voilà. Donc finalement tu rentres direct dans l'histoire et tu cherches pas à comprendre.
0: Oui.
6: Et 66. Non, 72 pages.
1: 72, allez. Bon, alors, bon c'est un peu plus grand.
6: Qu'est-ce qu'il nous dit,
1: mais j'ai trouvé ça super intéressant. La façon dont on t'amène dans cette espèce justement de pays qui n'en est pas un et où on extrapole tout à ce point-là et on va dans le délire aussi loin que ça tout en donnant un regard sérieux.
2: Peut-être qu'il nous manque des données sur la Belgique actuelle parce que je lis un récit de politique fiction où dépravation, magouille et manipulation tissent un thriller enlevé sans doute plus proche de la réalité qu'on ne le voudrait.
1: Ouais, ouais.
2: Oui. Bon, peut-être que la réalité belge, on la connaît pas, et c'est ma gouille quotidienne,
1: société
2: on ne sait pas.
1: Alors, bon, aussi, voilà. Il n'y a rien qui dépasse. Ouais,
2: je pense que c'est
0: vrai qu'il y a plein de scouts en Belgique.
2: C'est un thriller de clin d'œil aux Belges, peut-être, ouais. Tout simplement.
1: Et puis même aux Français, parce que cette espèce de culte de Mao, sans comprendre ce qu'il représente, enfin, moi, je veux pas donner l'impression d'eux, mais on a fait du Che une marque commerciale aujourd'hui dans notre France où on est si bon que ça. Mmh. Et les gamins qui portent des t-shirts ou qui ont des posters du Che savent pas forcément quelle était la pensée du Che aujourd'hui, non plus en France.
2: Bon, Sarkozy nous parle de Jaurès, hein, bon.
1: Par exemple, ou de Blum. Et tu fais des petits parallèles comme ça aussi, quoi. Et pour moi, elle est pas si innocente que ça, quoi. Mmh. Voilà. Ouais. Mais c'est un petit peu en demi-ton. Alors moi, je trouve que c'est une vertu. Mais ça peut paumer un peu, d'accord. J'admets.
2: Bon, bah alors si vous voulez vous paumer complètement, vous lisez Economics, la première histoire de l'économie en BD.
1: Là, on a dépassé là déjà le temps qui nous est imparti.
2: Très bien.
1: C'est quoi Economics ? Vas-y, allez.
2: Economics, 300 pages en noir et blanc sur l'économie mondiale, mais vue de gauche. Donc on relit toute l'histoire de très loin quand même à travers des économistes de gauche.
1: Ah ben voilà le défi en prochaine émission.
2: Bah voilà.
1: Je l'électe déjà.
2: Voilà.
1: Ben salut Margot, salut Bernard. Hein.
0: Salut tout le monde.
2: Hugues.
1: Et on donne la parole à Joris, BD Jeunesse. Maintenant, on va aller au Tibet, mais pas que.
2: Joris, à toi la parole.
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1: Salut Joris.
0: Salut.
1: Alors Joris, aujourd'hui, tu as quelques petites BD pour les enfants ou les ados, en tout cas pour la jeunesse, dans les mains. Des choses qui sont sorties récemment ou pas récemment. Alors on va faire un petit peu le tour. Tu as lu. Pour commencer, Raph et Potatoes. Et Potatoes, Potatoes avec un Z. Alors ouais. C'est quoi Raph et Potatoes ?
8: Alors c'est une bande dessinée d'une adolescente qui est en troisième, je crois. Donc qui adore le hard rock. Elle a un chien, mais qui la ramène tout le temps. Donc du coup, elle l'apprécie pas trop. Et donc souvent ils font des bêtises un petit peu. Et voilà quoi.
1: Et voilà, ouais, c'est une BD d'ado avec des ados qui parlent avec du langage d'ado, hein, je crois, que ce
8: oui,
1: soit le
8: oui,
1: chien
8: oui,
1: ou,
8: oui,
1: ou Raph.
8: Le chien ou. Ouais, Raphaël.
1: Sa maîtresse. Et il y a des blagues, enfin, c'est pas. C'est voilà, c'est des blagues, il y a un peu d'humour noir, je crois. Hein.
8: Oui.
1: Ouais. C'est plutôt rigolo, ça t'a fait marrer, toi ?
8: Ah ouais, il y a plusieurs trucs qui m'ont. qui m'ont fait bien marrer. Voilà, bon, il n'y a pas tellement de paroles dans ce gag. Mais en gros, il y a Raph et Potatoes qui se baladent sur la rue. Et donc là, il y a une voiture qui passe, qui a failli les écraser, qui les a vachement surpris parce que ça faisait beaucoup, beaucoup, beaucoup, beaucoup de bruit. Donc ensuite, ils s'amusent à deviner selon les bruits des voitures. Donc par exemple, il y en a une qui fait vroom. Ils pensent que c'est une voiture électrique et en fait non, c'est une petite voiture avec un vieux dedans. Alors ensuite, ils pensent que c'est une... Ensuite, il y a un bruit de moto, ils pensent que c'est une grosse moto qui coûte super cher. Mais en fait non, c'est une petite mobilette toute pourrie. Et donc à un moment, ils entendent un quick, quick, quick, quick. Ils pensent que c'est un vieux qui est sur un vélo tout pourri. Et en fait, c'est celui qui avait la grosse voiture qui la répare parce que sa voiture, en fait, c'est de la toque. Et comme ça, un peu partout.
1: Oui, et puis il y a quelques dialogues qui sont pas à piquer des hannetons entre le chien et sa maîtresse, qui s'en envoie un petit peu plein la tronche. Allez, on va le dire comme ça. Ça sort dans la collection de Chola Collec chez Glénat. Chola Collec, c'est une collection qui est dirigée par Zep, je crois,
8: oui,
1: c'est
8: oui,
1: ça.
8: Oui, Zep. C'est dirigé par Zep, l'auteur de Titeuf.
1: Voilà. Bon, ça t'a plu ?
8: Ouais.
1: Ouais,
8: ouais. Oui, oui. Ouais.
1: D'accord. On continue, on va chez Bambou.
8: Oui, avec les Foot Maniacs.
1: Foot Maniacs, c'est une collection donc de gags. Alors il y a un peu tout.
8: Édité par Bambou et qui a été. Attends,

0: Donc, par exemple, ils ont, y a leur avant qui dirigeait une buvette, qui la dirige toujours d'ailleurs. Il a gagné au loto et il a tout investi sur le cépage. Donc, pour commencer, il avait acheté trois joueurs pro, sauf que les joueurs pro ne sont pas restés longtemps parce que en même temps, il avait acheté un entraîneur qui, en réalité, était le pire entraîneur que je pense qu'on puisse trouver. Sur la bande dessinée que la radio m'a prêtée, et bien là, il recrute un joueur qui jouait au Qatar avant, mais qui en avait marre parce qu'il y avait des bombes atomiques et des coups de feu partout, qui a pour nom Zvatan.
1: Zvatan.
0: Zvatan.
1: Alors on se demande bien où ils sont allés chercher tout ça.
0: C'est ça. Donc, sur le début de la bande dessinée, il n'est pas encore là, jusqu'à la page 17, si je me souviens bien. Attends,
1: Et puis on voit, hein, c'est une caricature de Zlatan, du Zlatan Ibrahimovic.
0: Musclor, quoi.
1: Voilà, qui est le méga gros joueur. Et donc forcément, bah, ça apporte des gags différents, puisque le FC Palajoie marque enfin des buts.
0: Ouais, la grande nouveauté. Oui, mais là, beaucoup, parce que, par exemple, je sais plus contre qui, il gagne 15-0. Et Zlatan, c'est le joueur de l'année, enfin, dans le monde entier, quoi.
1: Voilà, donc la renaissance du FC Palajoie pour le tome 11, hein, de là, parce que c'est une série au long cours, hein, de Foot Maniacs. Et ça sort chez Bambou, marrant.
0: Ouais, c'est plutôt marrant. Il y a plusieurs blagues que j'ai beaucoup aimées. Après, il y en a qui sont un peu, il y en a qui font 2 pages aussi. C'est celle où il recrute Zvatan dans son pays, donc avec les coups de feu, les bombes, tout ça. Alors ensuite, il en a marre du bruit, donc il a un volcan. Il voit le directeur du FC Palajoie qui lui chuchote qu'il va tout faire en silence. Donc il signe son contrat. Et là, il fait sauter le champagne. Et là, il y a tous les joueurs qui font sauter des pétards, qui font comment ça s'appelle, la corne de brume, je crois. Enfin, il y a beaucoup de gars comme ça. Après, ils ont un peu fait comme dans les Guignols, Zvatan marqué autre but. Enfin bref.
1: C'est-à-dire qu'ils ont un peu piqué l'idée?
0: Oui, un peu, ouais.
1: Voilà. Donc Terminator version foot, c'est Zvatan et c'est dans Foot Maniacs tome 11 chez Bambou, recommandé par Joris, tout comme, puisqu'on parle de coups de feu, peut-être, tu me diras, Mafia Tuno, qui est aussi une série un peu de ce genre-là, c'est-à-dire qu'il y a un petit peu la recette, hein, de prendre une fois les infirmières, une fois les profs, une fois les élèves, une fois ceci, une fois cela, les footballeurs, les rugbymen, les cyclistes et autres, ben là c'est les mafiosos.
0: Oui, alors Mafia Tuno, c'est une bande dessinée en fait qui parle d'Italiens qui sont allés en Amérique, et donc ils sont un peu habitués à, en fait ce sont des bandits, et c'est un peu comme si c'était abonné à l'Hudson pour faire des vendettas, si tu vois ce que c'est. Donc ils font, donc il y a plusieurs gags où ils font des vendettas, où ils vendent des pizzas, voilà quoi. Après ils vivent tous dans les maisons. Il y a il y a la mère des bandits, il y a leur sœur. Et il y a leur nièce, je crois. Donc, par contre, ils s'entendent pas très bien avec le reste de leur famille. Par exemple, avec quelqu'un qui s'appelle dans un gag. Attends, je vais chercher. Bah voilà. Donc dans un gag, en fait, ils vont essayer de tuer quelqu'un qui est dans l'association de leur frère, je crois. Donc ils utilisent beaucoup, beaucoup, beaucoup, beaucoup de balles. Et pour écrire un message, donc là leur frère, je crois que c'est, ou leur oncle, je sais plus. Donc il regarde le cadavre de son homme, et là il voit sur le que le message qu'il a, c'est fuck. Donc il va décider de prendre un cadavre lui aussi, de faire pareil.
1: La guerre des gangs version marrante. Moi j'ai bien rigolé à Mafia Tuno.
0: Ah ouais, moi aussi.
1: Quelques-uns qui sont pas trop mal. C'est chez Bambou aussi, hein.
0: Oui, c'est aussi dans Tcho, je crois. Attends.
1: Bambou.
0: Tcho, non,
1: c'est
0: quoi.
1: Chez Bambou.
0: Ça y est.
1: Et c'est Mafia Tuno, tome 2. Voilà, c'est une série qui commence, celle-là. Ensuite, autre série qui commence ou qui continue. Enfin, tu vas nous expliquer parce que c'est un petit peu compliqué. Je crois que les enfants de ton âge, ils aiment bien ça. C'est un gros carton. Ça s'appelle Les Légendaires.
0: Les Légendaires, ouais. Alors, c'est une série déjà qui a sorti, qui au commencement avait une série là qui est son 15e tome. Et qui va bientôt sortir le 16, en octobre quand même. L'auteur, Patrick Sobral, s'est dit que ça pourrait être marrant de raconter les origines d'un gang de 5 héros, en fait. Parce que dans le truc normal, ils ont fait une catastrophe, ils vous ont fait

0: Ils ont cassé une pierre qui fait qui a fait que tous les adultes sont devenus des enfants dans leur monde. Alors du coup, ben ils essaient de trouver le remède pour les faire devenir refaire devenir adultes. Sauf que le truc c'est que voilà, il y a des dieux qui ont détruit le premier moyen. Ensuite, ils ont perdu une fiole qui aurait pu leur faire devenir nouveau adulte. Donc c'est un peu n'importe quoi.
1: Mmh.
0: Et donc voilà quoi, en cherchant ces moyens, il leur arrivait plein d'aventures. Genre par exemple, ils ont dû combattre un dieu, enfin bref, voilà. Et donc Patrick Sobral s'est dit qu'il pourrait sortir une bande dessinée pour raconter les origines de ce gang qui s'appellerait Légendaires Origines. Donc pour le moment ils en ont sorti que deux, ils vont bientôt sortir le 3, je sais pas quand est-ce que ça parlera.
1: Donc ça explique un petit peu comment ils sont devenus des enfants quoi finalement.
0: Comment ils sont devenus des... Non, ça, en fait ça raconte leur enfance, enfin leur jeunesse. Donc le premier tome ça parle...
1: Quand ils étaient vraiment des enfants.
0: Voilà, et ensuite quand ils ont grandi, comment ils ont grandi, et voilà. Donc ils ont sorti le premier tome sur le chef de la bande Danaël. Ensuite là le deuxième tome est sorti il y a pas longtemps sur... son amoureuse, la princesse Jadina, mais qui malheureusement est déchue parce que c'est aussi à cause d'elle que les adultes sont devenus des enfants. Alors du coup son royaume l'a banni parce que sinon ils avaient trop honte.
1: D'accord. Ok, donc c'est les Légendaires Origines. Ça donne suite à la série Les Légendaires, donc ceux qui ont déjà lu Les Légendaires peuvent s'y mettre.
0: Oui,
1: ceux qui connaissaient pas Les Légendaires,
0: il ferait mieux de commencer avec la série originale, pas avec la série origine, parce que je pense qu'il y a certains trucs qu'ils comprendront pas. Genre par exemple là, ça parle de Jadjé, ils savent pas qu'est-ce que c'est Jadjé. Pour ça, faut lire le tome 13.
1: Ah ouais, d'accord. Ok, donc ça continue vraiment une série existante.
0: Ouais.
1: Ok, ça sort chez Delcourt Les Légendaires. Voilà. Gros carton, hein, on l'a dit. On va revenir avec une BD, parce que là on a parlé de beaucoup de BD marrantes. Non, et là, d'une BD finalement qui peut plaire à la fois aux enfants et aux adultes. Alors aux enfants, parce que ça sort...
0: aux enfants qui aiment bien la guerre, hein, quand même. Les jeux de guerre, tout ça, ça c'est vraiment plaire à eux. Alors ça s'appelle Jade. Donc ça parle de d'un garçon qui s'appelle Tom. Donc enfin, je crois que c'est un adulte. Hein. Donc il est au Tibet. Il va au début du tome, parce que je crois que c'est le tome 1, ça. C'est étonnant. Donc il va aller sauver un Tibétain qui a été emprisonné par les Chinois communistes qui essaient de conquérir le Tibet. Il s'échappe. Bon, après c'est assez violent quand même. Ce Tom veut essayer de trouver une certaine Jade qui dans la religion bouddhiste pouvait changer la neige en or et empoisonner les gens. Parce qu'apparemment il pense que son père a été empoisonné par Jade. La personne qui a sauvé est un Tibétain bouddhiste, donc qui ne voulait pas lui révéler la vérité sur Jade, et moi non plus je vais pas vouloir la révéler. Donc en gros ils vont aller, malgré le fait qu'ils soient contre des Chinois communistes, ils vont essayer d'aller chercher Jade et voir son secret.
1: Ouais, ça raconte l'histoire finalement d'un occidental qui s'imagine des choses sur les pouvoirs que pourraient avoir les moines bouddhistes, etc.
0: Ouais.
1: On se rend compte que c'est beaucoup plus compliqué que ça. Et je sais pas si tu as lu, il y a toute une explication à la fin du Tibet.
0: Ah oui, j'ai pas lu ça.
1: Tu l'as pas lu, c'est intéressant aussi. Et c'est vrai que les adultes l'ont lu. Voilà, on en connaît dans cette émission qui ont trouvé ça super bien. Et j'ai découvert après coup, et moi j'ai trouvé ça super bien aussi, que c'était dans Chola Collect, donc normalement dévolu.
0: Non, c'est pas dans le
1: plus pour les enfants.
0: En fait, c'est pas. Oui, c'est dans Chola, mais c'est pas le même truc parce qu'il y a deux Chola, il y a Chola Collect et Chola Aventure.
1: Chola Aventure, mais donc c'est normalement pour le jeune public.
0: Oui, c'est pour le jeune public qui aime bien la nuance quand même.
1: Et ça permettra de comprendre un petit peu aussi le Tibet et ce qui s'est passé là-bas. Je sais pas si toi ça t'a aidé à comprendre. Où est le Tibet? Est-ce qu'il y a
0: oui, c'est vers le nord de la Chine qui est... et les Chinois donc ont essayé de le conquérir, c'est ça? Et ils ont réussi.
1: Ils ont carrément réussi, ouais.
0: Voilà. Ils sont
1: alors, dans toutes ces BD que tu as chroniquées, il y en a une particulièrement que tu conseilles?
0: En fait, moi, je les ai toutes beaucoup aimées. Il n'y en a aucune que je conseillerais plus qu'une autre.
1: Bah moi, je dirais Raph et Potatoes parce que c'est un petit peu nouveau et que le ton est vraiment libre et sympa et décalé. Et qu'on rigole bien, quel que soit l'âge qu'on a. Donc finalement, ça, je trouve, c'est plutôt une richesse. Voilà. Merci beaucoup, Joris.
0: Ouais, de rien.
1: Ciao.
0: Ciao.
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0: 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Soleil des Tropiques avec aujourd'hui deux formations musicales fondées en Haïti, Compas Créole et Mascompas. Compas Créole évolue depuis 1998. Ils ont sorti 5 CD et ils seront à Genève le 23, c'est-à-dire samedi prochain. C'est une date dans leur grande tournée qui les conduit un peu partout en Europe. Ils seront d'ailleurs au Zénith le 22. Ils passeront par Genève, donc le 23. C'est pour ça, en fait, que nous avons choisi aujourd'hui d'axer donc, ce programme autour de la musique haïtienne et de Compas Créole et Mascompas pour coller à l'actualité. Je vous ai dit tout à l'heure que Compas Créole existe depuis 1998 et donc a sorti 5 CD. Quant à Mascompas, c'est un groupe donc qui a été fondé il y a 2 ans par l'ancien chanteur de Zeglin qui s'appelle donc Gracia Delva, qui est un monstre sacré du compas. Et donc Mascompas a sorti depuis 3 albums et maintenant nous avons la possibilité de vous passer en exclu un live de ces deux groupes que vous retrouverez donc au hall donc de Palespo samedi 23 à partir de 19h et ce jusqu'à 4h du matin pour un show vraiment exceptionnel, d'où cette programmation Compas avec Compas Créole et Mascompas que vous retrouverez donc sur Radio Zone 93,8 MHz. Grande pensée pour Haïti et pour le peuple haïtien.
1: En tant que président du Compas, Fruit Mickey décide aujourd'hui de remettre les clés de la ville et de vous surnommer officiellement Gracia Delva Mascompas.
2: Bon, je pense le Compas. Alors, moi, je vous dis nos bagages.

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1: Vous êtes toujours sur Radio Zone 93,8 MHz, donc vous avez écouté deux formations musicales, Compas Créole et donc Mass Compas qui seront à Genève le 23 prochain, c'est-à-dire samedi prochain. C'est vraiment exceptionnel et n'oubliez pas, c'est une façon de soutenir aussi Haïti, d'être assez près du peuple haïtien, et ces deux groupes viennent d'Haïti et vous venez d'écouter en exclusivité de live de ces groupes, et donc c'est Compas Créole et Mass Compas. Mass Compas est une formation qui est dirigée par le grand chanteur Gracia Delva, qui dirigeait déjà une autre formation, Zinglin, et qui a créé donc Mass Compas, et ils viennent de jouer en live donc à Genève le 23 prochain, et c'est exceptionnel. Ça rentre dans le cadre d'une tournée internationale donc qui les conduira la veille déjà à Paris au Zénith, quoi. Et vous avez également écouté donc Compas Créole. Compas Créole est créé depuis 1998 et ils ont sorti 5 CD. Ils seront 7 musiciens en live donc à Genève, et c'est vraiment quelque chose d'exceptionnel. Voilà, ils viennent avec une très bonne vibe. La vibe, elle circule dans le cadre de leur tournée, et ce sera une façon pour vous de soutenir Haïti et puis de dire à ce peuple, écoutez, on est près de vous. Voilà, donc nous allons terminer le programme avec deux autres titres donc de ces groupes que vous retrouverez sur Genève donc samedi prochain

Yo, c'est du compas créole tel que vous le retrouverez donc à la Halle de Palespo la samedi prochain, exactement, avec les deux grandes formations de compas haïtiens. Les deux grandes formations qui sont en tournée exceptionnelle en Europe, c'est donc Mas Compas et Compas Créole, avec la présence de l'exceptionnelle Gracia Delva. Vous les retrouverez donc à la Halle de Palespo. C'est une manière pour vous de soutenir le peuple haïtien.

0: Grâce à Dame Rati Boudaïman, là, mes compas. Ou quoi, Gounam Touche.
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Bonjour, le fil rouge actuel de Dixie Rock, c'est le disque des Regulators. Leur rondelle date de 1992 et contient ce Let It Ride qui va venir vous titiller les cages à miel.

Les compositions de la Atlanta Rhythm Section donnent rarement lieu à des reprises, et cette version de Zoe Into You qu'on vient d'écouter attire donc l'attention. Elle figure sur Playing With My Friends de Jeff Pitchell. On notera aussi sur ce titre la présence de Rhys Winans. On va écouter un autre morceau de l'Atlanta Rhythm Section, mais par le groupe lui-même cette fois. Le choix s'est porté sur Putting My Face in Love, qui figure sur The Boys From Doryville. Ça date de 1980.

Black Hawk Arkansas, c'est sa reprise de Jim Dandy pour l'album Eye on the Hog de 1973. Deux ans plus tard, sortait Night Rider de ce disque du Charlie Daniels Band, voici Texas.

C'était Zarkos and Zorlof Song, le morceau qui ouvre le premier disque des Outlaws. Et on va terminer avec un Words tout en finesse, en provenance du Chitlin Circuit du Kudzu Band. Portez-vous bien.

Bonjour, nouvel hommage dans Dixie Rock après le décès de Buddy Green, le batteur de Point Blank. Avec lui disparaît le dernier des cinq mecs à l'air patibulaire ou presque, que l'on voit traverser la rue sur la photo intérieure du premier LP. Avec en plus un canon de fusil en guise de pochette et un nom qui signifie « à bout portant », tout ça annonçait un rock sans fioritures. Le premier album en 1976, duquel on va s'écouter « That's the Law », le confirmait.

Jacqueline de Hallé en 1977, extrait de l'excellent Second Season, un LP où le rock de Point Blank se fait quand même plus subtil. Elle se polisse encore davantage en 1979 avec le superbe Airplay. Le LP est pourtant dominé par le violent Penthouse Pauper.

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tout même un extrait de l'album de Hardware 1980 et la seule composition signée par Budzi qui ne soit pas une composition co-signée par tout le groupe. La musique du groupe prend un tour de plus en plus FM et si l'album American Excess, grâce à de belles compositions et duquel on va s'écouter The Way You Broke My Heart, tient la route, il n'en est pas de même de On Roll en 1982 et le groupe se sépare 6 mois après la sortie de ce dernier LP.

impossible du Green croit impossible en formation de Point Blank, celle-ci se concrétise pourtant et en 2007 par un live capturé 2 ans auparavant. Petit Green est là, mais il ne reste guère longtemps, les deux derniers disques de Point Blank se faisant sans lui. Nous avons terminé ce tribute avec un titre co-signé par Buddy Green et qui fut le meilleur succès commercial de Point Blank. Je parlais de Nicole, dont voici les versions du concert de 2005 sur l'album Reloaded. Repose en paix, Buddy.

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Salut à toutes, salut à tous. Merci d'être présents pour cette émission spéciale concert de jazz. Ce soir, nous sommes en direct du Fitzgerald's de Chicago, enregistré en 1985, pour écouter un big band dont je pense vous n'avez jamais entendu parler. Il s'appelle Jazz Members Big Band et les co-leaders sont Steve Jensen à la trompette et Jeff Lindberg au trombone. Dans cet orchestre, eh bien, à l'alto et à la flûte, il y a Bill Sears et Tom Trika. Au ténor, à la clarinette, Edward Peterson et Jerry DiMuzio. Au baryton et à la clarinette, Brian Reap. Au trompette et au flugelhorn, Danny Barker. Steve Jensen, David Urban, Art Davis et Thomas Birkner. Au trombone, Scott Bantle, Edwin Williams, Mark Becher, Michael Young. Et puis au piano, John Campbell. À la contrebasse, Dan DeLorenzo et à la batterie, Joel Spencer. Tous des musiciens, bien sûr, je pense que vous n'avez jamais entendu parler. Vous écouterez ce big band. Et en plus, il y aura une superbe chanteuse. Je ne raffole pas de chanteuse, mais celle-ci chante très bien. Elle s'appelle Gloria Morgan. Et nous allons écouter tour à tour Lady Bird, Loveland, mettant en valeur bien sûr Gloria Morgan, Good Morning Heartache, avec toujours un vocal de Gloria Morgan, Falling in Love with Love, toujours un vocal de Gloria Morgan, Peace, composé par Horace Silver, et Piano Fortress, mettant en valeur le pianiste John Campbell. Bien sûr, je remercie M. Roland de la Creta de Lausanne qui m'a prêté le disque et les bandes que l'on va écouter ce soir. Donc, voici le Jazz Members Big Band avec Steve Jensen, Jeff Lindberg, Steve Jensen trompette, Jeff Lindberg trombone, plus l'excellente chanteuse Gloria Morgan. Vous êtes toujours sur Radio Zone 93,8 MHz dans l'émission spécial concert de jazz en direct du Fitzgerald's de Chicago. Bonne écoute et bonne découverte. À tout à l'heure.

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0: Carl Campbell.
1: Vous êtes sur Radio Zone 93,8 MHz dans l'émission spéciale concert de jazz. Ce soir, en direct du Fitzgerald's de Chicago, enregistré en 1985. Et nous écoutons le Jazz Members Big Band de messieurs Steve Jensen, trompette, et Jeff Lindbergh au trombone, plus comme invité l'excellente chanteuse Gloria Morgan. Et nous avons pu entendre par le Big Band Lady Bird, ensuite interprétée par Gloria Morgan, Loveland, Good Morning Heartache, Falling in Love with Love, et puis deux autres interprétations par le Big Band, Peace, composition de Roy Silver, et Piano Fortress, composé et arrangé par Phil Wilson, mettait en valeur ce pianiste, excellent pianiste de l'orchestre qui s'appelle Monsieur John Campbell. Et si vous écoutez ce Big Band ce soir, c'est grâce à Monsieur Roland de la Créta de Lausanne qui m'a prêté ces bandes une fois de plus. Je pense que vous découvrez, tout comme moi, cet excellent orchestre de Chicago.

Alors, sur sans plus attendre, bien nous repartons au Fitzgerald's avec ce Jazz Members Big Band et nous écouterons Hello Young Lovers de l'orchestre. Ensuite, une autre interprétation ici arrangée par Wild Bill Davis de I Got It Band and I Did Good, vocale Gloria Morgan, excellente. Et ensuite, nous écouterons deux autres interprétations de l'orchestre, Sweet Rain et Moon Train. Moon Train étant une composition de Woody Shaw. Vous êtes toujours sur Radio Zone 93,8 MHz dans l'émission spéciale concert de jazz présentée par votre serviteur Jean-Michel Reisser. Jazz Members Big Band, Steve Jensen, Jeff Lindberg plus Gloria Morgan. À tout à l'heure.

Vous êtes sur Radio Zone 93,8 MHz dans l'émission spéciale concert de jazz live au Fitzgerald's de Chicago. Bill Fitzgerald étant le propriétaire du club, avec le Jazz Members Big Band, Steve Jensen trompette et Jeff Lindberg au trombone, plus la chanteuse Gloria Morgan. Dans l'orchestre alto, Bill Sears, Tom Trinca, Edward Peterson et Jerry DiMuzzo au ténor, Brian Rip au baryton, Danny Barker, Dave Urban, Art Davis, Thomas Buckner aux trompettes, Art Davis ne pas confondre avec le bassiste, trombone Scott Bental, Edwin Williams, Mark Becher, Michael Young, piano John Campbell, contrebasse Dan DeLorenzo et batterie Joel Spencer, enregistré en 1985. Et nous avons pu écouter Hello Young Lovers du Big Band, I Got a Band That Ain't Good de Duke Ellington, arrangé ici par le grand organiste Wild Bill Davis, mettant en valeur la chanteuse Gloria Morgan. Et puis nous avons écouté deux autres morceaux du Big Band, Sweet Rain et Moon Train. Je remercie Monsieur Roland de la Creta de Lausanne qui m'a prêté les bandes rares que nous avons pu entendre ce soir. J'espère que vous avez découvert ce Jazz Members Big Band. Quant à moi, ce fut une réelle et excellente découverte. Jean-Michel Reisser de Radio Zone 93,8 MHz vous souhaite une bonne soirée. Vous donne rendez-vous à vendredi 21h pour une nouvelle émission de Jazz City. Dans une semaine, toujours entre 22h et 23h, Jazzologie, ou dans 15 jours, à nouveau entre 22h et 23h, spécial concert de jazz. Qu'on se le dise. À tout bientôt donc. Bye bye.

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êtes sur Radio Zone 93,8 MHz. Vous venez d'écouter donc la première partie d'un concert d'Alan Holdsworth, guitare. Grâce à la programmation d'un nouveau collaborateur, Heinick, on en profite pour remercier sur nos ondes Radio Zone 93,8 MHz pour vos différences. On entracte Miguel Flores, The Fact of the Matter.

quelques instants sur Radio Zone 93,8 MHz la suite de ce programme. Radio Zone 93,8 MHz, Alan Holdsworth, seconde partie.

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Bienvenue aujourd'hui à Radio M dans la région de Montélimar qui nous propose une émission sur la thématique des arts du cirque en collaboration avec la Cascade de Bourg-Saint-Andéol dans l'Ardèche qui est une école du cirque et des clowns. Cette émission est présentée et produite par Thierry Gauthier avec à la marge production.

0: cirque en cascade. Une émission réalisée en collaboration avec la Cascade, maison des arts du clown et du cirque de Bourg-Saint-Andéol. 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
1: Voilà, on est toujours à la Cascade pour une nouvelle émission de Cirque en Cascade. Et on est avec Yann Frisch. Bonjour Yann Frisch.
2: Bonjour.
1: Alors Yann Frisch, on vous avait déjà rencontré

0: ajouter une autre dimension dans votre spectacle de magie, qui est d'amener un personnage, qui est le vôtre, qui est une sorte de personnage de clown, qui va nous perdre, qui va éviter de nous donner des clés pour comprendre vos tours de magie.
1: Si on parle de la cartomagie, de la magie avec les cartes que j'ai pu faire la dimanche dernier, que je referai la dimanche prochain, en tout cas je m'amuse, et ça fait partie de la technique de magie, de jouer avec l'attitude et de jouer avec le comportement que je vais avoir avec les gens. C'est-à-dire que tout est pensé pour aller dans le sens de la magie. Et la technique de magie ne s'arrête pas à des mains qui manipulent, mais aussi à des rapports, à des questions et à comment on va jouer avec le spectateur. Forcément, du coup, ça crée aussi de l'entrain, ça crée aussi une forme de bonhomie au personnage, etc. Mais en fait, tout ça est avant tout pensé vers l'objectif magique qui est de créer du mystère.
0: L'idée, ça va très loin, puisque au bout du compte, c'est quand même de cacher la virtuosité qui est évidente, qui existe. Vous la cachez en donnant parfois le côté maladroit et brouillon de celui qui mélange les cartes de façon très brouillon, comme n'importe qui. Et du coup, nous, on n'a plus cette piste d'accès de la virtuosité pour expliquer le tour. Ouais. Et on a l'impression que le tour prend une dimension brutalement magique, on va dire irréelle, surnaturelle, et c'est ça la magie.
1: En tout cas, c'est ma démarche par rapport à la carte magie, c'est de me débrouiller. En tant que magicien, je me dis, mon objectif, c'est que le spectateur n'ait aucune piste. Et la virtuosité, la projection de la virtuosité, c'est une piste qui est très cartésienne et très rassurante. Du coup, il y a deux soucis, c'est que déjà, la virtuosité n'est pas une émotion qui est spécifique à la magie, puisque, j'en sais rien, un très bon pianiste ou un très bon jongleur ou un très bon sportif...
0: Très bon circassien, justement.
1: Très bon circassien peut générer cette émotion-là. Et elle peut être présente aussi en magie, mais ce qui est intéressant en magie, c'est que on peut créer une émotion qui est, selon moi, spécifique, qui est l'émotion magique, justement. Ce vide... C'est ce rapport au décalage tout d'un coup abyssal entre ce qui devrait être et ce qui se trouve sous nos yeux. Et c'est pour ça que du coup j'essaie d'enlever au maximum, non pas la virtuosité, mais la sensation de virtuosité. Et du coup, le spectateur ne peut pas se raccrocher à cette branche qui est quand même très confortable de se dire il est sans doute très fort, il a travaillé des années, etc. pour laisser la place à juste un vide. Et on n'a ni réponse ni question. On se retrouve juste face à quelque chose qui est
0: impossible à expliquer complètement.
1: L'émotion de l'impossible.
0: Voilà. C'est une sorte de troisième espace, justement, dans lequel à la fois peut se développer aussi la poésie, bien sûr, et ce côté enfant qu'on va retrouver, qui est très propre d'ailleurs des métiers du cirque, hein, l'aspect enfant qu'on a brutalement quand on est aussi ébahi, simplement, et qu'on n'est plus dans l'aspect rationnel et raisonnable de vouloir comprendre. Simplement, on ouais. admet.
1: C'est très étonnant quand on prend des photos de spectateurs de close-up, de voir toujours des têtes qu'on voit rarement. Et en effet, c'est assez facile souvent de les imaginer 20 ou 30 ans auparavant parce que ça provoque quelque chose de très reculé. Moi, ça m'arrive souvent, par exemple, juste quand je sors un jeu de cartes, qu'il y a quelqu'un qui dit « Ah, moi, quand j'avais 4 ans, il y a un magicien qui m'a fait disparaître une pièce dans ma main. » Et non seulement j'ai même pas commencé à faire quoi que ce soit que ce souvenir apparaît, ce souvenir est très présent, la personne peut avoir 40, 50 ans. Et prendre conscience de ça, ça met du poids et de la valeur à ce travail-là qui fait qu'on a conscience qu'on va potentiellement marquer au fer rouge, entre guillemets, la mémoire du spectateur de façon, en utilisant le merveilleux, etc. L'expression fer rouge n'est peut-être pas forcément appropriée, mais en tout cas, voilà, se dire que c'est potentiellement quelque chose qui va rester gravé assez longtemps.
0: J'ai assisté à votre numéro, justement, Chapiteau d'hiver, et c'est vrai qu'on a ce retour à l'enfance du merveilleux. On ne sait pas d'ailleurs quoi penser, on est à la fois perdu, mais finalement on est bien dans cette situation-là qui nous émerveille. C'est finalement une dimension d'émerveillement qui n'est pas courante.
1: C'est ça qui est merveilleux aussi, c'est que j'ai quand même la sensation que la magie, quand on y assiste réellement, pas par la projection d'un média vidéo ou quoi, la magie, c'est souvent comme un petit baptême, c'est-à-dire qu'on se retrouve à vivre ça pour la première fois. Et ça, c'est quand même une chance inouïe. En tant qu'artiste, de se rendre compte que le médium qu'on va proposer peut être une première fois pour quelqu'un. Oui. C'est pour ça que la magie reste un endroit qui est quand même fort en émotion.
0: Et très à part, finalement, aussi.
1: Très singulier, oui.
0: Alors, là, on parle vraiment des cartes et de la magie, mais après, vous avez des spectacles de magie qui sont liés aussi à une forme de jonglage avec des balles. On a vu ça avec ces fameux gobelets. Et là, on a un personnage de clown qui intervient à ce moment-là, qui est victime aussi de ses propres tours.
1: Oui, là, du coup, c'est autre chose. C'est quelque chose que je fais sur scène, une forme courte de 6-7 minutes. Et là, c'est plus de la composition, en effet. Voilà, je me suis amusé à avoir une écriture millimétrée, hein, où du coup, là, l'enjeu, c'est plus de ne pas laisser au spectateur l'espace vraiment de pouvoir respirer pendant ces 6-7 minutes. Il est un peu en apnée, même presque physiquement, parce qu'il se passe toujours des choses en contre-temps. Et il a pas vraiment le temps de digérer ce qui se passe, qui s'est déjà passé autre chose. Et j'essaie de l'essouffler un peu pour qu'au bout de 7 minutes, il doive reprendre sa respiration, si ce n'est physique, en tout cas mentale.
0: Vous parlez des spectateurs qui sont devant vous et qui vous regardent. Et puis il y en a un autre de spectateurs, c'est vous-même. C'est-à-dire que dans

0: dans ce numéro-là, vous, justement, c'est ce côté que vous avez, spectateur, des propres disparitions de balles. Et c'est cet étonnement qui nous fait être très proche de ces tours également, une sorte de proximité qu'on a. On est avec vous dans l'émerveillement et dans la surprise et dans l'étonnement et dans l'inattendu.
1: Oui, en fait, quand on fait de la magie, du coup, il y a plein de positionnements possibles, on va dire dramaturgiquement, par rapport à ce qu'on veut raconter. En l'occurrence, là, l'idée, c'était un peu de partir d'un personnage qui peut paraître étrange et un peu décalé. Et se rendre compte au bout des 7 minutes qu'en fait on comprend, et l'empathie qu'on a tout au long du numéro permet de se rendre compte qu'en fait on serait sans doute dans le même état si ça nous arrivait
0: pareil.
1: Parce qu'au début on projette et puis après on a vécu, on a cette expérience que vraiment ça peut rendre fou. Je raconte en deux mots l'écriture du numéro, c'est juste quelqu'un qui essaie de se débarrasser de balles rouges qui reviennent tout le temps sur la table, et lui à la base il était venu pour se verser de l'eau et puis
0: pour boire un coup,
1: il a tout le temps ces balles là, et en même temps il joue avec et en même temps elles reviennent, enfin bref, du coup il se passe jamais vraiment quelque chose qu'il est capable de contrôler. Et du coup c'est assez courant que les gens me disent, mais à la fin on a envie de se taper la tête contre la table parce que du coup le personnage se fracasse un peu la tête, et voilà, l'idée c'est qu'au bout des 7 minutes les gens se disent bah on comprend pourquoi. Voilà. Et du coup, c'est pour ça que le fait de proposer un personnage qui vit dans le même réel que le spectateur, c'est-à-dire qui trouve magique les mêmes choses que ce que le spectateur trouve magique,
0: identifiable, c'est ça, voilà,
1: permet une empathie plus forte, même si le personnage a une forme de décalage social, on va dire.
0: Et on enlève encore le côté d'un magicien virtuose qui vous passerait des balles d'un côté à l'autre, qui vous dirait, vous avez vu ce que je fais ? Parce que la magie, c'est aussi ce petit côté, vous avez vu ce que je sais faire, quoi. Et ça, c'est pas votre école.
1: En fait, par exemple, dans cette forme-là, elle est sous-entendue, parce que, en effet, vu qu'il y a quand même une forme de manipulation d'objets, etc., je suis pas suffisamment naïf pour que le spectateur ne soupçonne pas un artisanat derrière ça. Mais il n'empêche que le statut de, on va dire, de ce qu'on appelle en magie de killer, c'est-à-dire le magicien qui est là pour démontrer tout ce qu'il sait faire, n'est pas, pour moi, une source d'inspiration très grande, pour rester un peu dans les clous.
0: Voilà. On parle de positionnement, justement, là, donc dans cette numéro de magie. C'est, d'après vous aussi, une façon de travailler, de se positionner par rapport au spectateur, c'est-à-dire de se mettre à la place du spectateur, parfois aussi, pour composer des mises en scène, pour composer des numéros, même des rôles dans certains spectacles. C'est de se dire, le spectateur, comment il le voit ?
1: Alors moi je pense que dans toute forme artistique, même plastique, le spectateur est toujours considéré d'une manière ou d'une autre. Suivant les artistes et suivant les œuvres, ça change. Mais en tout cas en magie, c'est clair qu'il est constamment pris en compte. À chaque seconde qui se passe, qu'on fasse une magie radicale ou une magie pour des choses plus légères ou quoi, de toute façon, le spectateur, il est au centre de notre préoccupation, et son parcours émotionnel et son parcours même de questionnement,
0: son attention,
1: tout ça va être profondément pensé et écrit. En tout cas, si on veut bien faire notre travail, c'est vraiment notre vraie discipline, c'est le spectateur. Avant d'être un objet, avant d'être quoi que ce soit, la vraie chose qu'on va tailler, qu'on va essayer de travailler, c'est le spectateur. Et le meilleur moyen de travailler ça, c'est déjà de se regarder soi-même et de voir qu'est-ce qu'il y a, ça va être un gros mot ce que je dis, mais qu'est-ce qu'il y a d'universel qui fonctionne avec moi, qui va du coup fonctionner avec l'autre. Exactement comme je dis, bah tiens, ce mur-là est de la même couleur pour vous, pour moi, pour une autre personne qui viendrait. Et du coup, il y a aussi des fonctionnements qu'on a, sociologiques ou physiologiques, qui permettent de penser en généralité le spectateur. Ça ne veut pas dire qu'on lui enlève son individualité ou son sens critique propre, mais voilà, on porte attention à comment on fonctionne en général. La magie n'est pas une discipline, c'est un concept. C'est-à-dire que la magie n'est pas liée à un support particulier, elle n'est pas liée à un artisanat, je veux dire. Des gens qui peuvent travailler sur une manipulation des mains, il y a des gens qui vont travailler sur des choses, j'en sais rien, optiques, il y a des gens qui vont travailler sur des choses psychologiques, il y a des gens qui vont travailler sur des choses technologiques. Donc la seule chose dont on part, c'est qu'on va étudier la réalité, le réel, et de voir comment est-ce que cette chose-là, on peut la transformer et l'amener, on va dire, dans des chemins de traverse.
0: Vous expliquez finalement que la magie, c'est pas que des objets, c'est aussi jongler avec l'attention du spectateur. Les numéros sont beaucoup construits là-dessus, parce que on connaît, nous, spectateurs, les phénomènes de diversion, hein, qui sont un des principes aussi de la magie, j'imagine. Mais justement, c'est de jongler avec cette attention, de la prendre et de l'amener là où on veut l'amener. Oui. Voilà. Le spectateur n'est pas tout à fait libre, ni... jamais complètement indépendant dans la magie. Et un très bon magicien, c'est celui finalement qui sait jongler avec l'attention du spectateur jusqu'au bout. Hein. Ouais. Et qui n'est pas un qui s'égare et qui aille voir où il ne faut pas aller voir.
1: Bah, c'est quelqu'un qui est là qui arrive à créer l'empathie. Ouais. C'est pour ça que la magie souvent ne fonctionne pas ni avec une certaine forme d'autisme, ni avec les enfants de bas âge. Parce que dans les deux cas, il n'y a pas l'empathie. C'est-à-dire que si moi, en tant que magicien, je m'intéresse à quelque chose, si c'est un enfant de 3 ans, ou je donne l'exemple d'un autiste, c'est pas du tout forcé que cette chose-là l'intéresse lui. Ça se trouve, il va s'intéresser à complètement autre chose. Au nombre de rayures sur le t-shirt ou à, j'en sais rien, à notre nez ou j'en sais rien. Non,
0: ou la chose qu'il ne devrait pas voir, justement.
1: Bien aussi. Sûr, voilà. Et du coup, c'est pour ça qu'un spectateur, même prévenu, c'est ça qui est génial. C'est que moi, en tant que magicien, il y a des magiciens qui, quand ils me font des tours, ils peuvent complètement, même quand je le sais, même si c'est mon métier, je peux quand même arriver à me faire avoir par des choses d'inattention, etc. Puisqu'il suffit que je me mette à m'intéresser à ce qu'il me propose,
0: lui,
1: pour
0: voilà.
1: que cette chose-là, mm-hmm. pour que le principe d'inattention, ce qu'on appelle de misdirection et d'attirer l'attention quelque part, etc., fonctionne. On a beau le connaître, c'est ça qui est un peu mystérieux, on a beau connaître toutes les concepts dire. Et les ficelles, si c'est bien fait et s'il arrive à créer de l'empathie, bah du coup ça marche.
0: Et oui, finalement c'est un des travaux peut-être que vous faites souvent, j'imagine, dans vos tours, c'est ça. Alors pour répéter un tour, on a parlé tout à l'heure de la virtuosité qui existe, mais je me dis qu'un magicien, pour répéter un tour, il lui faut du public finalement.
1: Oui, en l'occurrence par rapport à la carte magie, moi je crois profondément là-dedans. Souvent on a l'image du magicien qui travaille devant la glace, etc., qui peut être un travail en préalable. Mais le vrai travail d'entraînement, il va être dans la relation avec le spectateur. C'est pas la glace qui va nous dire. Déjà, la glace nous dit si on voit ou si on ne voit pas. La glace ne nous dit pas si on sent ou si on ne sent pas. Parce que ça, c'est très important aussi. Il y a des choses qu'on ne voit pas, mais qu'on ressent. On ressent une crispation, on ressent une tension. On ressent quelque chose qui n'est pas normal, par exemple. Et ça, c'est au moins aussi visible que quelque chose qu'on verrait visuellement.
0: Ça peut casser l'empathie et justement casser ce lien sensible.
1: Du coup, encore une fois, le matériau premier, c'est le spectateur. Et quand je travaille sur des choses, même sur scène ou quoi, je vais souvent avoir besoin d'un regard extérieur, magicien ou non, qui va pouvoir me donner son diagnostic.
0: Et d'ailleurs, pour montrer justement que l'objet n'est pas l'essentiel de la magie, quoique le magicien montre justement que la carte, c'est l'élément essentiel, hein, le but, c'est cette diversion-là aussi, vous êtes capable même d'ailleurs de les enlever carrément et de travailler sans objet. J'ai vu ce tour sans carte, avec de la carte, on va dire, mimée, et tout le monde joue le jeu. Et alors, c'est intéressant, c'est que là, vous prouvez réellement que la magie, bah, c'est pas la manipulation d'objets spécialement, quoi. Et là, vous allez très loin, parce que c'est très risqué, peut-être, ce tour, à ce moment-là, où il n'y a même pas le support de l'objet.
1: Bah, en fait, c'est pas que c'est pas la manipulation, c'est que ça peut l'être, ça peut ne pas l'être, ça peut être ça plus autre chose, ça peut être une addition de deux autres choses. Ce qui est compliqué, c'est qu'en fait, le spectateur, quand il va réfléchir à des solutions possibles, il va souvent chercher une cause. Et en fait, souvent, il y en a plusieurs. Pour arriver à un seul résultat, on va mélanger plusieurs causes, ce qui fait que ça devient trop complexe pour décortiquer. Et en effet, moi, par exemple, en tant que magicien, je me base aussi sur ce que je projette de ce que connaît le spectateur. Par exemple, c'est moins le cas maintenant, mais pendant une époque, vraiment, les spectateurs étaient convaincus que tout se passait dans les manches. Du coup, les magiciens sont mis à enlever les manches, à enlever des clés. Et aujourd'hui, dès qu'on parle à un spectateur ou quoi, il dit « mais souvent, vous jouez avec notre attention ». Du coup, moi, je le sais, et du coup, je vais aussi essayer de casser cette chose-là, même si ça ne m'empêche pas de l'utiliser. Mais en tout cas, je vais, d'une manière ou d'une autre, essayer de faire des tours dans lesquels il va penser à ça et il va voir que ça ne l'aide pas pour autant. Et du coup, les gens pensent aussi à la manipulation. Du coup, je m'amusais, par exemple, souvent je termine par ça, à utiliser un tour où je touche plus du tout à quoi que ce soit. Et du coup, encore une fois, on est sans repère. Pour le spectateur, ça veut dire qu'il a plus de pistes. Alors, en fait, en réalité, ça veut juste dire que c'en est d'autres.
0: C'est juste avoir toujours un tour d'avance sur le spectateur. Bah, un ou plusieurs tours d'avance sur
1: ouais,
0: le spectateur.
1: Oui, quelque part, c'est un peu comme aux échecs. Par exemple, un spectateur, ça arrive de temps en temps, d'un spectateur qui n'a pas envie de jouer le jeu, qui a envie de faire le spectateur difficile, tu vois, qui va essayer à chercher la petite bête, etc. N'a jamais, je vais être un peu méchant, mais n'a jamais l'humilité de se dire qu'il y en a eu déjà 300 ou 400 avant lui. Et en ce sens-là, moi, en tant que magicien, j'ai un coup d'avance, puisqu'il ne m'est jamais arrivé qu'un spectateur qui ait cette volonté-là ne fonctionne pas comme tous les autres spectateurs qui ont eu la même idée que lui.
0: Donc, c'est une autre catégorie, mais c'est toujours un spectateur.
1: C'est toujours, c'est une autre catégorie, mais du coup, au lieu d'être dans la case A, il est dans la case B. Et à ce moment-là, je sais parfaitement comment il fonctionne. Mon boulot en tant que magicien, c'est de toujours avoir en effet deux ou trois coups d'avance sur le spectateur. Mais c'est pas par rapport aux échecs, juste une métaphore, mais ma position, c'est pas de créer ni une situation de conflit, ni un défi d'intelligence. Moi, au contraire, j'essaie d'annuler ça au maximum. Et c'est d'ailleurs pour ça que j'ai de moins en moins de spectateurs qui se retrouvent à.
0: Dans cette position-là.
1: À avoir. Parce qu'en fait, moi, je suis convaincu que si à un moment donné, le spectateur a pas envie de jouer le jeu, c'est en grande partie de ma faute à moi en tant que magicien. C'est que j'ai manqué d'humilité ou j'ai manqué de modestie à un endroit. Enfin bref, on se confronte à des égos, c'est toujours très drôle. Moi, mon côté un petit peu anthropologue qui remonte à la surface, c'est de m'apercevoir qu'un spectateur, une personne, entre une personne et une autre, les réactions vont être radicalement différentes. Il y a des gens que ça va toucher, il y a des gens que ça va énerver, il y a des gens que ça va faire rire. J'ai jamais vraiment compris ça. Il y a des gens qui sont capables d'avoir des fous rires. par rapport à quelque chose qui a pris. Il n'y a pas de choses burlesques, a priori, vraiment noir sur blanc.
0: C'est une défense peut-être à ce moment-là aussi,
1: des peut-être, voilà. Mais il y a des choses qui restent encore mystérieuses pour moi. Mais en tout cas, suivant les gens, suivant leur parcours, suivant même leur, parfois leurs croyances, les réactions face à une même chose vont être radicalement différentes. Et je dis ça même, je veux dire, je parle uniquement de la France. Hein. Je parle évidemment pas de, d'autres pays où ça peut être encore plus complexe, etc. Même juste dans une même région, dans une même maison, on ne va pas avoir les mêmes réactions.
0: Pour continuer un petit peu sur votre rôle et votre façon dont vous avancez, on a l'impression quand même que, comme vous êtes sur un art complet, on voit que la magie est un art plus complet qu'on ne pense en vérité, mais comme vous avez quand même, vous êtes quand même circassien, hein, ça c'est important, l'aspect de clown, l'aspect de jongleur, on s'est vu dans des spectacles. J'ai l'impression que vous iriez bien vers le théâtre d'objets, parce que je me dis que l'idée de donner une âme aux objets, d'animer des objets, il y avait beaucoup de tours où les objets sont têtus. Ils sont vraiment têtus. Mmh. Et on a l'impression qu'ils sont presque des individualités, ce ne sont plus simplement des objets. Et le théâtre d'objets, c'est une formule que vous touchez, j'ai l'impression.
1: Je suis en train de monter un solo qui s'appelle Le syndrome de Cassandre, qui sortira en janvier
0: une exclusivité, alors.
1: 2015. Là, en ce moment, je suis à la Cascade, en résidence sur cette création-là. Et dans ce spectacle-là, il y a de la manipulation d'objets, du théâtre d'objets, pardon, où je reprends d'ailleurs les tasses et le brode qu'il y a dans le numéro Baltas et dans Octobre. Et puis, il y a un travail avec un mannequin inanimé qui s'anime. Du coup, en effet, vous avez visé juste, puisque...
0: un prolongement évident.
1: En tout cas, sur cette création-là, c'est assez présent, ouais. Le fait que, du coup, les objets peuvent devenir des partenaires d'existence qui peuvent paraître inanimés, qu'ils ne le sont pas forcément tout le temps.
0: Parce que c'est un parcours un peu solitaire, quand même, votre parcours de magicien.
1: Oui et non. Moi, j'avoue que si j'ai une qualité, c'est celle de m'entourer assez rapidement. Même quand j'avais 13-14 ans, je me suis retrouvé toujours à emmener des gens avec moi pour... construire, pour penser, pour réfléchir. Puis là, je fais aussi partie de la compagnie 1420, qui est une compagnie de magie qui regroupe beaucoup de gens, des interprètes, des constructeurs, des techniciens, des metteurs en scène. Du coup, non, moi, au final, la magie, c'est plutôt quelque chose que je pense comme une activité à plusieurs.
0: Et on rappelle que vous avez été donc champion de France, champion d'Europe, et champion du monde de magie de close-up.
1: Avec la forme courte de
0: ça c'est un coup de projecteur assez extraordinaire, et vous êtes jeune encore, donc c'est pas mal d'arriver à ça. Ça vous a amené quoi, finalement, des gens qui se sont intéressés à la façon différente dont vous faites de la magie?
1: Ça m'a amené déjà un réseau dans lequel j'avais envie un peu de travailler aussi. L'idée de pouvoir vraiment se permettre d'évoluer dans des réseaux radicalement différent, que ce soit le théâtre public ou le musical et le cabaret, c'est quelque chose qui a toujours été important pour moi. Et du coup ça ouvre un réseau professionnel, convention de magie dans le monde entier, donc qui permet de voyager en Argentine, en Asie, aux États-Unis, en Europe, et une certaine reconnaissance du milieu de la magie, qui fait aussi que, du coup, si j'ai d'autres propositions nouvelles de forme courte, etc., elles vont être accueillies a priori avec enthousiasme. Et du coup, voilà, ça facilite.
0: Par exemple, le nouveau spectacle qui est en train de se monter en résidence.
1: Alors,
0: ça pourrait aider aussi. Peut-être,
1: c'est une forme longue. C'est une forme longue. Du coup, ça rentre moins dans le milieu des. Là, je parlais plus du milieu des magiciens. Du coup, c'est plus vraiment des formes courtes. Ils sont vraiment dans le réseau. Numéros, etc. Mais en effet, voilà, c'est l'idée de créer des ponts aussi, justement. Un peu comme, j'en sais rien, le cirque traditionnel et le nouveau cirque sont finalement des mondes qui sont pas souvent reliés. Et entre ce qu'on peut appeler la magie nouvelle et ce qu'on peut appeler la magie moderne, la magie comme on en a souvent l'image, et ben moi, ça me plaisait un peu de proposer des formes qui soient un peu à cheval entre ces deux milieux-là. Voilà.
0: Merci Yann Frisch pour cette interview. Et puis, on se reverra peut-être en fin de résidence pour ce nouveau spectacle.
1: Ça roule.
0: Merci à vous.
1: Merci, à bientôt.

Merci à Thierry Gauthier qui a présenté et réalisé cette émission produite par La Marche Productions grâce au concours de Radio M de la région de Montélimar, consacrée cette émission à la thématique des arts du cirque en collaboration avec la Cascade de Bourg-Saint-Andéol dans l'Ardèche, qui est une école de cirque et du clown. 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

0: plus à découvrir. Bonjour.
1: Voilà, avec Margot qui ne vous aime pas.
2: Exactement.
1: Elle ne veut pas vous dire bonjour.
2: C'est pas ça. C'est pas moi qui fais les introductions, normalement, j'ai pas l'habitude. Et du coup, aujourd'hui, ben, un peu de tout, de n'importe quoi, mais du bien et du pas bien, et voilà, de tout.
3: Pour vous, que ce soit de la BD.
2: Exactement.
1: En tout cas, de la BD.
2: De la BD.
1: De la BD avec un quart d'heure pour adultes, un quart d'heure pour enfants, avec Joris qui nous fera une chronique BD à la volée avec plusieurs
4: trucs. Avec Cocody Cocoda.
1: Donc, quelques sardines et chocolat. Quelques petits trucs vraiment sympas qui sont arrivés ici et qu'on lui a soumis. Mais pour le moment, donc, on attaque sur de la BD pour grands.
2: Exact.
1: Pas pour tous. Voilà. Pas pour ceux qui veulent, quoi. Voilà.
2: Et moi, je vais commencer par une BD pour grands avec un esprit de petit. Enfin, c'est un livre, quand on regarde la quatrième de couverture, il y a écrit un livre avec beaucoup de pas grand chose. Et je trouve que donc, c'est Lévis Trondheim qui a fait cette bande dessinée, qui est en fait un recueil de plein de petits moments de vie avec vraiment une âme d'enfant, quoi. Et c'est très agréable à lire. Alors autant on passe sur des images de voyage où il s'est arrêté pour dessiner des choses qui l'avaient touché, des scénettes de vie du quotidien, des choses vraiment très simples. Je vais y regarder parce que j'avais vraiment envie de vous lire des extraits parce que j'ai trouvé qu'il y avait plein de choses très drôles, très justes. Et en fait, je me rends compte que de lire à voix haute, je risque de pas vous faire rire et que ça va faire un gros flop et qu'il vaut mieux que vous lisiez en fait vous parce que c'est pas évident, c'est tellement
3: De la BD, c'est pas simple de restituer la BD à la radio.
2: Il y a des BD comiques où vraiment c'est la grosse blague, on la lit et puis on sait que ça va faire un effet, mais là c'est très sensible et du coup le dessin il est tellement proche de l'écrit que c'est difficile en fait d'en restituer un extrait, quoi.
3: Fais-nous un essai.
2: Mais j'en ai quand même une que j'ai sélectionnée. Parce que ce serait.
1: En fait,
2: une...
1: il voulait juste se faire.
2: Et pas besoin de la bande dessinée. Non,
3: problème,
2: parce qu'il y en a plein que j'ai trouvé très bien et j'ai pas osé.
3: Allez, Marco, nous te prions.
2: Alors, c'est lui, il a un repas avec trois amis et il raconte. Et là, la personne de l'agence commence à pleurer devant moi. Elle se lève, elle prend un Kleenex. Elle s'excuse plein de fois et elle m'explique que son mari vient d'avoir un accident de moto. Je lui demande si ça va aller, si c'est grave. Elle me répond que ça va aller, qu'il a juste perdu un testicule. À ce moment, j'ai failli dire que des hommes ont réussi de grandes choses dans leur vie avec une seule couille, comme Hitler par exemple. Mais j'ai eu la présence d'esprit que ce n'était pas le bon moment.
3: C'est pas mal.
2: Celle-là est pas mal. Okay. Et enfin, il y a plein de petits trucs comme ça. Ça fait jamais plus d'une page. Et autant des moments de vie avec ses enfants. Donc il a des ados donc c'est, qui voyagent, qui font des choses. Et puis lui, il voyage pas mal, n'empêche. Et c'est très sympa, je sais pas si vous l'avez lu.
1: J'ai trouvé ça chiant.
2: T'as trouvé ça chiant?
1: Ah ouais, mais vraiment.
3: C'est-à-dire que Radio Transparence vient de dire que Hitler avait fait de grandes choses. C'est ça qu'on est en train de faire, vous en avez conscience.
2: On a lu un extrait de quelqu'un qui disait ça. Et qui ne le pensait pas.
1: Des proches a dit qu'il fallait arrêter avec cette espèce d'antinazisme primaire. Et j'ai lu un truc, c'est rigolo puisqu'on parle d'Hitler, ça n'a rien à voir. C'est un vieux bouquin de Noël, ma mère. Dans lequel il parle de l'objectif, quand on est objectif, donc de l'objectivité journalistique, et qui dit la blague qui circulait dans les rédactions à France, à Antenne 2, quand on les obligeait justement à ça, et que du coup on coupait des sujets pour l'objectivité, c'était la blague, c'était tu sais, c'est quoi le comble de l'objectivité? 5 minutes pour Hitler, 5 minutes pour les juifs.
3: Oh, c'est pas mal.
1: Voilà. Bien. Voilà. Non, moi ça m'a un peu, tu vois, cette espèce d'introspection. Je sais même pas si c'est Trondheim lui-même qui se met en scène lui-même pour de vrai ou pas, mais c'est un petit côté Vincent Delerme, quoi. Enfin, ça, je sais pas comment dire ça. Moi ça m'a, j'ai pas trouvé ça intéressant.
3: Mais c'est le tome 6 en même temps, hein, donc c'est une formule qui marche.
1: Ah oui, non, mais j'ai pas dit que c'était pas bien.
3: Oui, oui.
1: Autant Trondheim, j'ai beaucoup aimé Ralph Azam.
3: Voilà.
1: Autant là, je voilà, moi ça m'a pas.
3: Je suis pas fan de Trondheim. Je sais pas pourquoi.
1: Et j'étais pas fan de Trondheim avant Ralph Azam.
3: Avant. Eh oui,
2: il en a fait une sur des pirates aussi.
3: Ouais. Oui.
2: Qui est trop bien.
3: Oui.
2: Non, il a fait des trucs chouettes. Bah je sais pas. En tout cas, moi.
3: Isaac, le pirate, ça c'est très bien, ouais. Mais c'est de lui, c'est ça?
2: Non, je crois
3: pas.
2: Que
3: c'est pas lui.
2: C'est pas lui. Il y a le Bourbon dans le titre. Je ne sais plus ce que c'est. Bah écoutez, moi je trouve que c'est une bonne idée de vacances.
5: Bon, ben voilà, très bien.
1: Ah ben voilà.
5: Donc, trois mois d'éternité.
1: Voilà. Les vacances sont terminées, sauf pour les chanceux qui peuvent les prendre en décalé.
2: Ceux qui ont envie d'un petit goût de vacances.
1: Ça sort chez Shampoing, c'est ça?
2: C'est ça.
1: Voilà, je crois que c'est Bambou, Shampoing, si je ne m'abuse. Et dans tous les cas, ne serait-ce que pour ceux qui aiment Trondheim, c'est déjà un bon truc. Et voilà, après on a le droit d'avoir des avis différents.
2: C'est sûr.
1: Voilà. On passe à quoi? À moi?
4: qui est dans les mains la somnambule. La somnambule, c'est de Thouars et Michaka, je vais y revenir, et surtout l'adaptation d'un roman noir d'une journaliste et critique d'art et donc écrivain de romans policiers qui a écrit notamment dans les années 60-70, qui s'appelle Hélène McCloy, pardon, et qui a donc écrit une nouvelle qui s'appelle donc The Sleepwalker, La Somnambule. C'était en 1974. C'est du roman noir graphique. Voilà, vraiment. Ça sort dans une division, une nouvelle division chez Casterman, qui est carrément Rivage Casterman Noir.
3: Oui.
4: Voilà, donc c'est posé.
3: Et très grande qualité.
4: De très grande qualité graphique, même si les dessins sont très noirs, alors surtout, ça déborde les couleurs de partout, avec beaucoup de jeux sur les sombres et tout ça. Ça m'a fait arriver à une réflexion parce que Jean-Louis Thouars, qui est le dessinateur, a fait toute sa carrière dans l'illustration de livres jeunesse. Et j'ai déjà remarqué ça, que quand les types sortent de leur créneau du livre jeunesse, c'est ceux qui ont le dessin le plus noir, le plus trash, le plus. Il y a des choses qui doivent s'expliquer. Donc cette adaptation d'un roman noir raconte l'histoire d'une jeune fille qui a perdu la mémoire, qui travaille dans une espèce de maison un petit peu particulière, comme il s'en faisait aux États-Unis, tu vois, un peu à la Chelsea Hotel, quoi, où il y a une espèce de mélange de gens un peu paumés, un peu artistes, etc., dont la propriétaire tient une espèce de magasin d'antiquité. Elle travaille là-dedans, et sauf qu'à un moment, la machine va dérailler, elle va s'acheter une super voiture. Et là, elle va se rendre compte que quelqu'un utilise sa voiture la nuit pendant qu'elle dort.
3: Ah, c'est ça, voilà, je m'oublie.
4: Voilà, dans le même temps, arrive une deuxième fille qui veut rentrer, qui n'a rien à voir avec l'esprit général du truc, mais qui va réussir à s'imposer dans la bande et troubler son petit quotidien, qui va lui piquer des fringues et qui va se faire assassiner. On va découvrir que c'est parce qu'elle portait ses fringues à elle.
3: À elle,
4: donc
3: voilà.
4: Il va y avoir toute une histoire. Pourquoi est-ce qu'elle perd la mémoire? Pourquoi est-elle somnambule? Puisqu'elle est somnambule. Pourquoi est-ce qu'on en veut à sa vie? Qui en veut à sa vie? Et qu'est-ce que ça ramène en quoi est-ce que ça renvoie à son passé, quoi.
3: Et c'est un one shot, c'est bien ça?
4: C'est un one shot.
3: Parce que je me souviens pas du tout de la réponse.
4: Formidablement bien écrit, formidablement mis en scène, formidablement scénarisé.
3: Je relis.
4: C'est du vrai polar, du vrai roman noir pur jus, et vraiment très très efficace. Je sais pas ce que ça donne quand c'est pas en BD, mais en BD l'adaptation est vraiment vraiment magistrale. Voilà.
2: Je l'ai pas lu, mais je l'ai feuilleté, je trouvais les dessins splendides. Ça m'a vraiment donné envie.
4: Ah ouais, ouais, et tout est. Et vraiment, tu te fais embarquer. Hein.
3: Ouais, ouais.
4: Tu te fais vraiment embarquer.
3: Rivage Casterman Noir.
4: Voilà. Ouais.
3: Donc, La Somnambule.
4: Voilà. Je sais pas sur quoi on va, parce qu'on a de l'historique ou.
3: On a un gros morceau qui s'appelle Toi, au moins, tu es mort avant. Donc ça se passe en Grèce, et c'est l'histoire d'un communiste qui est persécuté toute sa vie par le régime des colonels. Quoi.
4: Alors on va poser un préalable, ça sort chez Futuropolis, donc c'est forcément bon.
3: Oh, c'est excellent, c'est un coup de poing dans la tronche sur l'histoire
2: grecque. Là je pense qu'on va remettre un peu en cause, enfin, en tout cas moi personnellement.
4: Ah ouais,
2: ouais.
4: T'as pas accroché.
3: T'as pas accroché là?
2: Il y a des mises en forme du texte et tout ça qui m'ont vraiment tellement perturbé que ça m'a gêné dans la lecture.
3: Ah bon? Ah oui, d'accord. Ah, mais je comprends que c'est perturbant, ouais. Oui. C'est une BD
2: parce
3: perturbante.
2: Qu'en fait, oui. Ça s'inspire d'un livre et donc le livre est énormément cité au travers de la bande dessinée. Et des fois, on a une lecture d'un texte qui peut durer sur deux pages presque. Sauf qu'on a en même temps les bulles qui défilent. Et moi, ça me perturbe dans la bande dessinée devoir lire une première fois, revenir, regarder. On a envie de faire les deux en même temps parce qu'on imagine que si le texte est découpé comme ça, c'est que ça doit aller avec la bulle. Sauf que le temps que je lise la bulle, j'ai oublié ce que le texte disait. Enfin, après, bon, c'était fin de journée, j'étais peut-être un peu fatiguée, mais il y a vraiment des moments où ça m'a gênée, quoi.
3: Moi non.
4: Donc ça raconte l'histoire de l'auteur du livre lui-même qui s'appelle Bernard, puisque tu l'as sous les mains, dans la main. Moi, je l'ai plus en tête.
3: C'est Chronis Missios.
4: Voilà, qui donc faisait partie des jeunes militants de gauche, communistes, et qui se sont retrouvés fauchés par
3: la révolution des colonels, qui était sans pitié pour ce type de personnage.
4: Mais après avoir déjà subi la vindicte du régime d'avant, qui était une royauté, qui n'était pas non plus forcément...
3: Voilà, c'est ça. C'est-à-dire que toute sa vie est un calvaire, en fait.
2: Ouais. Surtout lui, là, l'histoire commence, il a 14 ans, non?
4: Ouais.
2: Si je me trompe. Et ça commence d'ailleurs, d'où le titre « Toi, au moins, tu es mort avant ». Il était censé... il avait été condamné à mort, et donc on vient pour le chercher, et les gardiens, qui sont absolument terribles, en rigolant, disent bah non, en fait, finalement, c'est pas toi qu'on va prendre, on va tirer au sort, et ils tirent un autre gars au sort. Donc, c'est là que, et puis du coup, après, la perpétuité, enfin s'est transformé sa mise à mort par de la perpétuité, donc il est sauvé en même temps, et quelque part il, des fois il se dit qu'il aurait aimé être à la place de celui qui avait été
3: parce qu'il est tabassé, torturé,
1: il passe la majeure partie de sa vie en prison.
3: En prison, et puis humilié, parce qu'on essaye de casser sa volonté, et puis sa volonté reste intacte jusqu'au bout, mais qu'est-ce qu'il a pris entre temps c'est très très dur,
1: c'est très très dur.
2: C'est quand même une personne hors du commun, moi j'ai trouvé.
3: Oui, hors du commun.
2: Parce qu'à un moment, il a un entretien avec un psy, donc ça peut pas se faire dans la structure parce qu'ils n'ont pas de psychiatre, donc il l'emmène en extérieur. Donc il va voir un gars qui a un peu rien à voir avec, avec les personnes qui l'ont incarcéré. Et le gars est bouleversé par ce qu'il raconte et dit, mais c'est incroyable que vous ayez tenu jusqu'ici, quoi. Donc quelque chose qui est rassurant, c'est de se dire que vous sombrez jamais dans la folie parce que vous avez une telle force de caractère que si jusqu'ici vous avez réussi à garder de la présence d'esprit, ça veut dire que maintenant plus rien peut vous atteindre, quoi.
1: Ça raconte aussi l'histoire d'une génération sacrifiée au travers de l'auteur lui-même, qui justement est rentré, jeune militant communiste, qui s'est retrouvé, parce que la Grèce, ça a été quand même assez terrible, parce qu'il y a eu toute la problématique de résistance pendant l'occupation nazie, et en fait, ceux qui ont récupéré le pouvoir après la libération du pays par les nazis, c'est ceux qui soutenaient les nazis, quoi, globalement.
3: Voilà, c'est ça.
1: Et donc, les militants communistes qui se sont battus contre se sont retrouvés, on pensait pouvoir avoir le pays et construire une société nouvelle ou autre, et se sont retrouvés en prison, enfermés en camp de travail, etc., de redressement, parce qu'il s'agissait de les rééduquer, quoi, finalement. Et à peine sorti, tu te remets à peine à militer un peu parce que le pays se normalise un peu, et là, paf, le colonel, et tu repars pour un tour, et tu sors de là. Je sais plus à quel âge il est sorti de tout ce système pénitentiaire, mais il avait 60 ans passé, il est mort juste après.
2: Il est mort à 92 ans.
1: Oui, c'est vrai qu'il est mort très tard.
2: Il est mort il n'y a pas longtemps. Incroyable.
3: Une fois qu'il a eu bouclé son bouquin, il est mort et la BD est sortie après. Donc il ne l'a jamais vu.
1: Et ça prend bien sûr un drôle d'écho quand on voit le prolongement de la Grèce d'aujourd'hui et d'une autre génération sacrifiée qui est en train de se dessiner.
2: Il y a des choses incroyables. Un moment là où sa peine s'arrête, il sort de prison et là il se fait rattraper dans la rue, mais il a fait 3 mètres. Il n'a même pas eu le temps de voir sa mère. Et on lui dit, mais vous n'êtes pas présenté pour votre service militaire. Puis là, mais vous rigolez, j'étais en prison. Ah bon, ah ben non, mais ça, non, c'est pas acceptable. Donc il doit négocier avec le gars pendant je sais pas combien de temps. Donc ils disent, ok, t'as 3 jours de paire, mais hop, c'est reparti pour le service. Donc,
3: c'est terrible ce bouquin. Donc, c'est un bouquin réel, une biographie historique, de faits réels, tout simplement. Et c'est très dur, très très dur. Bon, donc,
1: très épais, ça prend du temps à lire.
2: Il faut prendre le temps de le lire.
3: Il faut le prendre du temps.
2: C'est ce que j'ai pas fait.
1: Ça s'appelle
3: 180 pages de BD quand même.
1: Toi au moins, tu es mort avant. Ça sort chez Futuropolis.
3: C'est
1: vrai qu'en plus, la Grèce moderne. Moi, c'est la première fois, j'essaie de réfléchir, de remonter dans ma mémoire, parce qu'on en a vu des BD depuis qu'on a commencé cette émission, où il est question justement de ce pan d'histoire-là de la Grèce. J'en ai pas de souvenir.
3: Non, c'est vrai, on n'en a pas fait. Pourtant, on a vu des BD effectivement qui étaient très durs sur des dictatures sanglantes. Même du côté Vietnam, Cambodge, tout ça, on a été un peu partout. Mais là, effectivement, on l'avait jamais vu. Et moi, je soupçonnais pas que le régime des colonels était à ce point rude, quoi. Mais là, sans pitié, quoi.
1: Allez, une petite dernière avant de parler de BD jeunesse.
2: Peut-être Le Sourire de Mao.
3: Allez, vas-y.
1: Le Sourire de Mao. Alors, Le Sourire de Mao, c'est chez Futuropolis aussi, Margot.
2: C'est Futuropolis aussi, ouais.
1: C'est Futuropolis. Alors, toi, ça t'a perturbé comme BD?
2: Déjà, j'ai été étonnée.
1: En Wallonie, c'est une espèce de futur proche. Voilà.
2: Ouais.
1: Globalement, ça pourrait être aujourd'hui si la réalité avait été différente. Et si la Wallonie avait...
2: Si la Belgique se séparait, à quoi ressemblerait notre quotidien?
3: C'est une BD délirante, tout simplement, non? C'est un peu délirant, c'est absurde.
2: C'est pas assez foufou pour que. Je trouve. C'est à la limite de quelque chose. Moi, j'aurais aimé que ça aille soit plus loin,
1: soit politique.
2: Je sais pas, ça m'a vraiment perturbé. Déjà, la première chose qui m'a perturbé, c'est le dessin. Vous trouvez pas que pour
1: belge.
2: Mais Futuropolis, ils font jamais ces dessins-là.
3: Ah, mais c'est possible, oui.
2: Ils ont toujours des dessinateurs avec soit.
3: Mais c'est vrai que chez Futuro, trouver de la.
1: Mais je crois que c'est ce que ça raconte aussi de la Belgique. Ils sont revenus à une présentation en ligne claire.
2: J'y avais pas du tout pensé, mais.
1: Tintin.
3: Et c'est pas du Tintin, hein, ça, non.
1: Et que c'est voulu. Ça raconte donc une société wallonne avec un président complètement médiocre.
2: Oui.
1: Médiocre, un peu totalitaire, qui monte une espèce de régime policier où les enfants sont directement intégrée dans un système d'embrigadement par le biais d'un scoutisme bizarre. Et ça raconte l'histoire finalement de deux jeunes, une qui fait partie de ces espèces, je sais plus comment ça s'appelle, des tigresses, voilà, qui sont les scouts filles, et un garçon qui lui est très critique vis-à-vis du système.
3: Alors, et puis plus, c'est le garçon critique qui a raison dans l'affaire quand même, il faut le dire.
1: Oui. Et en fait, tout ça autour d'un truc complètement barjot, la Wallonie rachète la momie de Mao à la Chine.
3: Ah oui, voilà, c'est ça. J'avais oublié ce truc. Oui, ouais. C'est ça.
1: Et, voilà. Ils savent plus que c'est la Chine, le Japon, les communistes. Voilà. La société est complètement déstructurée sur un plan politique. Personne ne fait le lien entre rien. Donc ils trouvent que c'est super bien d'avoir ce dirigeant-là. Voilà, donc ils payent pour pouvoir avoir dans un musée. La momie de Mao.
2: Et c'est un peu fou, ouais, c'est vraiment foufou quoi. On commence, je trouve déjà c'est pas complètement posé, le fait qu'on se trouve dans une Belgique divisée, tout ça. Il y a cette jeune fille qui s'est acheté un t-shirt de Mao, donc il y a toute une histoire autour de ça. Donc on comprend que le président est une lubie par rapport à Mao, mais ça, on rentre direct dans quelque chose de complètement fou quoi.
1: Oui, et puis après, ouais, donc pas au truc, mais aussi parce que t'es dans un format contraint. C'était dans la BD belge, donc j'imagine ça fait 48 pages justement, je sais pas si ça fait exactement 48, mais voilà. Donc finalement tu rentres direct dans l'histoire et tu cherches pas à comprendre.
2: Oui.
6: Et 66. Non, 72 pages.
1: 72, allez. Bon, alors, bon c'est un peu plus grand.
6: Qu'est-ce qu'il nous dit,
1: mais j'ai trouvé ça super intéressant. La façon dont on t'amène dans cette espèce justement de pays qui n'en est pas un et où on extrapole tout à ce point-là, et on va dans le délire aussi loin que ça, tout en donnant un regard sérieux.
3: Peut-être qu'il nous manque des données sur la Belgique actuelle, parce que je lis un récit de politique fiction où dépravation, magouille et manipulation tissent un thriller enlevé, sans doute plus proche de la réalité qu'on ne le voudrait.
1: Ouais, ouais.
3: Oui. Bon, peut-être que la réalité belge, on la connaît pas, et c'est magouille quotidienne,
1: société
3: on ne sait pas.
1: Alors, bon, aussi, voilà. Il n'y a rien qui dépasse. Ouais,
3: je pense que c'est
2: vrai qu'il y a plein de scouts en Belgique.
3: C'est un thriller de clin d'œil aux Belges, peut-être, ouais, tout simplement.
1: Et puis même aux Français, parce que cette espèce de culte de Mao sans comprendre ce qu'il représente, moi je ne veux pas donner l'impression d'eux, mais on a fait du Che une marque commerciale aujourd'hui dans notre France où on est si bon que ça. Mmh. Et les gamins qui portent des t-shirts ou qui ont des posters du Che ne savent pas forcément quelle était la pensée du Che aujourd'hui, non plus en France.
3: Bon, Sarkozy nous parle de Jaurès, hein, bon.
1: Par exemple. Ou de Blum, et tu fais des petits parallèles comme ça aussi, quoi. Et pour moi, elle est pas si innocente que ça, quoi. Mmh. Voilà. Ouais. Mais c'est un petit peu, ouais, c'est un petit peu en demi-ton. Alors moi, je trouve que c'est une vertu, mais ça peut paumer un peu, d'accord. J'admets.
3: Bon, bah alors si vous voulez vous paumer complètement, vous lisez Economics, la première histoire de l'économie en BD.
1: Là, on a dépassé là déjà le temps qui nous est imparti.
3: Très bien, allez,
1: juste un mot, c'est quoi Economics? Vas-y, allez.
3: Economics, 300 pages en noir et blanc sur l'économie mondiale, mais vue de gauche. Donc on relit toute l'histoire de très loin quand même à travers des économistes de gauche.
1: Ah ben voilà le passionnant défi de la prochaine émission. Bah voilà. Je l'électe déjà.
3: Voilà.
1: Ben salut Margot, salut Bernard. Hein.
2: Salut tout le monde.
3: Hugues.
1: Et on donne la parole à Joris BD Jeunesse. Allez. Maintenant, on va aller au Tibet, mais pas que.
3: Joris, à toi la parole.
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1: Salut Joris.
2: Allez.
1: Alors Joris, aujourd'hui, tu as quelques petites BD pour les enfants ou les ados, en tout cas pour la jeunesse, dans les mains. Des choses qui sont sorties récemment ou pas récemment. Alors on va faire un petit peu le tour. Tu as lu. Pour commencer, Raph et Potatoes. Et Potatoes avec un Z. Alors ouais. C'est quoi Raph et Potatoes?
8: Alors c'est une bande dessinée d'une adolescente qui est en 3e je crois. Donc qui adore le hard rock, elle a un chien. Mais qui la ramène tout le temps. Donc du coup elle l'apprécie pas trop. Et souvent ils font des bêtises un petit peu. Et voilà quoi.
1: Et voilà, ouais, c'est une BD d'ado avec des ados qui parlent avec du langage d'ado, hein, je crois, que ce soit le chien ou Raph.
8: Le chien ou. Ouais, Raphaël.
1: Sa maîtresse. Et il y a des blagues, enfin, c'est pas. C'est voilà, c'est des blagues, il y a un peu d'humour noir, je crois. Hein.
8: Oui.
1: Ouais. C'est plutôt rigolo, ça t'a fait marrer toi?
8: Ah ouais, il y a plusieurs trucs qui m'ont fait bien marrer. Voilà, bon, il n'y a pas tellement de paroles dans ce gag, Mais en gros, il y a Raph et Potatoes qui se baladent sur la rue. Et donc là, il y a une voiture qui passe qui a failli les écraser et qui les a vachement surpris parce que ça faisait beaucoup, beaucoup, beaucoup, beaucoup de bruit. Donc ensuite, ils s'amusent à deviner selon les bruits des voitures. Donc par exemple, il y en a une qui fait vroom. Ils pensent que c'est une voiture électrique et en fait non, c'est une petite voiture avec un vieux dedans. Alors ensuite, ils pensent que c'est une... Ensuite, il y a un bruit de moto, ils pensent que c'est une grosse moto qui coûte super cher, mais en fait non, c'est une petite mobilette toute pourrie. Et donc à un moment, ils entendent un quick, quick, quick, quick. Ils pensent que c'est un vieux qui est sur un vélo tout pourri. Et en fait, c'est celui qui avait la grosse voiture qui la répare parce que sa voiture, en fait, c'est de la toque. Et comme ça, comme ça, un peu partout, donc...
1: Bah oui, puis il y a quelques dialogues hein, qui sont pas à piquer des hannetons entre le chien et sa maîtresse, qui s'en envoie un petit peu plein la tronche. Allez, on va le dire comme ça. Ça sort chez dans la collection de Chola Collec chez Glénat. Chola Collec, c'est une collection qui est dirigée par Zep, hein, par je Zep, crois,
8: oui,
1: c'est
8: oui,
1: ça.
8: Zep. C'est que... ça, c'est dirigé par Zep, l'auteur de Titeuf.
1: Voilà. Bon, ça t'a plu?
8: Ouais.
1: Ouais, ouais.
8: Oui, oui. Ouais.
1: D'accord. On continue, on va chez Bambou.
8: Oui, avec les Foot Maniacs.
1: Foot Maniacs, c'est une collection donc de gags. Alors il y a un peu tout.
8: Édité par Bambou et qui a été. Donc le scénario a été fait par Jean Frève, Supplice et Cazenove. Et dessiné par Olivier Sève.
1: D'accord. Donc là, pareil, c'est des gags d'une page.
8: C'est des gags d'une page avec un club de foot qui est un petit peu en faillite, qui est en manque de supporters et d'argent.
1: Et de résultats.
8: Et de résultats, oui.
1: Ça s'appelle le FC Palajoie.
8: Oui. Donc dans la ville de Palajoie. Alors ils ont essayé plusieurs choses pour pouvoir gagner des sous et pouvoir devenir un bon club. Donc par exemple, ils ont... Leur avant qui dirigeait une buvette qui la dirige toujours d'ailleurs donc il a gagné au loto et il a tout investi sur le FC Palajoie. Donc pour commencer, il avait acheté trois joueurs pro, sauf que les joueurs pro ne sont pas restés longtemps parce que en même temps il avait acheté un entraîneur qui en réalité était le pire entraîneur que je pense qu'on puisse dessiner, que la radio m'a prêté. Et bien là, il recrute un joueur qui jouait au Qatar avant, mais qui en avait marre parce qu'il y avait des bombes atomiques et des coups de feu partout, qui a pour nom Zvatan.
1: Zvatan.
8: Zvatan.
1: Ah, on se demande bien où ils sont allés chercher tout ça.
8: C'est ça. Donc, sur le début de la bande dessinée, il n'est pas encore là, jusqu'à page 17, si je me souviens bien.
1: Et puis ouais. On voit, hein, c'est une caricature de Zlatan, Zlatan Ibrahimovic.
8: Oui, musclor, quoi.
1: Voilà, qui est le méga gros joueur. Et donc forcément, bah, ça apporte des gags différents, puisque le FC Palajoie marque enfin des buts.
8: Ouais, oui, mais là, beaucoup, parce que, par exemple, je ne sais plus contre qui, il gagne 15-0. Et Zlatan, c'est le joueur de l'année, dans le monde entier, quoi.
1: Voilà, donc la renaissance du FC Palajoie pour le tome 11, hein, de là, parce que c'est une série au long cours, hein, de Foot Maniacs. Et ça sort chez Bambou, marrant.
8: Ouais, c'est plutôt marrant. Il y a plusieurs blagues que j'ai beaucoup aimé. Après, il y en a qui sont un peu, il y en a qui font deux pages aussi. C'est celle où il recrute Zvatan dans son pays, donc avec les coups de feu, les bombes, tout ça. Alors ensuite, il en a marre du bruit, donc il a un volcan. Il voit le directeur du FC Palajoie qui lui chuchote qu'il va tout faire en silence. Donc il signe son contrat. Et là, il fait sauter le champagne. Et là, il y a tous les joueurs qui font sauter des pétards, qui font comment ça s'appelle, la corne de brume, je crois. Enfin, il y a beaucoup de gars comme ça. Après, ils ont un peu fait comme dans les guignols, Zvatan Marquez, autre but.
1: C'est-à-dire qu'ils ont un peu piqué l'idée.
8: Oui, un peu, ouais.
1: Voilà. Donc Terminator version foot, c'est Zvatan. Et c'est dans Foot Maniacs, tome 11 chez Bambou. Recommandé par Joris. Tout comme, puisqu'on parle de coup de feu, peut-être, tu me diras, Mafia Tuno, qui est aussi une série un peu de ce genre-là. C'est-à-dire qu'il y a un petit peu la recette, hein, de prendre une fois les infirmières, une fois les profs, une fois les élèves, une fois ceci, une fois cela, les footballeurs, les rugbymen, les cyclistes et autres. Ben là, c'est les mafiosos.
8: Oui. Alors, Mafia Tuno, c'est une bande dessinée en fait qui parle d'italien. Qui sont allés en Amérique Et donc ils sont un peu habitués à... En fait, ce sont des mandis. Et c'est un peu comme si c'était abonné à Lutzen pour faire des vendettas, si tu vois ce que c'est. Donc ils font, donc il y a plusieurs gags où ils font des vendettas, où ils vendent des pizzas, voilà quoi. Après ils vivent tous dans la même maison. Il y a leur il y a la mère de ce des bandits, il y a leur sœur et il y a leur nièce, je crois. Donc par contre pour leur ils s'entendent pas très bien avec le reste de leur famille, par exemple avec quelqu'un qui s'appelle dans un gag, attends, je vais chercher, bah voilà. Donc dans un gag en fait ils vont essayer de tuer un quelqu'un qui est dans l'association de leur frère, je crois. Donc ils utilisent beaucoup de balles. Et pour écrire un message, donc là leur frère, je crois que c'est, ou leur oncle, je sais plus. Donc il regarde le cadavre de son homme. Et là il voit sur le message qu'il a, c'est fuck. Donc il va décider de prendre un cadavre lui aussi, de faire pareil.
1: La guerre des gangs version marrante. Moi j'ai bien rigolé à Mafia Tuna.
8: Ah ouais, moi aussi.
1: Quelques-uns qui sont pas trop mal. C'est chez Bambou aussi, hein.
8: Oui, c'est aussi dans Tcho, je crois.
1: Bambou.
8: Tcho, non, je dis n'importe quoi.
1: C'est chez Bambou.
8: Ça y est.
1: Et c'est Mafia Tuna tome 2. Voilà, c'est une série qui commence, celle-là. Ensuite, autre série qui commence ou qui continue. Enfin, tu vas nous expliquer parce que c'est un petit peu compliqué. Je crois que les enfants de ton âge, ils aiment bien ça. Oui, c'est un gros carton. Ça s'appelle Les Légendaires.
8: Les Légendaires, ouais. Alors, c'est une série déjà qui a sorti, qui au commencement avait une série là qui est son 15e tome. Et qui va bientôt sortir le 16, en octobre quand même. L'auteur, Patrick Sobral, s'est dit que ça pourrait être marrant de raconter les origines d'un gang de 5 héros, en fait. Parce que dans le truc normal, ils ont fait une catastrophe, ils vous ont fait... ils ont cassé une pierre, qui a fait que tous les adultes sont devenus des enfants dans leur monde. Alors du coup, ben ils essaient de trouver le remède pour les faire devenir refaire devenir adultes. Sauf que le truc, c'est que voilà, il y a des dieux qui ont détruit le premier moyen. Ensuite, ils ont perdu une fiole qui aurait pu leur faire devenir nouveau adultes. Donc c'est un peu n'importe quoi. Mmh. Et donc voilà quoi. Ils ont en cherchant ces moyens. Il leur arrivait plein d'aventures, genre par exemple ils ont dû combattre un dieu, enfin bref, voilà. Et donc Patrick Sobral s'est dit qu'il pourrait sortir une bande dessinée pour raconter les origines de ce gang qui s'appellerait Légendaires Origines. Donc pour le moment ils en ont sorti que deux, ils vont bientôt sortir le 3, je sais pas quand est-ce que ça parlera.
1: Donc ça explique un petit peu comment ils sont devenus des enfants quoi, finalement.
8: Comment ils sont devenus des... Non, ça, en fait, ça raconte leur enfance, enfin leur jeunesse. Donc le premier tome, ça parle...
1: Quand ils étaient vraiment des enfants.
8: Voilà, et ensuite quand ils ont grandi, comment ils ont grandi, et voilà. Donc ils ont sorti le premier tome sur le chef de la bande d'Anaël. Ensuite, là, le deuxième tome est sorti il n'y a pas longtemps, son amoureuse, la princesse Jadina, mais qui malheureusement est déchue, parce qu'elle a... Parce que c'est aussi à cause d'elle que les adultes sont devenus des enfants. Alors du coup, son royaume l'a banni parce que sinon ils avaient trop honte.
1: D'accord. Ok. Donc c'est Les Légendaires Origines. Ça donne suite à la série Les Légendaires. Donc ceux qui ont déjà lu Les Légendaires peuvent s'y mettre.
8: Oui,
1: ceux qui connaissaient pas Les Légendaires.
8: Il ferait mieux de commencer avec la série originale, pas avec la série Origines, parce que je pense qu'il y a certains trucs qui comprendront pas, genre par exemple là ça parle de Jadjé, ils savent pas qu'est-ce que c'est Jadjé, pour ça faut lire le tome 13.
1: Ah ouais, d'accord, ok, donc ça continue vraiment une série existante.
8: Ouais,
1: ok, ça sort chez Delcourt, Les Légendaires, voilà, un gros carton, hein, on l'a dit. On va revenir avec une BD, parce que là on a parlé de beaucoup de BD marrantes, non, et là d'une BD finalement qui peut plaire à la fois aux enfants et aux adultes. Alors aux enfants, parce que ça sort...
8: Aux enfants qui aiment bien la guerre, hein, quand même, les jeux de guerre, tout ça, ça c'est vraiment plaire à eux. Alors ça s'appelle Jade, donc ça parle d'un garçon qui s'appelle Tom, donc je crois que c'est un adulte, hein. Donc il est au Tibet, il va au début du tome, parce que je crois que c'est le tome 1 ça, c'est le tome 1. Donc il va aller sauver un Tibétain qui a été emprisonné par les Chinois communistes qui essaient de conquérir le Tibet. Il s'échappe, bon après c'est assez violent quand même. Ce tome veut essayer de trouver une certaine jade qui, dans la religion bouddhiste, pouvait changer la neige en or et empoisonner les gens. Parce qu'apparemment, il pense que son père a été empoisonné par jade. La personne qui a sauvé est un tibétain bouddhiste, donc qui ne voulait pas lui révéler la vérité sur jade, et moi non plus je vais pas vouloir la révéler. Donc en gros ils vont aller... Malgré le fait qu'il soit contre des Chinois communistes, ils vont essayer d'aller chercher Jade et voir son secret.
1: Ouais, ça raconte l'histoire finalement d'un occidental qui s'imagine des choses sur les pouvoirs que pourraient avoir les moines bouddhistes, etc.
8: Ouais.
1: On se rend compte que c'est beaucoup plus compliqué que ça. Et je ne sais pas si tu as lu, il y a toute une explication à la fin du Tibet.
8: Ah oui, j'ai pas lu ça.
1: Tu l'as pas lu, bah c'est intéressant aussi. Et c'est vrai que les adultes l'ont lu. Voilà, on en connaît dans cette émission qui ont trouvé ça super bien. Et j'ai découvert après coup, et moi j'ai trouvé ça super bien aussi, que c'était dans le Chola Collect, donc normalement dévolu.
8: Non, c'est pas dans le.
1: Plus pour les enfants.
8: En fait, c'est pas. Oui, c'est dans Chola, mais c'est pas le même truc parce qu'il y a deux Chola, il y a Chola Collect et Chola Aventure.
1: Chola Aventure. Mais donc c'est normalement pour le jeune public.
8: Oui, c'est pour le jeune public qui aime bien aller en France quand même.
1: Et ça permettra de comprendre un petit peu aussi le Tibet et ce qui s'est passé, là-bas. Je sais pas si toi ça t'a aidé à comprendre. Où est le Tibet? Est-ce qu'il y a
8: oui,
1: plus
8: c'est,
1: passé
8: c'est vers le nord de la Chine qui est, et les Chinois donc ont essayé de le conquérir, c'est ça? Et ils ont réussi.
1: Ils ont carrément réussi, ouais.
8: Voilà.
1: Alors, dans toutes ces BD que tu as chroniquées, il y en a une particulièrement que tu conseilles?
8: En fait, moi, je les ai toutes beaucoup aimées. Il n'y en a aucune que je conseillerais plus qu'une autre.
1: Bah moi, je dirais Raph et Potatoes parce que c'est un petit peu nouveau et que le ton est vraiment libre et sympa et décalé. Et qu'on rigole bien, que quel que soit l'âge qu'on a. Donc finalement, ça, je trouve, c'est plutôt une richesse. Voilà. Merci beaucoup, Joris.
8: Ouais, de rien.
1: Ciao.
8: Ciao. Tardez les crocodiles et crocodrades, viens et

0: Radio Zone 93,8 MHz, Soleil des Tropiques. Soleil des Tropiques avec aujourd'hui deux formations musicales fondées en Haïti, Compas Créole et Mascompas. Compas Créole évolue depuis 1998. Ils ont sorti 5 CD et ils seront à Genève le 23, c'est-à-dire samedi prochain. C'est une date dans leur grande tournée qui les conduit un peu partout en Europe. Ils seront d'ailleurs au Zénith le 22. Ils passeront par Genève, donc le 23. C'est pour ça, en fait, que nous avons choisi aujourd'hui d'axer donc, ce programme autour de la musique haïtienne et de Compas Créole et Mascompas pour coller à l'actualité. Je vous ai dit tout à l'heure que Compas Créole existe depuis 1998 et donc a sorti 5 CD. Quant à Mascompas, c'est un groupe donc qui a été fondé il y a 2 ans par l'ancien chanteur de Zeglen qui s'appelle donc Gracia Delva, qui est un monstre sacré du compas. Et donc Mascompas a sorti depuis 3 albums et maintenant nous avons la possibilité de vous passer en exclu un live de ces deux groupes que vous retrouverez donc au hall donc de Palespo samedi 23 à partir de 19h et ce jusqu'à 4h du matin pour un show vraiment exceptionnel, d'où cette programmation Compas avec Compas Créole et Mascompas que vous retrouverez donc sur Radio Zone 93,8 MHz. Grande pensée pour Haïti et pour le peuple haïtien.
1: En tant que président du Compas, Fruit Mickey décide aujourd'hui de remettre les clés de la ville et de vous surnommer officiellement Gracia Delva Mascompas.
2: Bon, je pense que Compas. Alors, moi, je vous dis nos bagailles. Nous, mes affaires là, on peut le mettre là. Whatever, peine à peine.

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1: Vous êtes toujours sur Radio Zone 93,8 MHz, donc vous avez écouté deux formations musicales, Compas Créole et donc Mass Compas qui seront à Genève le 23 prochain, c'est-à-dire samedi prochain. C'est vraiment exceptionnel et n'oubliez pas, c'est une façon de soutenir aussi Haïti, d'être assez près du peuple haïtien, et ces deux groupes viennent d'Haïti et vous venez d'écouter en exclusivité de live de ces groupes. Et donc c'est Compas Créole et Mass Compas. Mass Compas est une formation qui est dirigée par le grand chanteur Gracia Delva, qui dirigeait déjà une autre formation, Zinglin, et qui a créé donc Mass Compas, et ils viennent de jouer en live donc à Genève le 23 prochain, et c'est exceptionnel. Ça rentre dans le cadre d'une tournée internationale donc qui les conduira la veille déjà à Paris au Zénith, quoi. Et vous avez également écouté donc Compas Créole. Compas Créole est créé depuis 1998 et ils ont sorti 5 CD. Ils seront 7 musiciens en live donc à Genève, et c'est vraiment quelque chose d'exceptionnel. Voilà, ils viennent avec une très bonne vibe. La vibe, elle circule dans le cadre de leur tournée, et ce sera une façon pour vous de soutenir Haïti et puis de dire à ce peuple, écoutez, on est près de vous. Voilà, donc nous allons terminer le programme avec deux autres titres donc de ces groupes que vous retrouverez sur Genève donc samedi prochain

Yo, c'est du compas créole tel que vous le retrouverez donc à la Halle de Palespo la samedi prochain, exactement, avec les deux grandes formations de compas haïtiens. Les deux grandes formations qui sont en tournée exceptionnelle en Europe, c'est donc Mas Compas et Compas Créole, avec la présence de l'exceptionnel Gracia Delva. Vous les retrouverez donc à la Halle de Palespo. C'est une manière pour vous de soutenir le peuple haïtien.

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Bonjour, le fil rouge actuel de Dixie Rock, c'est le disque des Regulators. Leur rondelle date de 1992 et contient ce Let It Ride qui va venir vous titiller les cages à miel.

Les compositions de la Atlanta Rhythm Section donnent rarement lieu à des reprises, et cette version de Zoe Into You qu'on vient d'écouter attire donc l'attention. Elle figure sur Playing With My Friends de Jeff Pitchell. On notera aussi sur ce titre la présence de Rhys Winans. On va écouter un autre morceau de l'Atlanta Rhythm Section, mais par le groupe lui-même cette fois. Le choix s'est porté sur Putting My Face in Love, qui figure sur The Boys From Doryville. Ça date de 1980.

Black Hawk Arkansas, c'est sa reprise de Jim Dandy pour l'album Eye on the Hog de 1973. Deux ans plus tard, sortait Night Rider de ce disque du Charlie Daniels Band, voici Texas.

C'était Zarkos and the Love Song, le morceau qui ouvre le premier disque des Outlaws. Et on va terminer avec un Words tout en finesse, en provenance du Chitlin Circuit du Kudzu Band. Portez-vous bien.

Bonjour, nouvel hommage dans Dixie Rock après le décès de Buddy Green, le batteur de Point Blank. Avec lui disparaît le dernier des cinq mecs à l'air patibulaire ou presque, que l'on voit traverser la rue sur la photo intérieure du premier LP. Avec en plus un canon de fusil en guise de pochette et un nom qui signifie « à bout portant », tout ça annonçait un rock sans fioritures. Le premier album en 1976, duquel on va s'écouter « That's the Law », le confirmait.

Back in the Alley en 1977, extrait de l'excellent Second Season, un LP où le rock de Point Blank se fait quand même plus subtil. Elle se polisse encore davantage en 1979 avec le superbe Airplay. Le LP est pourtant dominé par le violent Penthouse Pauper.

Mama, extrait de l'album de Hardware 1980, est la seule composition signée par Budzi qui ne soit pas une composition co-signée par tout le groupe. La musique du groupe prend un tour de plus en plus FM, et si l'album American Excess, grâce à de belles compositions et duquel on va s'écouter The Way You Broke My Heart, tient la route, il n'en est pas de même de On a Roll en 1982, et le groupe se sépare 6 mois après la sortie de ce dernier LP.

Si Betsy Green croit impossible l'information de Point Blanc, celle-ci se concrétise pourtant et en 2007 paraît un live capturé 2 ans auparavant. Betsy Green est là, mais il ne reste guère longtemps, les deux derniers disques de Point Blanc se faisant sans lui. Nous avons terminé ce tribute avec un titre co-signé par Betsy Green et qui fut le meilleur succès commercial de Point Blanc. Je parlais de Nicole, dont voici les versions du concert de 2005 sur l'album Reloaded. Repose en paix, Betsy.

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Salut à toutes, salut à tous. Merci d'être présents pour cette émission spéciale concert de jazz. Ce soir, nous sommes en direct du Fitzgerald's de Chicago, enregistré en 1985, pour écouter un big band dont je pense vous n'avez jamais entendu parler. Il s'appelle Jazz Members Big Band et les co-leaders sont Steve Jensen à la trompette et Jeff Lindbergh au trombone. Dans cet orchestre, eh bien, à l'alto et à la flûte, il y a Bill Sears et Tom Trica. Au ténor, à la clarinette, Edward Peterson et Jerry DiMuzio. Au baryton et à la clarinette, Brian Reap. Au trompette et au flugelhorn, Danny Barker. Steve Jensen, David Urban, Art Davis et Thomas Birkner. Au trombone, Scott Bantle, Edwin Williams, Mark Becher, Michael Young. Et puis au piano, John Campbell, à la contrebasse, Dan DeLorenzo et à la batterie, Joel Spencer. Tous des musiciens, bien sûr, je pense que vous n'avez jamais entendu parler, vous écouterez ce big band. Et en plus, il y aura une superbe chanteuse, je ne raffole pas de chanteuse, mais celle-ci chante très bien, elle s'appelle Gloria Morgan. Et nous allons écouter tour à tour Lady Bird, Loveland, mettant en valeur bien sûr Gloria Morgan, Good Morning Heartache, avec toujours un vocal de Gloria Morgan, Falling in Love with Love, toujours un vocal de Gloria Morgan, Peace, composé par Horace Silver, et Piano Fortress, mettant en valeur le pianiste John Campbell. Bien sûr, je remercie M. Roland de la Creta de Lausanne qui m'a prêté le disque et les bandes que l'on va écouter ce soir. Donc, voici le Jazz Members Big Band avec Steve Jensen, Jeff Lindbergh, Steve Jensen trompette, Jeff Lindbergh trombone, plus l'excellente chanteuse Gloria Morgan. Vous êtes toujours sur Radio Zone 93,8 MHz dans l'émission spécial concert de jazz en direct du Fitzgerald's de Chicago. Bonne écoute et bonne découverte. À tout à l'heure.

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1: Vous êtes sur Radio Zone 93,8 MHz dans l'émission spéciale concert de jazz. Ce soir, on direct du Fitzgerald's de Chicago, enregistré en 1985. Et nous écoutons le Jazz Members Big Band de messieurs Steve Jensen, trompette, et Jeff Lindberg au trombone, plus comme invité l'excellente chanteuse Gloria Morgan. Et nous avons pu entendre par le Big Band Lady Bird, ensuite interprétée par Gloria Morgan, Loveland, Good Morning Heartache, Falling in Love with Love, et puis deux autres interprétations par le Big Band, Peace, composition de Roy Silver, et Piano Fortress, composé et arrangé par Phil Wilson, mettait en valeur ce pianiste, excellent pianiste de l'orchestre qui s'appelle Monsieur John Campbell. Et si vous écoutez ce Big Band ce soir, c'est grâce à Monsieur Roland de la Creta de Lausanne qui m'a prêté ces bandes une fois de plus. Je pense que vous découvrez tout comme moi cet excellent orchestre de Chicago. Alors, sans plus attendre, bien nous repartons au Fitzgerald's avec ce Jazz Members Big Band et nous écouterons Hello Young Lovers de l'orchestre. Ensuite, une autre interprétation ici arrangée par Wild Bill Davis de I Got It Band and I Did Good, vocale Gloria Morgan, excellente. Et ensuite, nous écouterons deux autres interprétations de l'orchestre, Sweet Rain et Moon Train. Moon Train étant une composition de Woody Shaw. Vous êtes toujours sur Radio Zone 93,8 MHz dans l'émission spéciale concert de jazz présentée par votre serviteur Jean-Michel Reisser. Jazz Members Big Band, Steve Jensen, Jeff Lindberg plus Gloria Morgan. À tout à l'heure.

Vous êtes sur Radio Zone 93,8 MHz dans l'émission spéciale concert de jazz live au Fitzgerald's de Chicago. Bill Fitzgerald étant le propriétaire du club, avec le Jazz Members Big Band, Steve Jensen trompette et Jeff Lindberg au trombone, plus la chanteuse Gloria Morgan. Dans l'orchestre alto, Bill Sears, Tom Trinka, Edward Peterson et Jerry DiMuzzo au ténor, Brian Rip au baryton, Danny Barker, Dave Urban, Art Davis, Thomas Buckner aux trompettes, Art Davis ne pas confondre avec le bassiste, trombone Scott Bental, Edwin Williams, Mark Becher, Michael Young, piano John Campbell, contrebasse Dan DeLorenzo et batterie Joel Spencer, enregistré en 1985. Et nous avons pu écouter Hello Young Lovers du Big Band, I Got a Band That Ain't Good de Duke Ellington, arrangé ici par le grand organiste Wild Bill Davis, mettant en valeur la chanteuse Gloria Morgan. Et puis nous avons écouté deux autres morceaux du Big Band, Sweet Rain et Moon Train. Je remercie Monsieur Roland de la Creta de Lausanne qui m'a prêté les bandes rares que nous avons pu entendre ce soir. J'espère que vous avez découvert ce Jazz Members Big Band. Quant à moi, ce fut une réelle et excellente découverte. Jean-Michel Reisser de Radio Zone 93,8 MHz vous souhaite une bonne soirée. Vous donne rendez-vous à vendredi 21h pour une nouvelle émission de Jazz City. Dans une semaine, toujours entre 22h et 23h, Jazzologie, ou dans 15 jours, à nouveau entre 22h et 23h, spécial concert de jazz. Qu'on se le dise. À tout bientôt donc. Bye bye.

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Venez d'écouter donc la première partie d'un concert d'Alan Holdsworth, guitare. Grâce à la programmation d'un nouveau collaborateur, Heinick, on en profite pour remercier sur nos ondes Radio Zone 93,8 MHz pour vos différences. On entracte Miguel Flores, The Fact of the Matter.

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Bienvenue aujourd'hui à Radio M, dans la région de Montélimar, qui nous propose une émission sur la thématique des arts du cirque en collaboration avec la Cascade de Bourg-Saint-Andéol dans l'Ardèche, qui est une école du cirque et des clowns. Cette émission est présentée et produite par Thierry Gauthier avec À la marge Production.

0: 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Une émission réalisée en collaboration avec la Cascade, maison des arts, du clown et du cirque de Bourg-Saint-Andéol. 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
1: Voilà, on est toujours à la Cascade pour une nouvelle émission de Cirque en Cascade. Et on est avec Yann Frisch. Bonjour Yann Frisch.
2: Bonjour.
1: Alors Yann Frisch, on vous avait déjà rencontré pour la fin de résidence de la troupe Octobre, le spectacle éponyme Octobre d'ailleurs. Ouais. Vous jouiez un rôle dans ce spectacle,
2: oui.
1: Justement un rôle de magicien également, même plus qu'un rôle de magicien. Alors pour vous présenter, beaucoup de gens vous connaissent par l'aspect magicien. On parle de votre fameuse vidéo sur YouTube qui a été vue plus de 3 millions de fois, je crois.
2: Oui.
1: Alors on pourrait plutôt, comme on est dans le milieu circassien, dire que vous êtes finalement un clown magicien à la scène. Et vous seriez, on va dire, à la ville, plutôt un magicien, clown, jongleur, comédien. Ce serait un petit peu ça, un clown magicien à la scène, plutôt qu'un magicien tel qu'on le conçoit habituellement. Vous rajoutez une autre dimension dans votre spectacle de magie, qui est d'amener un personnage, qui est le vôtre, qui est une sorte de personnage de clown, qui va nous perdre et qui va éviter de nous donner des clés pour comprendre vos tours de magie.
2: Si on parle de la cartomagie, de la magie avec les cartes que j'ai pu faire la dimanche dernier, que je referai la dimanche prochain, en tout cas, je m'amuse. Et ça fait partie de la technique de magie, de jouer avec l'attitude et de jouer avec le comportement que je vais avoir avec les gens. C'est-à-dire que tout est pensé pour aller dans le sens de la magie. Et la technique de magie ne s'arrête pas à des mains qui manipulent, mais aussi à des rapports, à des questions et à comment on va jouer avec le spectateur. Forcément, du coup, ça crée aussi de l'entrain, ça crée aussi une forme de bonhomie au personnage, etc. Mais en fait, tout ça est avant tout pensé vers l'objectif magique qui est de créer du mystère.
1: L'idée, ça va très loin, puisque au bout du compte, c'est quand même de cacher la virtuosité qui est évidente, qui existe. Vous la cachez en donnant parfois le côté maladroit et brouillon de celui qui mélange les cartes de façon très brouillon, comme n'importe qui. Et du coup, nous, on n'a plus cette piste d'accès de la virtuosité pour expliquer le tour. Oui. Et on a l'impression que le tour prend une dimension brutalement magique, on va dire irréelle, surnaturelle, et c'est ça la magie.
2: En tout cas, c'est ma démarche par rapport à la carte magie, c'est de me débrouiller. En tant que magicien, je me dis, mon objectif, c'est que le spectateur n'ait aucune piste. Et la virtuosité, la projection de la virtuosité, c'est une piste qui est très cartésienne et très rassurante. Du coup, il y a deux soucis, c'est que déjà, la virtuosité n'est pas une... et pas une émotion qui est spécifique à la magie, puisque, j'en sais rien, un très bon pianiste ou un très bon jongleur ou un très bon sportif...
1: Très bon circassien, justement.
2: Très bon circassien peut générer cette émotion-là. Et elle peut être présente aussi en magie, mais ce qui est intéressant en magie, c'est qu'on peut créer une émotion qui est, selon moi, spécifique, qui est l'émotion magique, justement. Ce vide, ce rapport au décalage, tout d'un coup, abyssal, entre ce qui devrait être et ce qui se trouve sous nos yeux. Et c'est pour ça que, du coup, j'essaie d'enlever au maximum... non pas la virtuosité, mais la sensation de virtuosité. Et du coup, le spectateur ne peut pas se raccrocher à cette branche qui est quand même très confortable de se dire « il est sans doute très fort, il a travaillé des années, etc. » pour laisser la place à juste un vide. Et on n'a ni réponse, ni question. On se retrouve juste face à quelque chose qui est impossible.
1: À expliquer complètement.
2: L'émotion de l'impossible.
1: Voilà. C'est une sorte de troisième espace, justement, dans lequel à la fois peut se développer aussi la poésie, bien sûr. Et ce côté enfant qu'on va retrouver, qui est très propre d'ailleurs des métiers du cirque, hein, l'aspect enfant qu'on a brutalement quand on est aussi ébahi simplement, et qu'on n'est plus dans l'aspect rationnel et raisonnable de vouloir comprendre. Simplement, on admet.
2: C'est très étonnant quand on prend des photos de spectateurs de close-up, de voir toujours des têtes qu'on voit rarement. Et en effet, c'est assez facile souvent de les imaginer 20 ou 30 ans auparavant, parce que ça provoque quelque chose de très reculé. Moi, ça m'arrive souvent, par exemple, juste quand je sors un jeu de cartes, qu'il y a quelqu'un qui dit « Ah, moi, quand j'avais 4 ans, il y a un magicien qui m'a fait disparaître une pièce dans ma main. » Et non seulement, j'ai même pas commencé à faire quoi que ce soit que ce souvenir apparaît. Ouais. Ce souvenir est très présent, la personne peut avoir 40, 50 ans. Et prendre conscience de ça met du poids et de la valeur à ce travail-là, qui fait qu'on a conscience qu'on va potentiellement marquer au fer rouge, entre guillemets, la mémoire du spectateur, de façon... en utilisant le merveilleux, etc. L'expression fer rouge est peut-être pas forcément appropriée, mais en tout cas, voilà, se dire que c'est potentiellement quelque chose qui va rester gravé assez longtemps.
1: J'ai assisté à votre numéro, justement, Chapiteau d'hiver, et c'est vrai qu'on a ce retour à l'enfance, du merveilleux. On ne sait pas d'ailleurs quoi penser, on est à la fois perdu, mais finalement on est bien dans cette situation-là qui nous émerveille. C'est finalement une dimension d'émerveillement qui n'est pas courante.
2: C'est ça qui est merveilleux aussi, c'est que j'ai quand même la sensation que la magie, quand on y assiste réellement, pas par la projection d'un média... vidéo ou quoi, la magie, c'est souvent comme un petit baptême. C'est-à-dire qu'on se retrouve à vivre ça pour la première fois. Et ça, c'est quand même une chance inouïe. En tant que, qu'artiste, de se rendre compte que le médium qu'on va proposer peut être une première fois pour quelqu'un. Oui. C'est pour ça que la magie reste un endroit qui est quand même fort en émotion.
1: Et très à part, finalement, aussi.
2: Oui. Très singulier, oui.
1: Alors, là, on parle vraiment des cartes et de la magie, mais après, vous avez des spectacles de magie qui sont liés aussi à une forme de jonglage avec des balles. On a vu ça avec ces fameux gobelets. Et là, on a un personnage de clown qui intervient à ce moment-là, qui est victime aussi de ses propres tours.
2: Oui, là, du coup, c'est autre chose. C'est quelque chose que je fais sur scène, une forme courte de 6-7 minutes. Et là, c'est plus de la composition.

0: propre disparition de, oui, de Bâle. Et c'est cet étonnement qui nous fait être très proche de cette tour également, une sorte de proximité qu'on a. On est avec vous dans l'émerveillement et dans la surprise et dans l'étonnement et dans l'inattendu.
1: Oui, c'est un... en fait, quand on fait de la magie, du coup, il y a plein de positionnements possibles, on va dire dramaturgiquement, par rapport à ce qu'on veut raconter. En l'occurrence, là, c'était, l'idée, c'était un peu de partir d'un personnage qui peut paraître étrange et un peu décalé, et se rendre compte au bout des 7 minutes qu'en fait, on comprend. Et l'empathie qu'on a tout au long du numéro permet de se rendre compte qu'en fait on serait sans doute dans le même état si ça
0: on
1: nous arrivait
0: pareil.
1: Parce qu'au début on projette et puis après on a vécu, on a cette expérience que vraiment ça peut rendre fou. Je raconte en deux mots l'écriture du numéro, c'est juste quelqu'un qui essaie de se débarrasser de balles rouges qui reviennent tout le temps sur la table, et lui à la base il était venu pour se verser de l'eau et puis
0: pour boire un coup,
1: il a tout le temps ces balles là et en même temps il joue avec et en même temps elles reviennent, enfin bref, du coup il se passe jamais vraiment quelque chose qu'il est capable de contrôler. Et du coup c'est assez courant que les gens me disent mais à la fin on a envie de se taper la tête contre la table parce que du coup le personnage se fracasse un peu la tête. Et voilà, l'idée c'est qu'au bout des 7 minutes les gens se disent bah on comprend pourquoi. Voilà. Et du coup c'est pour ça que le fait de proposer un personnage qui vit dans le même réel que le spectateur, c'est-à-dire qui trouve magique les mêmes choses que ce que le spectateur trouve magique,
0: identifiable, c'est ça, voilà,
1: permet une empathie plus forte même si le personnage est à une forme de décalage social, on va dire.
0: Et on enlève encore le côté d'un magicien virtuose qui vous passerait des balles d'un côté à l'autre, qui vous dirait vous avez vu ce que je fais, parce que la magie c'est aussi ce petit côté vous avez vu ce que je sais faire quoi. Et ça c'est pas votre école.
1: En fait par exemple dans cette forme là elle est sous-entendue parce que en effet vu qu'il y a quand même une forme de manipulation d'objets etc, je suis pas suffisamment naïf pour que le spectateur ne soupçonne pas un artisanat derrière ça. Mais il n'empêche que le statut de, on va dire, de ce qu'on appelle en magie de killer, c'est-à-dire le magicien qui est là pour démontrer tout ce qu'il sait faire, n'est pas pour moi une source d'inspiration très grande, pour rester un peu dans les clous.
0: Voilà. On parle de positionnement justement là, donc dans cet numéro de magie. C'est d'après vous aussi une façon de travailler, de se positionner par rapport au spectateur, c'est-à-dire de se mettre à la place du spectateur parfois aussi pour composer des mises en scène, pour composer des numéros, même des rôles dans certains spectacles. C'est de se dire le spectateur, comment il le voit ?
1: Alors moi je pense que dans toute forme artistique, même plastique, le spectateur est toujours considéré d'une manière ou d'une autre. Suivant les artistes et suivant les œuvres, ça change. Mais en tout cas en magie, c'est clair qu'il est constamment pris en compte. À chaque seconde qui se passe, qu'on fasse une magie radicale ou une magie pour des choses plus légères ou quoi, de toute façon, le spectateur, il est au centre de notre préoccupation, et son parcours émotionnel et son parcours même de questionnement,
0: son attention,
1: tout ça va être profondément pensé et écrit. En tout cas, si on veut bien faire notre travail, c'est vraiment notre vraie discipline, c'est le spectateur. Avant d'être un objet, avant d'être quoi que ce soit, la vraie chose qu'on va tailler, qu'on va essayer de travailler, c'est le spectateur. Et le meilleur moyen de travailler ça, c'est déjà de se regarder soi-même et de voir qu'est-ce qu'il y a, ça va être un gros mot ce que je dis, mais qu'est-ce qu'il y a d'universel qui fonctionne avec moi, qui va du coup fonctionner avec l'autre. Exactement comme je dis, bah tiens, ce mur-là est de la même couleur pour vous, pour moi, pour une autre personne qui viendrait. Et du coup, il y a aussi des fonctionnements qu'on a, sociologiques ou physiologiques, qui permettent de penser en généralité le spectateur. Ça ne veut pas dire qu'on lui enlève son individualité ou son sens critique propre, mais voilà, porte attention à comment on fonctionne en général. La magie n'est pas une discipline, c'est un concept. C'est-à-dire que la magie n'est pas liée à un support particulier, elle n'est pas liée à un artisanat, je veux dire. Des gens qui peuvent travailler sur une manipulation des mains, il y a des gens qui vont travailler sur des choses, j'en sais rien, optiques, il y a des gens qui vont travailler sur des choses psychologiques, il y a des gens qui vont travailler sur des choses technologiques. Donc la seule chose dont on part, c'est qu'on va étudier la réalité, le réel, et de voir comment est-ce que cette chose-là, on peut la transformer et l'amener, on va dire, dans des chemins de traverse.
0: Vous expliquez finalement que la magie, c'est pas que des objets, c'est aussi jongler avec l'attention du spectateur. Les numéros sont beaucoup construits là-dessus, parce qu'on connaît, nous, spectateurs, les phénomènes de diversion, hein, qui sont un des principes aussi de la magie, j'imagine. Mais justement, c'est de jongler avec cette attention, de la prendre et de l'amener là où on veut l'amener. Oui. Voilà. Le spectateur n'est pas tout à fait libre, ni... jamais complètement indépendant dans la magie. Et un très bon magicien, c'est celui finalement qui sait jongler avec l'attention des spectateurs jusqu'au bout. Hein. Ouais. Et qui n'est pas un qui s'égare et qui aille voir où il ne faut pas aller voir.
1: Bah, c'est quelqu'un qui est déjà qui arrive à créer l'empathie. Ouais. C'est pour ça que la magie souvent ne fonctionne pas ni avec une certaine forme d'autisme, ni avec les enfants de bas âge. Parce que dans les deux cas, il n'y a pas l'empathie. C'est-à-dire que si moi, en tant que magicien, je m'intéresse à quelque chose, si c'est un enfant de 3 ans, ou je donne l'exemple d'un autiste, c'est pas du tout forcé que cette chose-là l'intéresse lui. Ça se trouve, il va s'intéresser à complètement autre chose. Au nombre de rayures sur le t-shirt, ou à, j'en sais rien, à notre nez, ou j'en sais rien. Non,
0: ou la chose qu'il ne devrait pas voir, justement.
1: Bien aussi. Sûr, voilà. Et du coup, c'est pour ça qu'un spectateur, même prévenu, c'est ça qui est génial, c'est que moi, en tant que magicien,

0: y a des magiciens, quand ils me font des tours, ils peuvent complètement, même quand je le sais, même si c'est mon métier, je peux quand même arriver à me faire avoir par des choses, des inattentions, etc. Puisqu'il suffit que je me mette à m'intéresser à ce qu'il me propose,
1: lui,
0: pour que cette chose-là, pour que le principe d'inattention, ce qu'on appelle de misdirection et d'attirer l'attention quelque part, etc., fonctionne. On a beau le connaître, c'est ça qui est un peu mystérieux, on a beau connaître toutes les concepts et les ficelles, si c'est bien fait et s'il arrive à créer de l'empathie, bah du coup ça marche.
1: Et oui, finalement c'est un des travaux peut-être que vous faites souvent, j'imagine, dans vos tours, c'est ça. Alors pour répéter un tour, on a parlé tout à l'heure de la virtuosité qui existe, mais je me dis qu'un magicien, pour répéter un tour, il faut du public finalement.
0: Oui, en l'occurrence par rapport à la carte magie, moi je crois profondément là-dedans. Souvent on a l'image du magicien qui travaille devant la glace, etc., qui peut être un travail en préalable. Mais le vrai travail d'entraînement, il va être dans la relation avec le spectateur. C'est pas la glace qui va nous dire. Déjà, la glace nous dit si on voit ou si on ne voit pas. La glace ne nous dit pas si on sent ou si on ne sent pas. Parce que ça, c'est très important aussi. Il y a des choses qu'on ne voit pas, mais qu'on ressent. On ressent une crispation, on ressent une tension. On ressent quelque chose qui n'est pas normal, par exemple. Et ça, c'est au moins aussi visible que quelque chose qu'on verrait visuellement.
1: Ça peut casser l'empathie et justement casser ce lien sensible.
0: Du coup, encore une fois, le matériau premier, c'est le spectateur. Et quand je travaille sur des choses, même sur scène ou quoi, je vais souvent avoir besoin d'un regard extérieur, magicien ou non, qui va pouvoir me donner son diagnostic.
1: Et d'ailleurs, pour montrer justement que l'objet n'est pas l'essentiel de la magie, quoique le magicien montre justement que la carte, c'est l'élément essentiel, le but, c'est cette diversion-là aussi, vous êtes capable même d'ailleurs de les enlever carrément et de travailler sans objet. J'ai vu ce tour sans carte, avec de la carte, on va dire, mimée, et tout le monde joue le jeu. Et alors, c'est intéressant, c'est que là, vous prouvez réellement que la magie, bah, c'est pas la manipulation d'objets spécialement, quoi. Et là, vous allez très loin, parce que c'est très risqué, peut-être, ce tour, à ce moment-là, où il n'y a même pas le support de l'objet.
0: Bah, en fait, c'est pas que c'est pas la manipulation, c'est que ça peut l'être, ça peut ne pas l'être, ça peut être ça plus autre chose, ça peut être une addition de deux autres choses. Ce qui est compliqué, c'est qu'en fait, le spectateur, quand il va réfléchir à des solutions possibles, il va souvent chercher une cause. Et en fait, souvent, il y en a plusieurs. Pour arriver à un seul résultat, on va mélanger plusieurs causes, ce qui fait que ça devient trop complexe pour décortiquer. Et en effet, moi, par exemple, en tant que magicien, je me base aussi sur ce que je projette de ce que connaît le spectateur. Par exemple, c'est moins le cas maintenant, mais pendant une époque, vraiment, les spectateurs étaient convaincus que tout se passait dans les manches. Du coup, les magiciens sont mis à enlever les manches, à enlever des clés. Et aujourd'hui, dès qu'on parle à un spectateur ou quoi, il dit « mais souvent, vous jouez avec notre attention ». Du coup, moi je le sais, et du coup, je vais aussi essayer de casser cette chose-là, même si ça ne m'empêche pas de l'utiliser. Mais en tout cas, je vais, d'une manière ou d'une autre, essayer de faire des tours dans lesquels il va penser à ça et il va voir que ça ne l'aide pas pour autant. Et du coup, les gens pensent aussi à la manipulation. Du coup, je m'amusais, par exemple, souvent je termine par ça, à utiliser un tour où je touche plus du tout à quoi que ce soit. Et du coup, encore une fois, on est sans repère. Pour le spectateur, ça veut dire qu'il a plus de pistes. Alors, en fait, en réalité, ça veut juste dire que c'en est d'autres.
1: C'est juste avoir toujours un tour d'avance sur le spectateur. Bah, un ou plusieurs tours d'avance sur
0: le
1: spectateur.
0: Oui, quelque part, c'est un peu comme aux échecs. Par exemple, un spectateur, ça arrive de temps en temps d'un spectateur qui n'a pas envie de jouer le jeu, qui a envie de faire le spectateur difficile, tu vois, qui va essayer à chercher la petite bête, etc. N'a jamais, je vais être un peu méchant, mais n'a jamais l'humilité de se dire qu'il y en a eu déjà 300 ou 400 avant lui. Et en ce sens-là, moi, en tant que magicien, j'ai un coup d'avance, puisqu'il ne m'est jamais arrivé qu'un spectateur qui ait cette volonté-là ne fonctionne pas comme tous les autres spectateurs qui ont eu la même idée que lui.
1: C'est une autre catégorie, mais c'est toujours un spectateur.
0: C'est toujours, c'est une autre catégorie, mais du coup, au lieu d'être dans la case A, il est dans la case B. Et à ce moment-là, je sais parfaitement comment il fonctionne. Mon boulot en tant que magicien, c'est de toujours avoir en effet deux ou trois coups d'avance sur le spectateur. Mais c'est pas par rapport aux échecs, juste une métaphore, mais c'est ma position, c'est pas de créer ni une situation de conflit, ni un défi d'intelligence. Moi, au contraire, j'essaie d'annuler ça au maximum. Et c'est d'ailleurs pour ça que j'ai de moins en moins de spectateurs qui se retrouvent
1: dans cette position-là.
0: Parce qu'en fait, moi, je suis convaincu que si à un moment donné, le spectateur a pas envie de jouer le jeu, c'est en grande partie de ma faute à moi en tant que magicien. C'est que j'ai manqué d'humilité ou j'ai manqué de modestie à un endroit. Enfin bref, on se confronte à des égos, c'est toujours très drôle. Moi, mon côté un petit peu anthropologue qui remonte à la surface, c'est de m'apercevoir qu'un spectateur, une personne, entre une personne et une autre, les réactions vont être radicalement différentes. Il y a des gens que ça va toucher, il y a des gens que ça va énerver, il y a des gens que ça va faire rire. J'ai jamais vraiment compris ça. Il y a des gens qui sont capables d'avoir des fous rires par rapport à quelque chose qui a pris. Il n'y a pas de choses burlesques, a priori, vraiment noir sur blanc.
1: C'est une défense peut-être à ce moment-là aussi, de rire.
0: Peut-être, voilà. Mais il y a des choses qui restent encore mystérieuses pour moi. Mais en tout cas, suivant les gens, suivant leur parcours, suivant même parfois leurs croyances, les réactions face à une même chose vont être radicalement différentes. Et je dis ça même, je veux dire, je parle uniquement de la France. Hein. Je ne parle évidemment pas d'autres pays où ça peut être encore plus complexe, etc. Même dans une même région, dans une même maison, on ne va pas avoir les mêmes réactions.
1: Pour continuer un petit peu sur votre rôle et votre façon dont vous avancez, on a l'impression quand même que comme vous êtes sur un art complet, on voit que la magie est un art plus complet qu'on ne pense en vérité, mais comme vous êtes quand même circassien, hein, ça c'est important, l'aspect de clown, l'aspect de jongleur, on vous a vu dans des spectacles, j'ai l'impression que vous iriez bien vers le théâtre d'objets, parce que je me dis que l'idée de donner une âme aux objets, d'animer des objets, il y a beaucoup de tours où les objets sont têtus. Ils sont vraiment têtus. Et on a l'impression qu'ils sont presque des individualités. Ce ne sont plus simplement des objets. Et le théâtre d'objets, c'est une formule que vous touchez, j'ai l'impression.
0: Je suis en train de monter un solo qui s'appelle Le syndrome de Cassandre, qui sortira en janvier 2015. Là, en ce moment, je suis à la Cascade en résidence sur cette création-là. Et dans ce spectacle-là, il y a de la manipulation d'objets, du théâtre d'objets, pardon, où je reprends d'ailleurs les tasses et le brode qu'il y a dans le numéro Baltas et dans Octobre. Et puis, il y a un travail avec un mannequin inanimé qui s'anime. Du coup, en effet, vous avez visé juste, puisque...
1: un prolongement évident.
0: En tout cas, sur cette création-là, c'est assez présent, ouais. Le fait que, du coup, les objets peuvent devenir des partenaires d'existence qui peuvent paraître inanimés, qui ne le sont pas forcément tout le temps.
1: Parce que c'est un parcours un peu solitaire, quand même, votre parcours de magicien.
0: Oui et non. Moi, j'avoue que si j'ai une qualité, c'est celle de m'entourer assez rapidement. Même quand j'avais 13-14 ans, je me suis retrouvé toujours à emmener des gens avec moi pour... construire, pour penser, pour réfléchir. Puis là, je fais aussi partie de la compagnie 1420, qui est une compagnie de magie qui regroupe beaucoup de gens, des interprètes, des constructeurs, des techniciens, des metteurs en scène. Du coup, non. Moi, au final, la magie, c'est plutôt quelque chose que je pense comme une activité à plusieurs.
1: Et on rappelle que vous avez été donc champion de France, champion d'Europe, et champion du monde de magie de close-up.
0: Avec la forme courte de
1: Ça, c'est un coup de projecteur assez extraordinaire, et vous êtes jeune encore, donc c'est pas mal d'arriver à ça. Ça vous a amené quoi, finalement? Des gens qui se sont intéressés à la façon différente dont vous faites de la magie
0: Ça m'a amené déjà un réseau dans lequel j'avais envie un peu de travailler aussi. L'idée de pouvoir vraiment se permettre d'évoluer dans des réseaux radicalement différent, que ce soit le théâtre public ou le musical et le cabaret, c'est quelque chose qui a toujours été important pour moi. Et du coup ça ouvre un réseau professionnel, convention de magie dans le monde entier, donc qui permet de voyager en Argentine, en Asie, aux États-Unis, en Europe, et une certaine reconnaissance du milieu de la magie, qui fait aussi que du coup, si j'ai d'autres propositions nouvelles de formes courtes, etc., elles vont être accueillies a priori avec enthousiasme. Et du coup, voilà, ça facilite.
1: Par exemple,
0: le nouveau
1: spectacle qui est en train de se monter en résidence.
0: Alors,
1: ça pourrait aider aussi. Peut-être,
0: c'est une forme longue. C'est une forme longue. Du coup, ça rentre moins dans le milieu des. Là, je parlais plus du milieu des magiciens. Du coup, c'est plus vraiment des formes courtes. Ils sont vraiment dans le réseau. Numéros, etc. Mais en effet, voilà, c'est l'idée de créer des ponts aussi, justement. Un peu comme, j'en sais rien, le cirque traditionnel et le nouveau cirque sont finalement des mondes qui sont pas souvent reliés. Et entre ce qu'on peut appeler la magie nouvelle et ce qu'on peut appeler la magie moderne, la magie comme on en a souvent l'image, et ben moi, ça me plaisait un peu de proposer des formes qui soient un peu à cheval entre ces deux milieux-là. Voilà.
1: Merci Yann Frisch pour cette interview. Et puis, on se reverra peut-être en fin de résidence pour ce nouveau spectacle.
0: Ça roule.
1: Merci à vous.
0: Merci, à bientôt.

Merci à Thierry Gauthier qui a présenté et réalisé cette émission produite par La Marche Productions grâce au concours de Radio M de la région de Montélimar, consacrée cette émission à la thématique des arts du cirque en collaboration avec la Cascade de Bourg-Saint-Andéol dans l'Ardèche, qui est une école de cirque et du clown. C'était la radio des autres sur Radio Zone, chaque lundi à 19h, en reprise chaque 6h sur 24h. Au micro, Jean Pélichon, à la technique, Cyril Caillez.

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0: donc sous la contrainte, c'est moi qui vous dis bonjour aujourd'hui. Comme Bulls à découvrir, bonjour.
1: Voilà, avec Margot qui ne vous aime pas.
0: Exactement.
1: Elle ne veut pas vous dire bonjour.
2: Merci.
0: C'est pas ça. C'est pas moi qui fais les introductions, normalement, j'ai pas l'habitude. Et du coup, aujourd'hui, ben, un peu de tout, de n'importe quoi, mais du bien et du pas bien, et voilà, de tout.
2: Pourvu que ce soit de la BD.
0: Exactement.
1: En tout cas, de la BD.
0: De la BD.
1: De la BD avec un quart d'heure pour adultes, un quart d'heure pour enfants, avec Joris qui nous fera une chronique BD à la volée avec plusieurs
3: avec
1: trucs.
3: Avec Cocody Cocoda.
1: Donc, quelques sardines et chocolat. Quelques petits trucs vraiment sympas qui sont arrivés ici et qu'on lui a soumis. Mais pour le moment, donc, on attaque sur de la BD pour grands.
0: Exact.
1: Pas pour tous. Voilà. Pas pour ceux qui veulent, quoi. Voilà.
0: Et moi, je vais commencer par une BD pour grand avec un esprit de petit. Enfin, c'est un livre, quand on regarde la quatrième de couverture, il y a écrit un livre avec beaucoup de pas grand chose. Et je trouve que donc, c'est Lévis Trondheim qui a fait cette bande dessinée, qui est en fait un recueil de plein de petits moments de vie avec vraiment une âme d'enfant, quoi. Et c'est très agréable à lire. Alors autant on passe sur des images de voyage où il s'est arrêté pour dessiner des choses qui l'avaient touché, des scénettes de vie du quotidien, des choses vraiment très simples. Je vais y regarder parce que j'avais vraiment envie de vous lire des extraits parce que j'ai trouvé qu'il y avait plein de choses très drôles, très justes. Et en fait, je me rends compte que de lire à voix haute, je risque de pas vous faire rire et que ça va faire un gros flop et qu'il vaut mieux que vous lisiez en fait vous parce que c'est pas évident, c'est tellement
2: De la BD, c'est pas simple de restituer la BD à la radio.
0: Il y a des BD comiques où vraiment c'est la grosse blague, on la lit et puis on sait que ça va faire un effet, mais là c'est très sensible et du coup le dessin il est tellement proche de l'écrit que c'est difficile en fait d'en restituer un extrait, quoi.
2: Fais-nous un essai.
0: Mais j'en ai quand même une que j'ai sélectionnée. Parce que ce serait.
1: En fait,
0: une...
1: je voulais juste se faire.
0: Et pas besoin de la bande dessinée. Non,
2: problème,
0: parce qu'il y en a plein non, que j'ai trouvé fini, très bien et j'ai pas osé.
2: Allez, Margot, nous te prions.
0: Alors, c'est lui, il a un repas avec trois amis et il raconte. Et là, la personne de l'agence commence à pleurer devant moi. Elle se lève, elle prend un Kleenex. Elle s'excuse plein de fois et elle m'explique que son mari vient d'avoir un accident de moto. Je lui demande si ça va aller, si c'est grave. Elle me répond que ça va aller, qu'il a juste perdu un testicule. À ce moment, j'ai failli dire que des hommes ont réussi de grandes choses dans leur vie avec une seule couille, comme Hitler par exemple. Mais j'ai eu la présence d'esprit que ce n'était pas le bon moment.
2: C'est pas mal.
0: Celle-là est pas mal. Okay. Et enfin, il y a plein de petits trucs comme ça. Ça fait jamais plus d'une page. Et autant des moments de vie avec ses enfants. Donc il a des ados donc c'est, qui partent, qui voyagent, qui font des choses. Puis lui, il voyage pas mal, n'empêche. Et c'est très sympa, je sais pas si vous l'avez lu.
1: J'ai trouvé ça chiant.
0: T'as trouvé ça chiant?
1: Ah ouais, mais vraiment.
2: C'est-à-dire que Radio Transparence écoute. Vient de dire que Hitler avait fait de grandes choses. C'est ça qu'on est en train de faire, vous en avez conscience.
0: On a lu un extrait de quelqu'un qui disait ça. Et qui ne le pensait pas.
1: Des proches a dit qu'il fallait arrêter avec cette espèce d'antinazisme primaire. Et j'ai lu un truc, c'est rigolo puisqu'on parle d'Hitler, ça n'a rien à voir. C'est un vieux bouquin de Noël, ma mère. Dans lequel il parle de l'objectif, quand on est objectif, donc de l'objectivité
2: voilà.
1: Journalistique, et qui dit la blague qui circulait dans les rédactions à France, à Antenne 2, quand on les obligeait justement à ça, et que du coup on coupait des sujets pour l'objectivité, c'était la blague, c'était tu sais, c'est quoi le comble de l'objectivité? 5 minutes pour Hitler, 5 minutes pour les juifs.
2: Oh, c'est pas mal.
1: Voilà.
2: Bien.
1: voilà. Alors, moi, ça m'a un peu, tu vois, cette espèce d'introspection. Je sais même pas si c'est Trondheim lui-même qui se met en scène lui-même pour de vrai ou pas. Mais c'est un petit côté Vincent Delerme, quoi. Enfin, ça, je sais pas comment dire ça. Moi, ça m'a. J'ai pas trouvé ça intéressant.
2: Mais c'est le tome 6 en même temps, hein, donc c'est une formule qui marche.
1: Ah oui, non, mais j'ai pas dit que, j'ai pas dit que c'était pas bien.
2: Hein. Oui, oui.
1: Autant Trondheim, j'ai beaucoup aimé Ralph Azam.
2: Voilà.
1: Autant là, je voilà, moi ça m'a pas.
2: Je suis pas fanat de Trondheim. Je sais pas pourquoi.
1: Et j'étais pas fanat de Trondheim avant Ralph Azam.
2: Avant. Eh oui,
0: il en a fait une sur des pirates ça, aussi.
2: Ouais. Oui.
0: Qui est trop bien.
2: Oui. Oui
0: non,
2: oui.
0: Il a fait des trucs chouettes. Bah je sais pas. En tout cas, moi.
2: Isaac le pirate, ça c'est très bien, ouais. Mais c'est de lui, c'est ça?
0: Non, je crois
2: pas.
0: Que pas
2: c'est
0: pas
2: lui. C'est pas lui.
0: Il y a le mot Bourbon dans le titre.
2: Non,
0: je ne sais plus ce que c'est. Bah écoutez, moi je trouve que c'est une bonne idée de vacances.
4: Bon, ben voilà, très bien.
1: Ah ben voilà.
4: Deux, trois mois d'éternité.
1: Voilà. Les vacances sont terminées, sauf pour les chanceux qui peuvent les prendre en décalé.
0: Ceux qui ont envie d'un petit goût de vacances.
1: Ça sort chez Shampoing, c'est ça?
0: C'est ça.
1: Voilà, je crois que c'est Bambou, Shampoing, si je ne m'abuse. Et dans tous les cas, ne serait-ce que pour ceux qui aiment Trondheim, c'est déjà un bon truc. Et voilà, après on a le droit d'avoir des avis différents.
0: C'est sûr.
1: Voilà.
3: On passe à quoi? À moi? Oui. Qui est dans les mains la somnambule. La somnambule, c'est le Toir et Michaka, je vais y revenir. Et surtout, l'adaptation d'un roman noir d'une journaliste et critique d'art et donc écrivain de romans policiers qui a écrit notamment dans les années 60-70, qui s'appelle Hélène McCloy, pardon, et qui a donc écrit une nouvelle qui s'appelle donc The Sleepwalker, La Somnambule. C'était en 1974. C'est du roman noir graphique. Voilà, vraiment. Ça sort dans une division, une nouvelle division chez Casterman, qui est carrément Rivage Casterman Noir.
2: Oui.
3: Voilà, donc c'est posé.
2: Et très grande qualité.
3: De très grande qualité graphique, même si les dessins sont très noirs, alors ça déborde les couleurs de partout, avec beaucoup de sur les sombres et tout ça. Ça m'a fait arriver à une réflexion parce que Jean-Louis Thouars, qui est le dessinateur, a fait toute sa carrière dans l'illustration de livres jeunesse. Et j'ai déjà remarqué ça, que quand les types sortent de leur créneau du livre jeunesse, c'est ceux qui ont le dessin le plus noir, le plus trash, le plus. Il y a des choses qui doivent s'expliquer. Donc cette adaptation d'un roman noir raconte l'histoire d'une jeune fille qui a perdu la mémoire, qui travaille dans une espèce de maison un petit peu particulière, comme il s'en faisait aux États-Unis, tu vois, un peu à la Chelsea Hotel, quoi, où il y a une espèce de mélange de gens un peu paumés, un peu artistes, etc., dont la propriétaire tient une espèce de magasin d'antiquité. Elle travaille là-dedans, et sauf qu'à un moment, la machine va dérailler, elle va s'acheter une super voiture, et là elle va se rendre compte que quelqu'un utilise sa voiture la nuit pendant qu'elle dort.
2: Ah, c'est ça, voilà, je vous dis.
3: Voilà, dans le même temps arrive une deuxième fille qui veut rentrer, qui n'a rien à voir avec l'esprit général du truc, mais qui va réussir à s'imposer dans la bande et troubler son petit quotidien, qui va lui piquer des fringues et qui va se faire assassiner. On va découvrir que c'est parce qu'elle portait ses fringues à elle.
2: À elle,
3: donc
2: voilà.
3: Il va y avoir toute une histoire. Pourquoi est-ce qu'elle perd la mémoire? Pourquoi est-elle somnambule? Puisqu'elle est somnambule. Pourquoi est-ce qu'on en veut à sa vie? Qui en veut à sa vie? Et qu'est-ce que ça ramène en quoi est-ce que ça renvoie à son passé, quoi.
2: Et c'est un one shot, c'est bien ça.
3: C'est un one shot.
2: Parce que je me souviens pas du tout de la réponse.
3: Formidablement bien écrit, formidablement mis en scène, formidablement scénarisé.
2: Je relis. Ah oui,
3: vraiment. C'est du vrai polar, du vrai roman noir pur jus, et vraiment très très efficace. Je sais pas ce que ça donne quand c'est pas en BD, mais en BD l'adaptation est vraiment vraiment magistrale. Voilà.
0: Je l'ai pas lu, mais je l'ai feuilleté, je trouvais les dessins splendides. Ça m'a vraiment donné envie.
3: Ah ouais, ouais, et tout est. Et vraiment, tu te fais embarquer. Hein.
2: Ouais, ouais.
3: Tu te fais vraiment embarquer.
2: Rivage Casterman Noir.
3: Voilà. Ouais.
2: Donc, La Somnambule.
1: Voilà. Je sais pas sur quoi on va, parce qu'on a de l'historique ou.
2: On a un gros morceau qui s'appelle Toi, au moins, tu es mort avant. Donc ça se passe en Grèce, et c'est l'histoire d'un communiste qui est persécuté toute sa vie par le régime des colonels. Quoi.
1: Alors on va vous dire un peu, ça sort chez Futuropolis, donc c'est forcément bon.
2: Oh, c'est excellent, c'est un coup de poing dans la tronche sur l'histoire
0: grecque. Là je pense qu'on va remettre un peu en cause, enfin, en tout cas moi personnellement.
1: Ah ouais,
0: ouais.
1: T'as pas accroché.
2: T'as pas accroché là?
0: Y a des mises en forme du texte et tout ça qui m'ont vraiment tellement perturbé que ça m'a gêné dans la lecture.
2: Ah bon? Ah oui, d'accord. Ah, mais je comprends que c'est perturbant, ouais. Oui. C'est une BD perturbante, oui.
0: Ça s'inspire d'un livre et donc le livre est énormément cité au travers de la bande dessinée. Et des fois, on a une lecture d'un texte qui peut durer sur deux pages presque. Sauf qu'on a en même temps les bulles qui défilent. Et moi, ça me perturbe dans la bande dessinée de devoir lire une première fois, revenir, regarder. On a envie de faire les deux en même temps parce qu'on imagine que si le texte est découpé comme ça, c'est que ça doit aller avec la bulle. Sauf que le temps que je lise la bulle, j'ai oublié ce que le texte disait. Enfin, après, bon, c'était fin de journée, j'étais peut-être un peu fatiguée, mais il y a vraiment des moments où ça m'a gênée, quoi.
2: Moi non.
1: Donc ça raconte l'histoire de l'auteur du livre lui-même qui s'appelle Bernard, puisque tu l'as sous les mains, dans la main. Moi, je l'ai plus en tête.
2: C'est Chronis Missios.
1: Voilà, qui donc faisait partie des jeunes militants de gauche, communistes, et qui se sont retrouvés fauchés par
2: la révolution des colonels, qui était sans pitié pour ce type de personnage.
1: Mais après avoir déjà subi déjà la vindicte du régime d'avant, qui était une royauté, qui n'était pas non plus forcément.
2: Voilà, c'est ça. C'est-à-dire que toute sa vie est un calvaire, en fait.
0: Ouais, surtout lui, là, l'histoire commence, il a 14 ans, non?
1: Ouais.
0: Si je me trompe. Et ça commence d'ailleurs, d'où le titre Toi, au moins, tu es mort avant. Il était censé. Il avait été condamné à mort. Et donc, on vient pour le chercher, et les gardiens, qui sont absolument terribles, en rigolant, disent « Bah non, en fait, finalement, c'est pas toi qu'on va prendre, on va tirer au sort. » Et ils tirent un autre gars au sort. Donc, c'est là que, et puis du coup après la perpétuité, enfin s'est transformé sa mise à mort par de la perpétuité, donc il est sauvé en même temps, et quelque part il, des fois il se dit qu'il aurait aimé être à la place de celui qui avait
2: été parce qu'il est tabassé, torturé,
1: il passe la majeure partie de sa vie en prison,
2: et puis humilié, enfin, parce qu'on essaye de casser sa volonté, et puis sa volonté reste intacte jusqu'au bout, mais qu'est-ce qu'il a pris entre temps, c'est très très dur,
1: c'est très dur.
0: C'est quand même une personne hors du commun, moi
2: hors du commun.
0: Parce qu'à un moment, il a un entretien avec un psy, donc ça peut pas se faire dans la structure parce qu'ils n'ont pas de psychiatre, donc il l'emmène en extérieur. Donc il va voir un gars qui a un peu rien à voir avec, avec les personnes qui l'ont incarcéré. Et le gars est bouleversé par ce qu'il raconte et il dit mais c'est incroyable que vous ayez tenu jusqu'ici, quoi. Donc quelque chose qui est rassurant, c'est de se dire que vous sombrerez jamais dans la folie parce que vous avez une telle force de caractère que si jusqu'ici vous avez réussi à garder de la présence d'esprit, ça veut dire que maintenant plus rien peut vous atteindre, quoi.
1: Ça raconte aussi l'histoire d'une génération sacrifiée au travers de l'auteur lui-même, qui justement est rentré, jeune militant communiste, qui s'est retrouvé, parce que la Grèce, ça a été quand même assez terrible, parce qu'il y a eu toute la problématique de résistance pendant l'occupation nazie, et en fait, ceux qui ont récupéré le pouvoir après la libération du pays par les nazis, c'est ceux qui soutenaient les nazis, quoi, globalement.
2: Voilà, c'est ça.
1: Et donc les militants communistes qui se sont battus contre, se sont retrouvés, on pensait pouvoir avoir le pays et construire une société nouvelle ou autre, et se sont retrouvés en prison, enfermés en camp de travail, etc., de redressement, parce qu'il s'agissait de les rééduquer, quoi, finalement. Et à peine sorti, tu te remets à peine à militer un peu parce que le pays se normalise un peu, et là, paf, le colonel, et tu repars pour un tour, et tu sors de là. T'as, je sais plus à quel âge il est sorti de tout ce système pénitentiaire,
2: mais
1: il avait 60 ans passé, il est mort juste après.
0: Il est mort à 92 ans.
1: Oui, c'est vrai qu'il est mort très tard.
0: Il est mort il n'y a pas longtemps.
2: Incroyable. Une fois qu'il a eu bouclé son bouquin, il est mort et la BD est sortie après. Donc il ne l'a jamais vu.
1: Et ça prend bien sûr un drôle d'écho quand on voit le prolongement de la Grèce d'aujourd'hui et d'une autre génération sacrifiée qui est en train de se dessiner.
0: Il y a des choses incroyables. Un moment là où sa peine s'arrête, il sort de prison et là il se fait rattraper dans la rue, mais il a fait 3 mètres. Il n'a même pas eu le temps de voir sa mère. Et on lui dit, mais vous vous êtes pas présenté pour votre service militaire. Puis là, mais vous rigolez, j'étais en prison. Ah bon? Ah bah non, mais ça, non, c'est pas acceptable. Donc il doit négocier avec le gars pendant je sais pas combien de temps. Donc ils disent, ok, t'as 3 jours de paire, mais hop, c'est reparti pour le service. Donc, terrible.
2: C'est
0: ça s'arrête jamais.
2: C'est terrible ce bouquin. Donc, c'est un bouquin réel, une biographie historique, de faits réels, tout simplement. Et c'est très dur, très très dur. Bon, donc,
1: très épais, ça prend du temps à lire.
0: Il faut prendre le temps de le lire.
2: Il faut le prendre du temps.
0: C'est ce que j'ai pas fait.
1: Ça s'appelle
2: 180 pages de BD quand même.
1: Toi au moins, tu es mort avant. Ça sort chez Futuropolis.
2: C'est un grand bouquin.
1: Et c'est vrai qu'en plus, la Grèce moderne. Moi, c'est la première fois, j'essaie de réfléchir, de remonter dans ma mémoire, parce qu'on en a vu des BD depuis qu'on a commencé cette émission, où il est question justement de ce pan d'histoire-là de la Grèce. J'en ai pas de souvenir.
2: Non, c'est vrai, on n'en a pas fait. Pourtant, on a vu des BD effectivement qui étaient très durs sur des dictatures sanglantes. C'est vrai que même du côté Vietnam, machin, Thaïlande, Cambodge, voilà, chercher Cambodge, tout ça, on a été un peu partout. Mais là, effectivement, on l'avait jamais vu et moi, je soupçonnais pas que le régime des colonels était à ce point rude, quoi. Voilà, mais là, sans pitié, quoi.
1: Allez, une petite dernière avant de parler de BD jeunesse.
0: Peut-être Le Sourire de Mao.
2: Allez, vas-y.
1: Le Sourire de Mao. Alors, Le Sourire de Mao, c'est chez Futuropolis aussi, Margot.
0: C'est Futuropolis aussi, ouais.
1: C'est Futuropolis. Alors, toi, ça t'a perturbé comme BD?
0: Déjà, j'ai été étonnée.
1: En Wallonie, c'est une espèce de futur proche. Voilà.
0: Ouais.
1: Globalement, ça pourrait être aujourd'hui si la réalité avait été différente. Et si la Wallonie avait...
0: si la Belgique se séparait, à quoi ressemblerait notre quotidien?
2: C'est une BD délirante, tout simplement, non? C'est un peu délirant, c'est absurde.
0: C'est pas assez foufou pour que. Je trouve. C'est à la limite de quelque chose. Et moi, j'aurais aimé que ça aille soit plus loin,
1: soit politique, soit moins.
0: Je sais pas, ça m'a vraiment perturbé. Déjà, la première chose qui m'a perturbé, c'est le dessin. Vous trouvez pas que pour
1: du clair belge.
0: Mais Futuropolis, ils font jamais ces dessins-là.
2: Ah, mais c'est possible, oui.
0: Ils ont toujours des dessinateurs avec soit.
2: Oui, c'est vrai que chez Futuro, trouver de.
1: Mais je crois que c'est ce que ça raconte aussi de la Belgique. Ils sont revenus à une
0: dessin,
1: de présentation en ligne claire.
0: J'y avais pas du tout pensé, mais.
1: Tintin.
2: Ouais. Et c'est pas du Tintin, ça, non.
1: Et que c'est voulu. Ça raconte donc une société wallonne avec un président complètement médiocre.
0: Oui, oui.
1: Médiocre, un peu totalitaire, qui monte une espèce de régimes policiers où les enfants sont directement intégrés dans un système d'embrigadement par le biais d'un scoutisme bizarre. Et ça raconte l'histoire finalement de deux jeunes, une qui fait partie de ces espèces, je ne sais plus comment ça s'appelle, des tigresses, voilà, qui sont les scouts filles. Et un garçon qui lui est très critique vis-à-vis du système.
2: Alors, et puis c'est le garçon critique qui a raison dans l'affaire quand même, il faut le dire.
1: Oui. Et en fait, tout ça autour d'un truc complètement barjot, la Wallonie rachète la momie de Mao à la Chine.
2: Ah oui, voilà, c'est ça. J'avais oublié ce truc. Ouais. C'est ça.
1: Ils savent plus ce que c'est la Chine, le Japon, les communistes. Voilà. La société est complètement déstructurée sur un plan politique. Personne ne fait le lien entre rien. Donc ils trouvent que c'est super bien d'avoir ce dirigeant-là, voilà, donc ils payent pour pouvoir avoir dans un musée la momie de Mao.
0: Et c'est un peu fou, ouais, c'est vraiment foufou, quoi. On commence, je trouve déjà c'est pas complètement posé, le fait qu'on se trouve dans une Belgique divisée et tout ça. Il y a cette jeune fille qui s'est acheté un t-shirt de Mao, donc il y a toute une histoire autour de ça. Donc on comprend que le président a une lubie par rapport à Mao, mais ça, on rentre direct dans quelque chose de complètement fou, quoi.
1: Oui, et puis après, pas au truc, mais aussi parce que t'es dans un format contraint, t'es dans la BD belge, donc j'imagine ça fait 48 pages justement, je sais pas si ça fait exactement 48, mais voilà. Donc finalement, tu rentres direct dans l'histoire et tu cherches pas à comprendre.
0: Oui.
5: Et 66. Non, 72 pages.
1: 72, allez. Bon, alors, bon c'est un peu plus grand.
5: Qu'est-ce qu'il nous dit,
1: mais j'ai trouvé ça super intéressant. La façon dont on t'amène dans cette espèce justement de pays qui n'en est pas un et où on extrapole tout à ce point-là et on va dans le délire aussi loin que ça tout en donnant un regard sérieux.
2: Peut-être qu'il nous manque des données sur la Belgique actuelle parce que je lis un récit de politique fiction où dépravation, magouille et manipulation tissent un thriller enlevé sans doute plus proche de la réalité qu'on ne le voudrait.
1: Ouais.
2: Oui. Bon, peut-être. Alors, peut-être que la réalité belge, on la connaît pas. Et c'est ma gouille quotidienne.
1: Société
2: on sait
1: très
2: pas. Alors, bon.
1: Aussi. Voilà. Il n'y a rien qui dépasse. Ouais,
2: je pense que c'est
0: vrai qu'il y a plein de scouts en Belgique.
2: C'est un thriller de clin d'œil aux Belges, peut-être, ouais. Tout simplement.
1: Et puis même aux Français, parce que cette espèce de culte de Mao, sans comprendre ce qu'il représente. Enfin, moi, je veux pas donner l'impression d'eux, mais on a fait du Che une marque commerciale aujourd'hui dans notre France où on est si bon que ça. Et les gamins qui portent des t-shirts ou qui ont des posters du Che savent pas forcément quelle était la pensée du Che aujourd'hui, non plus en France.
2: Bon, Sarkozy nous parle de Jaurès, hein, bon.
1: Par exemple, ou de Blum. Et tu fais des petits parallèles comme ça aussi, quoi. Et pour moi, elle est pas si innocente que ça, quoi. Voilà. Ouais. Et c'est un petit peu en demi-ton. Alors moi, je trouve que c'est une vertu. Mais ça peut paumer un peu, d'accord. J'admets.
2: Bon, bah alors si vous voulez vous paumer complètement, vous lisez Economics, première histoire de l'économie en BD.
1: Là, on a dépassé là déjà le temps qui nous est imparti.
2: Très bien, allez,
1: c'est quoi Economics ? Vas-y, allez.
2: Economics, 300 pages en noir et blanc sur l'économie mondiale, mais vue de gauche. Donc on relit toute l'histoire de très loin quand même à travers des économistes de gauche.
1: Ah ben voilà le passionnant défi en prochaine émission. Bah, voilà, je m'électe déjà.
2: Voilà.
1: Ben salut Margot, salut Bernard. Hein.
0: Salut tout le monde.
2: Hugues.
1: Et on donne la parole à Joris BD Jeunesse. Allez. Non, on va aller au Tibet, mais pas que.
2: Joris, à toi la parole.
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1: Salut Joris.
0: Allez.
1: Alors Joris, aujourd'hui, tu as quelques petites BD pour les enfants ou les ados, en tout cas pour la jeunesse, dans les mains. Des choses qui sont sorties récemment ou pas récemment. Alors on va faire un petit peu le tour. Tu as lu. Pour commencer, Raph et Potatoes. Et Potatoes, Potatoes avec un Z. Alors ouais. C'est quoi Raph et Potatoes ?
7: Alors c'est une bande dessinée d'une adolescente qui est en troisième, je crois. Donc qui adore le hard rock. Elle a un chien, mais qui la ramène tout le temps. Donc du coup, elle l'apprécie pas trop. Et donc souvent ils font des bêtises un petit peu. Et voilà quoi.
1: Et voilà, ouais, c'est une BD d'ado avec des ados qui parlent avec du langage d'ado, hein, je crois, que ce soit le chien ou Raph.
7: Le chien ou. Ouais, Raphaël.
1: Sa maîtresse. Et il y a des blagues, enfin, c'est pas. Voilà, c'est des blagues, il y a un peu d'humour noir, je crois. Hein.
7: Oui.
1: Ouais. C'est plutôt rigolo, ça t'a fait marrer, toi ?
7: Ah ouais, il y a plusieurs trucs qui m'ont fait bien marrer. Voilà, bon, il n'y a pas tellement de paroles dans ce gag, Mais en gros, il y a Raph et Potatoes qui se baladent sur la rue. Et donc là, il y a une voiture qui passe, qui a failli les écraser, qui les a vachement surpris parce que ça faisait beaucoup, beaucoup, beaucoup, beaucoup de bruit. Donc ensuite, ils s'amusent à deviner selon les bruits des voitures. Donc par exemple, il y en a une qui fait... ils pensent que c'est une voiture électrique et en fait non, c'est une petite voiture avec un vieux dedans. Alors ensuite, ils pensent que c'est une... ensuite, il y a un bruit de moto, ils pensent que c'est une grosse moto... coûte super cher, mais en fait non, c'est une petite mobilette toute pourrie. Et donc à un moment ils entendent un quick quick quick quick, ils pensent que c'est un vieux qui est sur un vélo tout pourri, et en fait c'est celui qui avait la grosse voiture qui la répare, parce que sa voiture en fait c'est de la toque. Et comme ça, comme ça, un peu partout. Donc,
1: bah oui, puis il y a quelques dialogues hein, qui sont pas à piquer des hannetons entre le chien et sa maîtresse, qui s'en envoie un petit peu plein la tronche. Allez, on va le dire comme ça. Ça sort chez dans la collection de Chola Collec chez Glénat. Chola Collec, c'est une collection qui est dirigée par Zep, hein, par je Zep, crois,
7: oui,
1: c'est
7: oui,
1: ça.
7: Zep. C'est que... ça, c'est dirigé par Zep, l'auteur de Titeuf.
1: Voilà. Bon, ça t'a plu ?
7: Ouais.
1: Ouais, ouais.
7: Oui, oui.
1: Ouais, ouais,
7: ouais. Ouais.
1: D'accord. On continue, on va chez Bambou.
7: Oui, avec les Foot Maniacs.
1: Foot Maniacs, c'est une collection donc de gags. Alors il y a un peu tout. Hein,
7: édité par Bambou et qui a été. Donc le scénario a été fait par Jean Frève, Supplice et Cazenov et dessiné par Olivier Sève.
1: D'accord. Donc là, pareil, c'est des gags d'une page.
7: C'est des gags d'une page avec un club de foot qui est un petit peu en faillite, qui est en manque de supporters et d'argent.
1: Et de résultats.
7: Et de résultats, oui.
1: Ça s'appelle le FC Palajoie.
7: Oui. Donc dans la ville de Palajoie. Alors ils ont essayé plusieurs choses pour pouvoir gagner des sous et pouvoir devenir un bon club. Donc par exemple, ils ont... Leur avant qui dirigeait une buvette, qui la dirige toujours d'ailleurs, donc il a gagné au loto et il a tout investi sur le FC Palajoie. Donc pour commencer, il avait acheté trois joueurs pros, sauf que les joueurs pros ne sont pas restés longtemps parce que en même temps il avait acheté un entraîneur qui en réalité était le pire entraîneur que je pense qu'on puisse trouver, que sur la bande dessinée que la radio m'a prêtée. Et bien là, il recrute un joueur qui jouait au Qatar avant, mais qui en avait marre parce qu'il y avait des bombes atomiques et des coups de feu partout, qui a pour nom Zvatan.
1: Zvatan.
7: Zvatan.
1: Ah, on se demande bien où ils sont allés chercher tout ça.
7: C'est ça. Donc, sur le début de la bande dessinée, il n'est pas encore là, jusqu'à page 17, si je me souviens bien.
1: Et puis ouais. On voit, hein, c'est une caricature de Zlatan, Zlatan Ibrahimovic.
7: Oui, muscleur, quoi.
1: Voilà, qui est le méga gros joueur. Et donc forcément, bah, ça apporte des gags différents, puisque le FC Palajoie marque enfin des buts.
7: Ouais, oui, mais là, beaucoup, parce que, par exemple, je ne sais plus contre qui, il gagne 15-0. Et Zlatan, c'est le joueur de l'année, enfin, dans le monde entier, quoi.
1: Voilà, donc la renaissance du FC Palajoie pour le tome 11, hein, de là, parce que c'est une série au long cours, hein, de Foot Maniacs. Et ça sort chez Bambou, marrant.
7: Ouais, c'est plutôt marrant. Il y a plusieurs blagues que j'ai beaucoup aimé. Après, il y en a qui font deux pages aussi. C'est celle où il recrute Zvatan dans son pays, donc avec les coups de feu, les bombes, tout ça. Alors ensuite, il en a marre du bruit, donc il a un volcan. Il voit le directeur du FC Palajoie qui lui chuchote qu'il va tout faire en silence. Donc il signe son contrat. Et là, il fait sauter le champagne. Et là, il y a tous les joueurs qui font sauter des pétards, qui font comment ça s'appelle, la corne de brume, je crois. Enfin, il y a beaucoup de gars comme ça. Après, ils ont un peu fait comme dans les guignols, Zvatan Marquez, autre but. Enfin bref.
1: C'est-à-dire qu'ils ont un peu piqué l'idée.
7: Oui, un peu, ouais.
1: Voilà. Donc Terminator version foot, c'est Zvatan. Et c'est dans Foot Maniacs, tome 11 chez Bambou. Recommandé par Joris. Tout comme, puisqu'on parle de coups de feu, peut-être, tu me diras, Mafia Tuno, qui est aussi une série un peu de ce genre-là. C'est-à-dire qu'il y a un petit peu la recette, hein, de prendre une fois les infirmières, une fois les profs, une fois les élèves, une fois ceci, une fois cela, les footballeurs, les rugbymen, les cyclistes et autres. Ben là, c'est les mafiosos.
7: Oui. Alors, Mafia Tuno, c'est une bande dessinée en fait qui parle d'Italiens qui sont allés en Amérique. Et donc ils sont un peu habitués à... En fait, ce sont des mandis. Et c'est un peu comme si c'était abonné à l'Hudson pour faire des vendettas, si tu vois ce que c'est. Donc ils font... Donc il y a plusieurs gags où ils font des vendettas, où ils vendent des pizzas, voilà quoi. Après ils vivent tous dans les maisons. Il y a leur il y a la mère de ce des bandits, il y a leur sœur et il y a leur nièce, je crois. Donc par contre pour leur ils s'entendent pas très bien avec le reste de leur famille, par exemple avec quelqu'un qui s'appelle dans un gag, attends, je vais chercher. Bah voilà. Donc dans un gag en fait, ils vont essayer de tuer un quelqu'un qui est dans l'association de leurs frères, je crois. Donc ils utilisent beaucoup de balles et pour écrire un message. Donc là leur frère, je crois que c'est, ou leur oncle, je sais plus. Donc il regarde le cadavre de son homme et là il voit sur le que le message qu'il a c'est fuck. Donc il va décider de prendre un cadavre lui aussi, de faire pareil.
1: La guerre des gangs version marrante. Moi j'ai bien rigolé à Mafia Toon.
7: Ah ouais, moi aussi.
1: Quelques-uns qui sont pas trop mal. C'est chez Bambou aussi. Hein,
7: oui, c'est aussi dans Tcho, je crois. Attends.
1: Bambou.
7: Tcho, non, n'importe
1: c'est
7: quoi.
1: Chez Bambou.
7: Ça y est.
1: Et c'est Mafia Toon tome 2. Voilà, c'est une série qui commence, celle-là. Ensuite, autre série qui commence ou qui continue, tu vas nous expliquer parce que c'est un petit peu compliqué. Je crois que les enfants de ton âge, ils aiment bien ça, c'est un gros carton, ça s'appelle Les Légendaires.
7: Les Légendaires, ouais. Alors, c'est une série déjà qui a sorti, qui au commencement avait une série là qui est à son 15e tome et qui va bientôt sortir le 16, en octobre quand même. L'auteur, Patrick Sobral, s'est dit que ça pourrait être marrant de raconter... les origines d'un gang de 5 héros, en fait, parce que dans le truc normal, ils ont fait une catastrophe, ils vous ont fait. Ils ont cassé une pierre, qui a fait que tous les adultes sont devenus des enfants dans leur monde. Alors, du coup, ils essaient de trouver le remède pour les faire devenir. Et refaire devenir adulte, sauf que le truc c'est que voilà, il y a des dieux qui ont détruit le premier moyen, ensuite ils ont perdu une fiole qui aurait pu leur faire devenir nouveau adulte, donc c'est un peu n'importe quoi. Et donc, en cherchant ces moyens, il leur arrivait plein d'aventures, genre par exemple, ils ont dû combattre un dieu, enfin bref, voilà. Et donc Patrick Sobral s'est dit qu'il pourrait sortir une bande dessinée pour raconter les origines de ce gang qui s'appellerait Légendaires Origines. Donc pour le moment ils en ont sorti que deux, ils vont bientôt sortir le 3, je sais pas quand est-ce que ça parlera.
1: Donc ça explique un petit peu comment ils sont devenus des enfants quoi finalement.
7: Comment ils sont devenus des... Non, ça, en fait ça raconte leur enfance, enfin leur jeunesse. Donc le premier tome ça parle...
1: Quand ils étaient vraiment des enfants.
7: Voilà, et ensuite quand ils ont grandi, comment ils ont grandi, et voilà. Donc ils ont sorti le premier tome sur le chef de la bande Danaël. Ensuite là, le deuxième tome est sorti il y a pas longtemps sur son amoureuse, la princesse Jadina, mais qui malheureusement est déchue parce que c'est aussi à cause d'elle que les adultes sont devenus des enfants. Alors du coup son royaume l'a banni parce que sinon ils avaient trop honte.
1: D'accord. Ok, donc c'est Les Légendaires Origines. Ça donne suite à la série Les Légendaires. Donc ceux qui ont déjà lu Les Légendaires peuvent s'y mettre.
7: Oui,
1: ceux qui connaissaient pas Les Légendaires,
7: il ferait mieux de commencer avec la série originale, pas avec la série Origines, parce que je pense qu'il y a certains trucs qu'ils comprendront pas. Genre par exemple là, ça parle de Jadjé. Ils savent pas qu'est-ce que c'est Jadjé. Pour ça, faut lire le tome 13.
1: Ah ouais, d'accord. Ok, donc ça continue vraiment une série existante.
7: Ouais.
1: Ok, ça sort chez Delcourt, Les Légendaires. Voilà, un gros carton, hein, on l'a dit. On va revenir avec une BD, parce que là, on a parlé de beaucoup de BD marrantes. Non, et là, d'une BD, finalement, qui peut plaire à la fois aux enfants et aux adultes. Alors, aux enfants, parce que ça sort...
7: Aux enfants qui aiment bien la guerre, hein, quand même. Les jeux de guerre, tout ça, ça, c'est vraiment plaire à eux. Alors, ça s'appelle Jade. Donc, ça parle de d'un garçon qui s'appelle Tom. Donc, je crois que c'est un adulte. Hein. Donc, il est au Tibet. Il va au début du tome, parce que je crois que c'est le tome 1, ça. C'est le tome 1. Donc il va aller sauver un Tibétain qui a été emprisonné par les Chinois communistes qui essaient de conquérir le Tibet. Il s'échappe, bon après c'est assez violent quand même. Ce tome va essayer de trouver une certaine jade qui, dans la religion bouddhiste, pouvait changer la neige en or et empoisonner les gens. Parce qu'apparemment, il pense que son père a été empoisonné par jade. La personne qui a sauvé est un Tibétain bouddhiste, donc qui ne voulait pas lui révéler la vérité sur jade, et moi non plus je vais pas vouloir la révéler. Donc en gros ils vont aller... Malgré le fait qu'il soit contre des Chinois communistes, ils vont essayer d'aller chercher Jade et voir son secret.
1: Ouais, ça raconte l'histoire finalement d'un occidental qui s'imagine des choses sur les pouvoirs que pourraient avoir les moines bouddhistes, etc.
7: Ouais.
1: On se rend compte que c'est beaucoup plus compliqué que ça. Et je sais pas si t'as lu, il y a toute une explication à la fin du Tibet.
7: Ah oui, j'ai pas lu ça.
1: Tu l'as pas lu, c'est intéressant aussi. Et c'est vrai que les adultes l'ont lu. Voilà, on en connaît dans cette émission qui ont trouvé ça super bien. Et j'ai découvert après coup, et moi j'ai trouvé ça super bien aussi, que c'était dans le Chola Collect, donc normalement dévolu.
7: Non, c'est pas dans le.
1: Plus pour les enfants.
7: En fait, c'est pas. C'est dans Chola, mais c'est pas le même truc parce qu'il y a deux Chola, il y a Chola Collect et Chola Aventure.
1: Chola Aventure. Mais donc c'est normalement pour le jeune public.
7: Oui, c'est pour le jeune public qui aime bien l'ambiance quand même.
1: Et ça permettra de comprendre un petit peu aussi le Tibet et ce qui s'est passé là-bas. Je sais pas si toi ça t'a aidé à comprendre. Où est le Tibet? Est-ce qu'il y a
7: oui, c'est vers le nord de la Chine qui est... et les Chinois donc ont essayé de le conquérir, c'est ça? Et ils ont réussi.
1: Ils ont carrément réussi, ouais.
7: Voilà. Ils ont
1: alors
7: utilisé.
1: Dans toutes ces BD que tu as chroniquées, il y en a une particulièrement que tu conseilles?
7: En fait, moi, je les ai toutes beaucoup aimées. Il y en a aucune que je conseillerais plus qu'une autre.
1: Moi, je dirais Raph et Potatoes parce que c'est un petit peu nouveau et que le ton est vraiment libre et sympa et décalé. Et qu'on rigole bien, quel que soit l'âge qu'on a. Donc finalement, ça, je trouve, c'est plutôt une richesse. Voilà. Merci beaucoup, Joris.
7: Ouais, de rien.
1: Ciao.
7: Ciao. Tardez les crocodiles et crocodrades, viens, et ratiti, et ratiti.

0: Radio Zone 93,8 MHz, Soleil des Tropiques avec aujourd'hui deux formations musicales fondées en Haïti, Compas Créole et Mascompas. Compas Créole évolue depuis 1998, ils ont sorti 5 CD et ils seront à Genève le 23, c'est-à-dire samedi prochain. C'est une date dans leur grande tournée qui les conduit un peu partout en Europe. Ils seront d'ailleurs au Zénith le 22. Ils passeront par Genève, donc le 23. C'est pour ça, en fait, que nous avons choisi aujourd'hui d'axer donc, ce programme autour de la musique haïtienne et de Compas Créole et Mascompas pour coller à l'actualité. Je vous ai dit tout à l'heure que Compas Créole existe depuis 1998 et donc a sorti 5 CD. Quant à Mascompas, c'est un groupe donc qui a été fondé il y a 2 ans par l'ancien chanteur de Zeglen qui s'appelle donc Gracia Delva, qui est un monstre sacré du compas. Et donc Mascompas a sorti depuis 3 albums et maintenant nous avons la possibilité de vous passer en exclu un live de ces deux groupes que vous retrouverez donc au hall donc de Palespo samedi 23 à partir de 19h et ce jusqu'à 4h du matin pour un show vraiment exceptionnel, d'où cette programmation Compas avec Compas Créole et Mascompas que vous retrouverez donc sur Radio Zone 93,8 MHz. Grande pensée pour Haïti et pour le peuple haïtien.
1: En tant que président du Compas, Fruit Mickey décide aujourd'hui de remettre les clés de la ville et de surnommer officiellement Gracia Delva Mascompas.
2: Bon, de procès Compas. Alors, moi vous dire nos bagailles.

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4: Tout est toujours une question d'histoire économique et sociale. Tous les types d'archives croisées l'établissent formellement. On fait pas beaucoup d'idéologie quand on fait de l'histoire sérieusement. On fait de l'histoire de classe, l'histoire des rapports sociaux. Elle est au cœur de ce que j'appelle une pratique scientifique radicale. Ça consiste à aller chercher les choses par la racine.
5: L'histoire, ça ne se fait pas avec des opinions, mais avec des sources qui établissent des faits, et les faits sont les faits, et en plus, ils sont têtus. Salut, c'est JBD, c'est La Voix Off. Toujours avec l'historienne et chercheuse Annie Lacroix-Riss, professeure émérite à l'Université Paris 7, pour ce nouvel épisode de notre saga autour du Congrès de Tours et de l'histoire du Parti communiste français. Aux précédents épisodes, on a évoqué la réalité de la résistance française pendant l'occupation, c'est-à-dire de l'action militaire des communistes qui sont depuis l'été 41 quasiment les seuls à résister activement. Sans les Rouges, De Gaulle n'est rien. On a aussi évoqué la lourde responsabilité de tous les partis politiques, y compris de la SFIO, PS de l'époque, dans le basculement de la France dans la dictature dès 1938. Comme les autres partis, sur le front de la résistance, la SFIO mène une lutte tardive, mais surtout depuis 1943, quand avec l'héroïque combat de l'URSS, on commence à comprendre que l'Allemagne pourrait perdre la partie. Communiste mis à part, tout le monde attend qu'on retourne au status quo d'avant-guerre une fois que les Américains auront libéré le pays. Certains continuent aussi à collaborer avec Vichy et les nazis, tout en préparant l'avenir américain en se fabriquant des légendes de résistants qu'ils n'ont jamais été. C'est ce que depuis 20 ou 30 ans on appelle la vichisto-résistance. Ces gens qui étaient collabos le jour, mais qui, paraît-il, résistaient la nuit. La vichisto-résistance est une légende récemment forgée, pour ne pas dire un mythe errant. On va d'ailleurs aujourd'hui se pencher sur le cas d'un homme devenu chef du Parti Socialiste en 1971, mais qui, en 1943, est décoré de la Francisque par Pétain lui-même.
4: L'histoire de Mitterrand, c'est pas l'histoire d'un homme de gauche qui aurait un peu fauté, collaborait le jour, mais faisait de la résistance la nuit. Qu'on soit sérieux, hein. Mitterrand a été mis à la tête d'un parti classé à gauche, mais Mitterrand est un homme d'extrême droite. L'histoire de Mitterrand, c'est l'histoire d'un homme d'extrême droite qui passe à la gauche en même temps que son financier.
5: Vichisto-résistance. Résistants, collabos, certains sont durs à classer. Où pourrait-on par exemple ranger cet héroïque préfet du Loir-et-Cher qui résiste dès 1940 et meurt en déportation? Mais ce préfet résistant la nuit était de jour un petit papon qui appliquait notamment les directives anti-juives. Mais chut, sujet tabou, et pas seulement en Loir-et-Cher.
6: Plus de 100 hauts fonctionnaires, préfets régionaux, préfets départementaux.
5: 1942.
6: En grande tenue.
5: Radio Paris.
6: Se sont réunis dans le grand salon de l'hôtel de ville où tout à l'heure le maréchal prendra place pour recueillir leur serment individuel de fidélité.
7: Tous les ministres et hauts fonctionnaires devront me prêter serment de fidélité et s'engager à exercer les devoirs de leur charge pour le bien de l'État selon les lois de l'honneur et de la probité.
5: La majorité des fonctionnaires de l'ex-République prêtent allégeance au maréchal Pétain. Après les sombres heures de l'occupation, on va aujourd'hui explorer des aspects peu connus de la libération, la non-épuration et le status quo. Car après s'être servi de la résistance communiste pour exister, De Gaulle garantit aux Américains et à la grande bourgeoisie française que la France ne sera ni dénazifiée, ni épurée de ses traîtres et de ses collabos. que l'ennemi de tous reste le communiste. C'est l'un des thèmes de votre ouvrage « La non-épuration en France de 1943 à 1950 » Annie Lacroix-Risse. Bonjour.
4: Bonjour, bonjour à tous.

avant notre exploration de nauséabondes coulisses de la non-épuration. Petit moment d'euphorie avec la fleur de Paris d'une libération au sujet de laquelle on raconte aussi bien des sornettes, comme on le verra après la chanson.

Jacques Elian et son orchestre, Fleurs de Paris. Hymne d'une libération au sujet de laquelle on nous raconte beaucoup d'âneries. On pleure avec raison sur le sort des femmes tondues. Émotion bien pratique pour enfumer le souvenir des aberrations de la libération. On s'émeut beaucoup de milliers d'exécutions sauvages et erratiques de l'été 44. Mais même s'il y a eu des bavures, ces exécutions de collabos n'ont pas toutes été aussi arbitraires que ça. Nombre de ceux qui ont été passés par les armes à la libération avaient, pour la plupart, effectivement été d'authentiques collabos, mais souvent des clampins. Les gros collabos sont, eux, restés en place et en poste, et parfois même avec un statut de héros, et notamment les flics et les magistrats au service de la grande bourgeoisie.

0: avec le dénigrement de la résistance, il est aussi à la mode chez les historiens médiatiques d'aujourd'hui de réhabiliter le régime de Vichy, de nous resservir la fable du glaive et du bouclier. Pendant que De Gaulle luttait, le brave Pétain sauvait les meubles. Vichisto-résistance, comme on dit aujourd'hui. Une légende qui démarre dès l'été 45 avec le sabotage du procès Pétain. Car Pétain devait initialement être jugé pour haute trahison. Mais de haute trahison, le chef d'inculpation va passer à simple collaboration. L'étonnant concept de Vichisto-résistance, récemment popularisé par le médiatique Jean-Pierre Azéma, prof à Sciences Po, qui a quand même été conseiller historique de l'excellent feuilleton Un village français, Annie Lacroix-Riss.
1: Jean-Pierre Azéma, il est tout à fait caractéristique de l'historiographie de Sciences Po. Travailler sur les sources, travailler sur les hypothèses difficiles, est impossible à Sciences Po si on veut y faire carrière. Et Jean-Pierre Azéma, qui y a fait carrière, qui s'est illustré notamment par un des très graves manquements de l'historiographie française, Azéma prend l'habitude, évidemment, dans les années 90, d'être beaucoup sollicité, puisque Sciences Po a été très sollicité pour ce que j'appelle les enquêtes bidons. Ayant pris l'habitude de s'occuper beaucoup, comme c'est la mode à Sciences Po, de deuxième main, ou de textes postérieurs aux faits, ou de textes officiels contemporains des faits, confrontés aux archives, je peux vous dire que ça n'est pas la même chanson. Hein ? Azéma sort toute une série de problématiques. Quand on ne veut pas aborder les faits, créer des nouvelles problématiques, c'est indispensable. Et on est fin des années 90 où chemine la droitisation de l'historiographie française. D'ailleurs, je ne veux pas dire seulement que c'est pas bien, ils sont de droite parce qu'il faudrait être de gauche, pas du tout. Mais ça conduit à une régression scientifique parce que une des manifestations de cette droitisation, qui n'est autre au fond que le respect religieux envers les élites, une de ces manifestations, c'est la réhabilitation de Vichy, qui a couru à Sciences Po, sur deux secteurs notamment. D'une part, il n'existait pas de fascisme français, et d'autre part, fallait quand même être nuancé sur Vichy, tout ça. Il y avait un Vichy pratiquement honorable, bon, qui avait été gâté par des infléchissements en 1942, à cause de Laval. Mais finalement, il y avait des gens honnête à Vichy, et n'importe qui connaît un peu l'historiographie française depuis 30 ans est frappé par ce qui est de fait une réhabilitation de Vichy. Et une des réhabilitations extraordinaires de Vichy à partir des années 90, c'est d'expliquer que il faut qu'on reprenne la problématique du procès de Pétain.
2: Pétain est-il coupable ? Oui, Pétain est coupable. Oui, Pétain mérite la mort.
0: Le procès Pétain démarre en 45.
3: Il est accusé de complot contre la République, atteinte à la sûreté de l'État, intelligence avec l'ennemi et haute trahison.
0: Pétain est jugé par des magistrats qui lui avaient prêté allégeance sous Vichy.
1: Quand on regarde le procès de Pétain, Pétain a eu à 98% des témoins à décharge, tous vichistes, tous participants au complot contre la République, tous ayant participé à la liquidation de notre défense nationale, tous ceux que dénonçait Marc Bloch entre 1940 et 1944 comme les responsables de la déroute de la France. Le procès Pétain, c'est un procès qui anticipe sur toute l'historiographie la plus réactionnaire, celle qui triomphe chez nous depuis 30 ans, c'est-à-dire dithyrambe à l'égard de Pétain. C'est ce qui répand la thèse du bouclier.
0: La fable du glaive et du bouclier. Secrètement, main dans la main avec De Gaulle, le maréchal faisait le bouclier pendant que le général était le glaive. Et les nazis, qui étaient parfois un petit peu naïfs, ben, n'y ont vu que du feu. Mais revenons-en au chef d'inculpation initial du procès Pétain.
1: C'est un texte qui prévoit la poursuite des ministres de Vichy, du chef d'inculpation, du crime d'intelligence avec l'ennemi ou d'atteinte à la sécurité extérieure et d'atteinte à la sécurité intérieure de l'État, c'est-à-dire de haute trahison. La haute trahison est punie de la peine de mort conformément aux articles 75 et suivants du Code pénal. Or, l'enquête sur Pétain et l'enquête sur les ministres de Vichy, c'est pas une enquête sur la collaboration, c'est une enquête sur cette trahison qui est aussi une enquête sur la synarchie qui n'existe pas. Ceux qui doutent iront regarder les attendus du juge Zussmann qui ne porte que là-dessus. Lui aussi, d'ailleurs, il deviendra raisonnable. Hein. Un juge, en 1944, soit il pense qu'il faut mener sérieusement les enquêtes ou exploiter des enquêtes bien faites, et de toute façon, il aura une carrière pourrie. Et il y a ceux qui pensent le contraire et qui auront une carrière remarquable. On a trouvé un magistrat, Paul Didier, dont la carrière n'est pas extraordinaire, qui est quand même notre magistrat le plus vertueux de l'histoire de la France au XXe siècle, Paul Didier, qui non seulement a refusé de prêter le serment à Pétain, mais en plus qui a été un vrai résistant. Bon, il y a eu quelques honneurs, enfin, qui a fait une carrière somme toute médiocre. Hein. Bon, donc, Pétain est poursuivi pour trahison. J'ai même produit les sidérants entretiens entre d'une part Pétain et d'autre part le grand juge Pierre Bétheille. Pétain arrive à Paris, il est interrogé donc dans plusieurs auditions par Bétheille. Bétheille est le juge qui a été chargé de toutes les enquêtes sur la cagoule, ce regroupement des ligues fascistes entre 36 et 39. Il sait tout des ligues fascistes. C'est un juge qui accepte la prescription de Daladier qu'il faut laisser tomber. En juillet 39, une décision de justice qui laisse tomber l'affaire de la cagoule au prétexte que on a des urgences de guerre et que ces braves gens vont devenir des patriotes qui aideront à la bonne tenue de la guerre. J'ai apporté les preuves policières et judiciaires de ce que j'avance. C'est le même Bétheille qui est chargé d'un certain nombre des dossiers stratégiques, et notamment d'ailleurs celui de Pétain. Mais Bétheille, il peut faire ce qu'il a fait en 39. C'est ce qu'il fera d'ailleurs. J'ai montré comment au départ, début 45, on peut penser que vraiment il va mener l'enquête de manière impeccable. Et puis après, ça se gâte, il n'en parle plus. Or, quand il interroge Pétain, il part du chef d'accusation, du crime de haute trahison. Il dit que Pétain, il a laissé la synarchie actionner la cagoule. Il lui dit pratiquement ce qu'il dit en avril 45 au grand juge collaborationniste Mornay, qui est quand même l'avocat général des procès de Vichy, des procès de la Cour de justice. Qui l'a choisi pour ça, de Gaulle ? Qui se moque d'eux en même temps qu'il assure la non-épuration ? Qui l'a mis à la tête de l'accusation contre les coupables de trahison nationale ? Un grand avocat général à la retraite qui, en 1940, demande, comme beaucoup de magistrats, à sortir de la retraite pour pouvoir, d'une part, présider, il sera vice-président, la commission de dénaturalisation des Juifs naturalisés français par la loi de 1927, et d'un, de Gaulle a laissé nommer comme avocat général des procès des ministres de Vichy un avocat général ayant dépassé l'âge de la retraite et qui a été assez carpette pour venir demander à être le premier à dénaturaliser les Juifs naturalisés français. Le même Mornay, à l'été 1940, candidate immédiatement pour juger les Républicains, établir le procès contre la République qui va s'avérer être le procès de Rion. Il n'a pas pu. Mais est-ce que vous mesurez ce que signifie pour De Gaulle qui avait déjà fait le coup à Alger, parce que tous ces tribunaux d'Alger étaient truffés de gens qui avaient servi Vichy jusqu'à l'arrivée des Américains, qui confient la justice de l'épuration, paraît-il rigoureuse, conforme à l'état de droit, à des suppôts du régime de Vichy. Eh bien, ça a été le cas du procès de Pétain. Alors, on a d'un côté le brave Béteil qui a envoyé à ce Mornay, en avril 1945, un admirable rapport catégorique dans lequel il résume ce qui aurait dû faire l'essentiel du dossier abandonné en juillet 1939 contre la cagoule, dans lequel il établit de fait que c'est Pétain le chef de la cagoule. Cette cagoule, elle a servi de bras armé à la synarchie. C'est pas la Fofolle Annie Lacroix-Risse qui l'a inventé. Ce sont les archives judiciaires, policières, parce qu'en plus on les a en double. À la préfecture de police, on a tout le dossier W3 des archives nationales qui est en double. Au cours du procès, Mornay, qui sait tout, qui est lui-même un condensé de l'ignominie de la magistrature comme avocat général et comme vice-président de la cour de dénaturalisation des Juifs, on voit Mornay qui dit « Oui, il a été question de poursuivre le maréchal Pétain pour trahison, pour complot, mais je ne trouve pas cette accusation fiable, je l'abandonne. » Pendant ce procès, qui a vu défiler toute la fine fleur de la trahison militaire de la France entre les années 20 et la débâcle de 1940, que dans ce procès, la malheureuse veuve de Jean Zay a été refusée comme témoin.
0: Assassiné par la milice française, Jean Zay a été le brillant ministre de l'Éducation et des Beaux-Arts du Front Populaire. 4 émissions lui sont consacrées et en écoute sur notre site Polémix et lavoixoff.com. La veuve de Jean Zay se voit donc interdire de témoigner au procès Pétain. D'authentiques résistants en sont aussi écartés.
1: Quelques résistants réduits à la portion congrue, en particulier Tollé, qui est venu parler du rôle de la police. Et il y a eu un cœur de la magistrature, dont Mornay et le président de la cour, aussi vichiste que Mornay, pour dire comment la police qui a si largement participé à la libération de Paris, la préfecture de police impeccable, sortait Tollé. Et Madame Jean Zay est balayée d'un revers de main publiquement, son témoignage a été refusé, au motif, dit Mornay, qu'il serait tout à fait inconvenant d'essayer d'éveiller les passions dans ce procès. Donc, Madame Zay, dont le mari a été exécuté dans des conditions atroces par la milice, assassinat dont les responsables seront sauvés en toute connaissance de la France et avec sa complicité par le Vatican et par les Américains, c'est un dossier que je n'ai pas abordé dans le premier tome de la non-épuration, mais que je vais bien aborder un de ces jours, parce que le dossier de Jean Zay, il est à vomir. Je pense que ça a été un des facteurs qui ont conduit l'ancien avocat Boissary à démissionner de ce poste indigne qu'il avait occupé de 1945 à 1949. Il avait avalé des couleuvres ou des boas tellement gros que cet ancien avocat a craqué. Entre affaires économiques et les crimes couverts, Boissary est parti. Mais que simplement les auditeurs aillent se documenter sur le procès Pétain. Au lieu de lire des synthèses complaisantes sur le procès Pétain, et là ils comprennent le processus qui a été repris dans les années 90-2000 par les historiens de Sciences Po pour établir que, somme toute, Vichy avait été plein de gens qui, certes, avaient pu fauter, pas préparer la défaite, pas comploter contre la République, ça, ce sont des problématiques absolument exclues, ce sont des problématiques obscènes, hein, qu'on impute à des dingos. Bon. Mais finalement, oui, ils ont pu avoir des errements en 41, 42, tout ça. Mais après, non, vraiment, officiellement, ils collaborent le jour et ils résistent la nuit. Et c'est Azéma qui a lancé ce thème de Vichisto-résistant. Mes étudiants ne sont pas des bonnets. Ou ils veulent avoir un poste, réussir, etc. Et ils vont choisir la problématique qu'on fixe pour eux. Cette problématique peut être très honorable, elle peut ne pas l'être. Je demande que se présente le premier ou la première qui a trouvé des vichisto-résistants dans les archives entre 40, 44 ou 42, 44. Ça n'existe pas, c'est un terme qui a été forgé. D'ailleurs, une des étudiantes, une des premières, elle avait fait un article sur les vichisto-résistants, puis à un moment elle est un peu gênée et elle dit « Oui, il faut reconnaître que on ne trouve pas de documentation, mais l'idée y est. » Il y a cette petite-là. Il y a l'historienne qui a joué, je dirais, en matière de réhabilitation de Pétain, un rôle majeur. Madame Vergès-Chaignan, depuis plus de 20 ans, a décidé que, finalement, Pétain, c'était très bien. Elle a fait d'ailleurs une biographie de Pétain qui lui a valu, je crois, le grand prix de, peut-être de l'Académie française. Je rappelle quand même que l'Académie française a été truffée de préparateurs du complot contre la République et de la défaite, puis peuplée de vichistes. J'ai jamais compris d'ailleurs pourquoi des gens de bonne foi tenaient tellement à s'y présenter. Quand je trouve que cette assemblée manque historiquement de justification à la fois scientifique et démocratique. Si peut-être d'ailleurs sur la langue, mais enfin je ne me prononcerai pas sur la qualité de la langue, ça n'est pas ici mon objet. Donc, elle aussi, elle fait un bouquin sur les vichisto-résistants. C'est avant 2010. Alors là, c'est bien simple, c'est grotesque. Parce qu'il y a zéro archive de 40 à 44, il n'y en a pas. Mais alors on nous explique que, mais si, avec de la deuxième main, c'est-à-dire des bouquins, eux-mêmes appuyés sur de la posteriori et des déclarations a posteriori. Par exemple, le grand fasciste entre tous, le propriétaire des huiles de Sieur, Jacques le Maigre du Breuil, d'extraordinaires vichisto-résistants. J'ai expliqué dans les élites françaises de la collaboration avec l'Allemagne à l'Alliance américaine une chose très claire et naturellement démontrée. Comme j'ai toujours dit à mes élèves et à mes étudiants, je vous prie de ne pas me croire sur parole. Vous ne devez jamais croire quelqu'un sur parole. En histoire, en science, on ne pratique pas la confiance aveugle. Hein ? Vous allez vérifier. Vérifions. Il n'y a aucune source. Aucune. J'ai dit que la vichisto-résistance n'existait pas. Ce n'est pas des vichisto-résistants, c'est des vichisto-américains.
0: Dès l'échec du Blitzkrieg contre l'URSS de l'été 41, on comprend partout, en haut lieu, y compris chez les Allemands, que ces derniers vont perdre la guerre et que le monde d'après sera sous domination états-unienne. Nombre de troubles personnages préparent alors leurs arrières pour la future Pax Americana. Certains se fabriquent des légendes de résistants et on fait même semblant de déporter certains grands collabos en prévision d'en faire de futurs héros de la déportation lors de l'inéluctable libération. Cette déportation d'opérette, c'est la déportation d'honneur. Léon Blum et Léon Jouot y auront droit et en reviendront en bonne santé.
1: À partir de la perspective de la Pax Americana, chacun s'arrange ouvertement plus ou moins tôt. Ça peut aller jusqu'à l'été 44. Ça peut ne pas apparaître avant 43-44. Et 43-44, c'est notamment le début des déportations d'honneur jusqu'au début de 44, avec ce qu'on appelle la déportation des inspecteurs des finances, parce qu'on a envoyé en hôtellerie de luxe une série d'inspecteurs des finances en août 43, banquiers, etc., qu'on a pu accueillir les larmes aux yeux à leur retour en mai 1945 en les traitant de grands patriotes. Parce que c'est ça la réalité de la vichisto-résistance. Ça n'a jamais été des résistants. Je donnerai un exemple. On a particulièrement mis les formes dans la débâcle de la France. Bien sûr qu'il y a beaucoup de soldats, de jeunes sous-offres, voire même quelques officiers, qui se sont battus avec ardeur en 40. Personne ne va contester les cadets de Saumur ou tel autre attestant la volonté de se battre. Mais au sommet prévaut ce que Marc Bloch raconte à propos du général Blanchard, qui fait semblant de pleurer sur la situation dramatique, et puis que Marc Bloch entend dire de derrière une porte, je vois très bien une double capitulation, sur un ton tout à fait différent. Or, ce sont les mêmes qu'il faut badigeonner. Vous savez ce que c'est qu'un badigeon? Quand vous le rapportez aux sources, c'est quelque chose qui vous provoque une émotion quand même. Hein, enfin, on pourrait bien sûr donner plein d'exemples spectaculaires. On a badigeonné tout le haut clergé. L'archevêque de Paris, cardinal Suard, comploteur depuis les années 20 contre la République, à l'été 1944,

0: 2008 de montrer que la gauche a été collabo et que c'est l'extrême droite qui a été résistante. Alors, il la sélectionne, sa gauche, hein, c'est-à-dire qu'il choisit de la gauche qui précisément a été achetée par le patronat. À partir du moment où le patronat se sert d'anciens hommes de gauche, les paie et leur fait retourner leur veste, excusez-moi, mais leur appartenance à la gauche est sérieusement obérée. Hein. Je quitte ma livrée de gauche sur corruption, parce qu'en général, quand même, ça passe. Je me fais embaucher par les patrons dans les années 20 ou dans les années 30. Hein. En général, quand on est embauché dans les années 40, c'est qu'on a été embauché avant. Hein. Et puis, je sers le patronat. Et Epstein, dans son bouquin, La gauche collabo, qu'est-ce qu'il nous montre ? Cette extrême droite cagoularde, mais plein de héros. Il a travaillé sur quoi, M. Epstein ? Exclusivement sur de la seconde main. Que ceux qui ont son bouquin en main viennent me dire qu'ils ont trouvé une source car... Pas le fascisme, le seul. Déa, Doriot, on nous colgèse, le professeur de droit, que François Mitterrand était allé huer autour de 1935... Parce qu'il y a eu une campagne de l'Action française contre le professeur Gèze, républicain bien entendu, un conservateur. Pourquoi on le haïssait à l'Action française ? Gaston Gèze, très grand professeur de droit, les facs de droit sont un repère d'extrême droite, un repère de fascistes. Alors ne parlons pas des étudiants, sont tous Action française quasiment. Il y a quelques communistes et socialistes, mais alors ils peuvent se faire casser la tête à peu près à tous les moments dans les années 30. Gèze est mis en cause parce que Gèze est l'avocat du souverain d'Éthiopie. Haïlé Sélassié, petit pantin de l'Italie, grâce à sa formation catholique et à l'influence qu'exerçait chez lui le Vatican, l'Éthiopie se fait attaquer par l'Italie. Affaire préparée depuis le début des années 30, avec l'entière aide du Vatican, déclenchée en 35-36. Gèze, devant les cours internationales, défend Haïlé Sélassié. Et ça lui vaut un martyr à la fac de droit de Paris. Des manifestations tous les jours, l'impossibilité de s'exprimer, etc. Et qui s'illustre là, dont on a trouvé la photographie, dans une manifestation de 1935, le jeune Mitterrand, qui est bien un élément de sa classe, parce que qu'on soit sérieux, hein. Mitterrand a été mis à la tête d'un parti classé à gauche, mais Mitterrand est un homme d'extrême droite.
1: J'étais un produit, comme beaucoup de Français, de mon milieu, de ma société, de mon éducation. Et d'ailleurs, je ne m'en repens pas, parce que c'était des gens estimables et bienveillants. Mais enfin, politiquement, leur analyse était loin de celle que, depuis de longues années, moi, j'ai. Je combats pour une idéologie qui n'est pas la même.
0: Mitterrand est un jeune homme de la bourgeoisie provinciale, Action française, un familier des plus grandes lames de la cagoule. C'est un copain des bénéficiaires des fonds secrets de Bernard Ménétrel et qui ont si activement contribué à la venue au jour du régime de Vichy. Donc l'histoire de Mitterrand, c'est pas l'histoire d'un homme de gauche qui aurait un peu fauté puis collaborait le jour, mais faisait de la résistance la nuit. Mitterrand est un Action française fasciste qui est l'ami de tout ce qui a donné du couteau et du revolver dans la période de la stratégie de la tension 36-37. Bien entendu, ce petit jeune homme est utilisé dans les services de Vichy parce que, soyons sérieux, il se trouve que je fais partie des historiens qui ont regardé des dossiers de la Francisque.
2: La Francisque, décoration du régime de Vichy marquant l'estime de Pétain.
0: N'importe quel curieux peut aller les consulter aux archives nationales à Pierrefitte. On remarquera d'ailleurs qu'on n'y trouve pas le dossier de Mitterrand qui, probablement, comme ministre de l'Intérieur, a fait un petit ménage. Hein. Ça sert à ça d'être ministre de l'Intérieur. Hein. C'est de persécuter les autres et d'assurer quand même son petit époustage personnel. Or, la Francisque, c'est 2500 personnes. La Francisque,

0: ça n'est pas cette espèce de petite médaille en chocolat, comme dit un des grands synarques et vichistes qui se fait gentiment interroger en 1946, hein, du moulin de la Barthète. Oh, oh, oh, ça nous faisait rire. Ah oui, ça les faisait rire. En Mitterrand, il est récompensé en 43. Déjà en 43, hein, faut vouloir. Parce qu'il y en a en 43 qui passent du côté Pax Americana ouvertement. Hein. On le voit d'ailleurs hein, sur les fiches de la Francisque. Hein. Rayé de rouge, a trahi, est parti à Londres, à Alger, tout ça. Pas Mitterrand.
1: Comment expliquer l'amnésie générale sur le passé de Mitterrand à Vichy ? Comment expliquer, alors qu'il n'était même pas socialiste, que Mitterrand prenne la tête du PS en 71 ? Comment expliquer qu'un homme d'extrême droite parvienne à se faire passer pour un socialiste ?
0: Mais Mitterrand est un menteur comme énormément d'hommes politiques. Qu'est-ce que la droite et la gauche ? Pourquoi est-ce que ça se brouille comme ça dans les périodes délicates ? Tout d'un coup, des gens à gauche qui passent à l'extrême droite. Alors d'abord, il faut le savoir. Le passage brusque à l'extrême droite, ça n'existe pas. Le passage brusque à l'extrême gauche, c'est rare. Ou à la gauche, c'est quand même rare. Et qu'est-ce qui s'est passé pour Mitterrand ? Mitterrand s'est trouvé par ses contacts avec toute la clique de Deloncle, le chef de la cagoule, qui lui avait été exécuté début 44 par les Allemands. Il fricotait trop avec les Américains et le panier de crabes qu'étaient les Allemands était partagé entre ceux qui zigouillaient éventuellement parce qu'on négociait et ceux à des postes en général décisifs qui négociaient avec les Américains. Quand même qu'on se rappelle que Himmler préparait sa conversion américaine. Himmler ! Ne parlons pas de Göring. Donc, on est dans cette conjoncture où Deloncle, le chef de la cagoule, qui négociait avec les Américains, se fait zigouiller. Moi, j'ai apporté dans les élites françaises des éléments sur les négociations franco-américano-allemandes qui sont à tomber de sa chaise. Hein ? L'évasion de Giraud.
1: Le général Giraud, collabo que les Américains ont choisi contre De Gaulle pour diriger la France libérée. Giraud, dont les Allemands ont facilité la soi-disant évasion, notamment pour gêner De Gaulle.
0: L'évasion de Giraud en 1942 est une évasion bidon qui est organisée pour donner aux Américains un chef, et tout ça avec la complicité des Allemands. Hein. Les chefs de la Gestapo, ils ricanaient doucement en expliquant que naturellement, cet homme de 63 ans, il avait fait 60 mètres de corde descendre de sa forteresse avec les petits tissus que lui avait envoyés sa femme dans un colis. Bon. La priorité, c'est de se retourner contre l'URSS. Donc, il faut imaginer ce que c'est que les négociations de 42-44. Alors là, pour le coup, on a besoin des sources impitoyables. Hein. Barbie qui négocie pour liquider Moulin, et mon Mitterrand, qui est lié avec tout le milieu cagoulard, puis les plus grands, hein, Mitterrand, qui fait sa carrière, qui l'embauche, l'entretient, ben c'est Eugène Schuller, patron de L'Oréal.
1: C'est l'une des archives fétiches de cette émission, mais on ne s'en lasse pas. Déclaration de 1941 d'Eugène Schuller, fondateur de L'Oréal et père de Liliane Bettencourt.
2: Nous sommes en pleine révolution. Mais cette révolution n'est pas seulement nationale. C'est une révolution mondiale, universelle. Je dirais même que c'est la plus grande des révolutions humaines. Nous sommes dans une immense mutation. Un ordre de choses s'en va. Un autre vient. En 1939, nous étions en guerre sans la faire, sans vouloir la faire, sans savoir la faire.
3: L'Oréal.
4: L'Oréal.
3: L'Oréal. Parce que je le vaux bien.
4: Parce que je le vaux bien.
5: Parce que je le vaux bien.
1: Eugène Schuller.
0: Il est synarque, mais bien que déjà très riche, il n'est pas au niveau de la haute banque encore. Il a considérablement développé sa fortune sous l'occupation en faisant des affaires monstrueuses avec les Allemands, pas seulement pour vendre sa teinture de cheveux. Il possède toute une série d'usines de peinture, il arianise comme un furieux, etc. Il développe considérablement sa fortune. Il est un énorme financier de la cagoule qui s'est maintenu sous l'occupation. Ça s'appelait Czar, ça s'appelait Émissaire, Mouvement Social Révolutionnaire. Alors que ça s'appelait au Comité Secret d'Action Révolutionnaire. C'est toujours très bien, Action Révolutionnaire. Hein? Quand on est contre-révolutionnaire, ça fait plus sympa à partir du 19e et surtout du 20e de s'appeler révolutionnaire. Or, Schuller, il réembauche tous les cagoulards de sang, puis alors qu'il y avait un palmarès. Hein? Ils échappent à l'épuration. Quelquefois, ils font un peu de prison quand même, comme Corrèze, tout ça. Ils sortent de prison, Corrèze se fait immédiatement embaucher par son cher ami Schuller, qui est resté son cher ami pendant toute l'occupation. Et qu'est-ce qu'il en fait, Schuller? Il en fait le personnage le plus important de sa filiale américaine, de L'Oréal. Et d'une et de deux, qui est-ce qui fait la carrière de Mitterrand? L'embauche à notre beauté. Votre beauté. Quand j'étais petite, je voyais ça chez le coiffeur, votre beauté. Ben c'est Schuller. Or, mon bon Mitterrand, qui a été un vichiste jusqu'au bout, qui n'a jamais été un résistant. Personne n'a pu apporter de preuves archivistiques de la résistance de Mitterrand, parce qu'il n'y en a pas. Et j'ai un excellent ami journaliste qui connaît le dossier comme sa poche, qui a été à deux doigts d'apporter à sa grande entreprise de presse la preuve que d'une fameuse réunion de 1943... avec Mitterrand, la réunion de la résistance à laquelle finalement il n'a pas pu assister, tout ça, il n'a jamais été question que Mitterrand y assiste. Parce que Péan, il a raconté des choses, mais Péan, paix à son âme, il a tout de même caché beaucoup de choses.
1: Pierre Péan, journaliste qui a rappelé le passé vichiste de Mitterrand, dans un livre dont la couverture est une photo du jeune Mitterrand décoré par Pétain.
0: Péan avait pour Mitterrand d'étranges complaisances. Mitterrand, c'est donc un homme d'extrême droite qui est financé par Schuller. Schuller, il comprend, il est comme tout le monde, hein. Tout le monde est assez intelligent, je dirais, dans la gauche raisonnable ou dans la droite raisonnable ou pas raisonnable, pour comprendre que le danger, bien sûr, c'est le danger de la radicalisation et de la très forte influence qu'a prise le Parti communiste à la faveur de la résistance. C'est Schuller qui finance des mouvements à gauche que chacun reste assis sur sa chaise. L'extrême droite patronale est capable de financer la gauche. Ben tiens, si ça l'arrange, du moment qu'elle est anticommuniste. Et c'est comme ça que Schuller finance, comme d'autres grands patrons, l'Union démocratique et socialiste de la résistance, qui est aussi démocratique et socialiste que je suis spécialiste de la flûte. Alors, il est de gauche. Ça veut dire quoi, il est de gauche? À partir du moment où Schuller non seulement finance la droite et l'extrême droite, alors il faut savoir qui est Schuller, hein. Si les auditeurs sont curieux, hein, ils iront tapoter sur mon site, tout ça, ils verront. J'ai failli contribuer à une émission de grande émission de télévision sur Schuller, mais finalement, ça ne s'est pas fait parce que le charmant journaliste qui m'avait beaucoup sollicité et que j'avais accompagné par la main à la préfecture de police et à qui j'avais montré tous les fonds que je connaissais, m'a finalement téléphoné en me disant « Oh, Madame Lacouaris, écoutez, je suis désolée. Finalement, nous n'avons pas parlé de Schuller, nous avons parlé de Liliane Bettencourt. » Ah, ouf! Mais c'est Schuller qui finance Mitterrand pour aller investir la gauche anticommuniste. Ça veut dire que Mitterrand aurait changé, mais non! Pour maintenir le statu quo, n'importe qui peut faire alliance avec n'importe qui. Pour le grand patronat, droite, extrême droite, gauche, tout ça, ça n'a aucune importance. L'important, c'est de faire fonctionner le mécanisme du profit comme ça va. Hein ? Si un grand patron a besoin à un moment d'extrême gauche, il a eu besoin. Il y a des stipendiés de la presse d'extrême droite qui ont découvert un jour qu'était stipendiée une presse d'extrême gauche parce qu'elle n'arrêtait pas de brailler contre le pacte franco-soviétique en dénonçant la militarisation des bolcheviks et que c'était honteux. Mais qui a vu les archives peut ne pas s'étonner que les antipacifistes de la Première Guerre mondiale soient devenus les pacifistes des années 30. Mais parce qu'on ne fait pas d'histoire sans long terme. En 1914-1918, la droite socialiste, elle défend la guerre impérialiste. Dans les années 30, pourquoi elle défend le pacifisme? Parce que le patronat a besoin du pacifisme pour détruire les alliances de la France et en particulier l'alliance franco-russe. Parce que l'alliance franco-russe est une protection du territoire français en cas d'invasion. Je sais bien que certains des auditeurs vont se dire « mais elle est folle celle-là ». Mais non, quand on a un peu de temps pour soi et qu'on a le temps de faire des décennies de recherches en archives, on part du début, quelquefois en sens inverse parce que on est gêné par la petite ouverture des archives qui fait que on a d'abord les archives d'après 44 qui sont ouvertes, puis après on a les archives de la Deuxième Guerre mondiale, puis après on a les archives des années 30. Ben c'est pas grave, après on restitue la chronologie et qu'est-ce qu'on voit? La grande bourgeoisie, elle finance qui l'arrange. Et pourquoi vous voulez pas corrompre celui qui est utile? Donc l'histoire de Mitterrand, c'est l'histoire d'un homme d'extrême droite qui passe à la gauche, je dirais, en même temps que son financier. Ça n'est pas original. On en a des cas par caisson. Et comme le Parti socialiste est un parti qui ne s'est jamais remis du congrès de Tours, qui est investi par le patronat, c'est comme ça, je ne dis pas ça à titre polémique, je dis ça parce que j'ai vu ses archives et que j'ai lu les archives policières, sans parler des archives patronales. Léon Blum détestait-il la finance? J'ai vu les relations courtoises entre Léon Blum et le très grand patronat qui, officiellement et dans sa presse, vomissait le juif Léon Blum, mais entretenait avec lui d'excellentes relations. Enfin, c'est un peu du même ordre que le ministre d'un président récent, le candidat président dit « je hais la finance ».
3: Mon véritable adversaire, c'est le monde de la finance.
0: C'est ça qu'il fait lire. Hein ? Juste au moment où il est élu, le ministre est délégué, s'en va voir les patrons et leur dit « écoutez, il n'y a pas de souci, c'était un discours à vocation électorale ». Je l'ai su par quelqu'un qui fréquente les gens très bien et qui me l'a raconté parce qu'il a assisté à une de ces révélations. Voilà comment ça se passe. Et c'est comme ça qu'un homme de droite, qui a gardé toutes ses amitiés à droite, avec des gens qui étaient passés de la gauche théorique à la droite pratique, comme Bousquet.
1: Bousquet, secrétaire général de la police de Vichy, l'un des responsables de la rafle du Veldiv de 42, entre autres, copain de Mitterrand.
4: Bousquet redevient un libre citoyen, très introduit dans les milieux politiques et dans les milieux financiers, de banque, dès les années 50 et dans les milieux de presse. Et il est considéré comme un ami par plusieurs chefs du gouvernement, qui sont de lettres républicains. Et jusqu'en 1978, aucune question ne sera posée. Je vous répète qu'en 1957, le Conseil d'État lui restitue sa Légion d'honneur. Mmh. Je l'ai rencontré certainement avec d'autres personnes. Je n'ai pas fait le compte, mais enfin au moins 10 ou 12 fois.
0: Bousquet était un préfet radical. Mais c'était un préfet anti-prolétarien et anti-communiste. Et ben voilà, il adorait Bousquet du temps de l'occupation. Il a adoré Bousquet après l'occupation. Mitterrand n'a jamais abdiqué ses relations avec Bousquet et a toujours refusé de reconnaître notamment le rôle de Vichy dans la déportation des Juifs.
5: On va encore vous redemander que la France présente des excuses pour ce qui s'est passé à Vichy.
6: Ils attendront longtemps, ils n'en auront pas. La France n'a pas d'excuses à donner, ni la République. À aucun moment je ne l'accepterai. Je considère que c'est une demande excessive de gens qui ne sentent pas profondément ce que c'est que d'être français, l'honneur d'être français et l'honneur de l'histoire de France.
1: Pour clore sur le procès Pétain, si de haute trahison, le chef d'inculpation est passé à simple collaboration. Était-ce pour couvrir les grands personnages qui tiraient les ficelles de la marionnette du maréchal ? Reconnaître la trahison de Pétain, revenait-il à ouvrir la boîte de Pandore de la haute trahison d'une partie de la grande bourgeoisie industrielle et bancaire française ?
0: C'est la clé qu'exprime très bien Paul Baudouin, grand banquier, une des têtes de la synarchie et très grand traître, dont le dossier d'instruction est énorme et monstrueux, qui n'a pourtant pas fait beaucoup de temps à Vichy, comme ministre, hein, à sa démission de janvier 1941 de secrétaire général du gouvernement des affaires étrangères. Lui, c'est un Pax Americana de la première heure, hein. Il abandonne donc sa fonction de ministre des Affaires étrangères, mais il a accumulé depuis la guerre un dossier, quand je dis monstrueux, mais monstrueux. Tout son dossier d'instruction, c'est le dossier de la trahison d'avant-guerre. Et qu'est-ce qu'il dit Baudouin ? Quand il se fait barboter en mars 1946, tout près de la frontière espagnole, alors qu'il s'apprête à aller prendre un avion pour rejoindre les États-Unis. Il se fait arrêter, bien entendu traité avec les égards qui lui sont dus, il se fait interroger par des policiers particulièrement respectueux. En avril 1946, il a cette phrase extraordinaire « Ah, mais vous pouvez faire n'importe quoi. La décision décisive a déjà été prise. Le motif de complot a été abandonné de la procédure relative au maréchal Pétain. Il est impossible de me poursuivre de ce chef. » Mais en effet, alors que Pétain était le premier des conjurés, puisqu'il était le chef de la cagoule qui elle-même obéissait au doigt et à l'œil à la synarchie qui paraît-il n'existe pas, il était inenvisageable de sacrifier à ce qui était le crime puni de la peine de mort, des possessions, confiscation des biens, etc., étant donné la perspective de rétablissement des élites, il était inenvisageable de faire ça. Le statu quo français est un statu quo absolument général dans la zone d'influence américaine. Il faut le dire, parce qu'on a dit tellement d'âneries sur la RDA. La dernière, c'est qu'il paraît que la RDA, elle a gardé plein de nazis, elle était antisémite et tout ça, voilà. Hein, parce que les antisémites, c'est les Allemands de l'Est. Ah, ben non, pas du tout. Là où il y a eu les armées soviétiques, il y a une dimension de classe. Il y a eu des transformations très profondes. Là où il y a eu transformation sociale, il y a eu, bien sûr, des procès. Les seuls procès d'épuration, des procès précis, c'est les procès de zone soviétique. En 45, en 46, dans les années suivantes. Par exemple, pour l'Église, les pays socialistes attendent quelques années, c'est-à-dire le moment où le Vatican leur rend la vie tellement impossible qu'il faut sortir les dossiers. Faire la vérité. Marc Bloch, en particulier dans un article clandestin, bien sûr, publié en 1946 avec l'étrange défaite. D'une part, l'article de novembre 1943, la saison des justes juges. D'autre part, l'article qu'il rédige en mars 1944, où il analyse la préface de Pétain à l'ouvrage du général Chauvineau prônant la défensive en 1938, avec préface de Pétain, le très prudent qui en général se dissimulait plus que ça, et qui est un éloge vibrant de la tactique de la défensive, dans lequel Marc Bloch voit là une des preuves de la trahison militaire formelle de Pétain. Qu'est-ce qu'il dit, Bloch ? Dans cet article, le temps n'est pas si éloigné où nous expliquerons ce qui s'est passé dans l'œuvre de la trahison de la France, car il est impossible que puissent coexister en France les assassins de Chateaubriand et les familles des morts de Chateaubriand. On ne fera pas vivre ensemble en France les collaborateurs, les traîtres et leurs victimes. Eh bien, il s'est trompé. Le statu quo, à partir du moment, bien sûr, où les Américains étaient là, les classes dirigeantes qui le voulaient, ce statu quo, avaient les moyens de le réaliser. Naturellement, rien ne changeait. Mais comme les États-Unis ont longtemps pensé, jusqu'en 1944, que l'Union soviétique n'aurait pas de zone d'influence, qu'elle était trop faible, trop anéantie par la guerre pour avoir la force d'imposer une sphère d'influence. Ils étaient persuadés qu'ils auraient le monde entier ou l'Europe entière. À partir de 1943, Holland Dulles,
1: ponte des services secrets américains,
0: a lancé toute une série d'agents à l'assaut des pays d'Europe orientale. Il rencontrait ses délégués, des représentants des classes dirigeantes. Elles tremblaient comme des feuilles, les classes dirigeantes. S'il y avait des troupes soviétiques dans le pays, toutes les richesses acquises, tous les crimes commis seraient payés. Bien entendu, on en a ratiboisé dans les émois de 1945 quelques-uns, mais la plupart, qu'est-ce qui leur est arrivé ? Ils ont fui vers l'Ouest. Finalement, tout est toujours une question d'histoire économique et sociale. Tous les types d'archives croisées l'établissent formellement. Zone américaine, tout reste en place. Le statu quo du deuxième après-guerre était exactement le statu quo du premier après-guerre. Et alors, comme il ne s'était pas passé très longtemps entre les deux guerres, on avait les mêmes. On avait utilisé les mêmes hommes politiques, on avait utilisé les mêmes syndicalistes. Bah, tu as par exemple, Jouot, il jouait le même rôle après la Deuxième Guerre mondiale qu'après la Première. C'est-à-dire que, quand on fait de l'histoire sérieusement, on n'a pas besoin de polémiquer, de s'exciter beaucoup. Hein. On ne fait pas beaucoup d'idéologie, finalement, quand on fait de l'histoire sérieusement. On fait de l'histoire de classe, l'histoire des rapports sociaux. Elle est au cœur de ce que j'appelle une pratique scientifique radicale. Ça consiste, comme Marx l'avait recommandé pour la philosophie, à aller chercher les choses par la racine. Un historien qui fait son travail est, comme l'a dit mon grand maître Pierre Villard, un historien qui fait le maximum pour aboutir à une histoire totale, qui va chercher tout ce qui, dans l'histoire intérieure, dans l'histoire économique, dans l'histoire sociale, dans l'histoire des relations internationales, peut aider à expliquer, à rendre compte des faits et à interpréter honnêtement les faits. Si les questions n'étaient pas des questions de classe, la pratique d'historien dans mon genre ne ferait bondir personne. Elle n'a rien de particulièrement provocateur. Elle se contente de croiser des sources qui sont convergentes. Dans la conjoncture actuelle, un historien dans mon genre, en France, se restreint à un public qui ne sera jamais le public de la grande presse écrite ou audiovisuelle.
1: C'est ici que se termine ce stupéfiant entretien avec Annie Lacroix-Risse, qu'on remercie, et que tu peux réécouter sur notre site polémique-c'est-la-voix-off.com avant qu'on ne se retrouve au prochain épisode sur cette même antenne pour évoquer le parcours du combattant des communistes pour imposer les grandes conquêtes sociales de l'après-guerre. Ce n'est qu'un combat. Continuons le début. Salut.
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Ce soir, nous parlerons de l'orchestre Saint-Pierre Fusterie, l'un des grands orchestres amateurs du canton de Genève. Et j'ai le plaisir de recevoir sa présidente, Madame Florence Krauskopf.

0: Voilà, vous êtes bien dans l'émission Diapason sur 93,8 Radio Zone. Bienvenue ce soir et nous avons le plaisir ce soir d'avoir une invitée, comme je l'ai dit dans le lancement, Mademoiselle Florence Kraukopf, qui est présidente de l'orchestre Saint-Pierre Fusterie et qui vient nous rendre visite aujourd'hui. Ma première invitée d'ailleurs de l'émission Diapason. Alors bonsoir Mademoiselle Kraukopf.
1: Bonsoir.
0: Je suis très content de vous recevoir. Nous allons donc parler de l'orchestre Saint-Pierre Fusterie dont vous êtes la présidente, la toute nouvelle présidente ou pas. Alors j'aimerais que vous présentiez un petit peu à nos auditeurs. Qu'est-ce qu'on peut dire sur Mademoiselle Kraukopf, nouvelle présidente?
1: Donc je suis altiste au sein de l'orchestre Saint-Pierre Fusterie depuis 6 ans maintenant. Et l'année passée, je suis entrée au comité, j'étais secrétaire et depuis le 1er février, je suis la présidente. Notre ancienne présidente a souhaité se retirer. Et on a regardé au sein du comité qui était disposé pour reprendre la présidence. Et puis, en fonction de nos disponibilités, finalement, c'est moi qui me suis proposée. Donc, je suis présidente depuis le 1er février de cette année.
0: Donc, en fait, ça s'est fait un petit peu comme ça, dans la foulée de...
1: Oui, puisque, en fait, on forme plutôt une équipe. Hein. C'est pas vraiment le président qui dirige tout. D'accord. Et qui décide seul. On est une équipe, on a un comité. Mm-hmm. Et chacun, on a besoin de l'aide de chacun. Donc, c'est plutôt, je dirais, une attribution formelle, parce qu'on doit le faire selon les statuts, que réellement une position qui serait une position dominante par rapport aux autres.
0: Tout à fait. Mm-hmm. Bon, l'orchestre Saint-Pierre Fusterie, je le rappelle pour nos auditeurs, est un orchestre, pour ceux qui ne le connaîtraient pas, est un orchestre d'amateurs, qui est assez connu quand même sur le plan Genevois, puisqu'il a quand même, je dirais, plus des années, puisque...
1: 75 ans, plus de 75 ans.
0: Il a plus de 75 ans, voilà. Il a été fondé donc en 1924, et puis, donc ça fait quand même assez longtemps. Et il faut reconnaître que l'orchestre Saint-Pierre Fusterie est assez connu sur le plan genevois, dans les orchestres amateurs. Et bon, il y a le temple de la Fusterie, donc le temple Saint-Pierre Fusterie, c'est là-bas que vous jouez.
1: Il y a le temple de la Fusterie et la cathédrale Saint-Pierre, et nous jouons dans les deux.
0: Et vous jouez dans les deux endroits.
1: Oui.
0: Voilà. Alors, est-ce qu'il existe une entente entre l'orchestre et ces deux endroits?
1: Oui, tout à fait. Donc, on donne traditionnellement le concert de Noël à la cathédrale le 25 décembre. Depuis, je crois, à peu près 40 années, en fait, c'est la seule manifestation qui a lieu à Genève le 25 décembre. Donc, c'est une longue tradition que l'orchestre a su maintenir. Et là, c'est toujours un grand plaisir pour nous de jouer le 25 décembre devant une cathédrale quasiment pleine. Hein. Et puis nous jouons donc aussi au temple de la Fusterie.
0: Le
1: traditionnel concert des rameaux, qui a donc toujours lieu le dimanche des rameaux, donc le dimanche qui précède Pâques, comme cette année d'ailleurs aussi.
0: Voilà, on va en parler tout à l'heure.
1: Ouais, tout à fait.
0: Alors, vos motivations personnelles, quelles sont-elles pour devenir présidente quand même? Vous avez d'abord il faut le temps. Bon, vous êtes altiste à l'orchestre.
1: Oui.
0: Donc vous êtes de toute façon partie prenante déjà en tant que musicienne.
1: Oui.
0: Mais à côté de ça, qu'est-ce qui vous motive pour rentrer dans le comité puis ensuite être présidente? Il faut avoir le temps, il y a quand même un investissement à donner.
1: C'est vrai, c'est un investissement de temps et d'énergie finalement assez important. Mais j'ai joué dans de nombreux orchestres amateurs depuis l'âge de 10 ans environ, et j'y ai toujours contribué en allant régulièrement en répétition, en travaillant mes partitions, mais j'avais jamais fait partie d'un comité ou du côté administratif, disons, d'un orchestre, et il me semblait qu'il était aussi temps maintenant que je donne un petit peu de mon temps pour cette tâche-là, sur laquelle un orchestre ne peut pas vivre. Hein. On a besoin du support administratif, même s'il est minime, mais il doit être présent, il doit exister pour que l'orchestre puisse évoluer.
0: Tout à fait. Alors justement, comment fonctionne en fait l'orchestre Saint-Pierre Fusterie? Bon, il y a une hiérarchie de toute façon. Il y a le directeur artistique, le chef d'orchestre, on va en parler tout à l'heure. Il y a le comité.
1: Oui, c'est exact.
0: Bon, vous êtes la présidente du comité. Je suppose qu'il y a des assemblées.
1: Alors, on a une assemblée générale statutaire qu'on doit organiser une fois par année.
0: Oui.
1: Évidemment, comme toute association, si des membres le souhaitent, il y a la possibilité d'organiser une assemblée extraordinaire.
0: Bien sûr, mais autrement...
1: ça n'a jamais été le cas à ma connaissance.
0: Oui.
1: Donc, une fois par année, on se réunit, on fait le point de l'année, on élit notre nouveau comité et puis on regarde quelles sont nos perspectives, quelles sont éventuellement les suggestions des musiciens, etc.
0: D'accord. Et au niveau des prises de décision, est-ce que c'est le chef d'orchestre qui impose un petit peu le programme qui va être fait ou est-ce que vous en discutez en comité ?
1: Alors, ce qui se passe, c'est que, évidemment, tous les membres de l'orchestre peuvent faire des petites propositions, oui. des suggestions. On s'en rapporte essentiellement à l'appréciation de notre chef quant aux possibilités techniques d'effectuer un programme. Voilà, c'est vrai que le poste de chef d'orchestre d'un orchestre amateur, on ne peut pas offrir à notre chef des mêmes prestations qu'un orchestre professionnel. Donc, c'est aussi une possibilité pour un chef d'orchestre.
0: Vous parlez sur le plan pécuniaire.
1: Voilà, sur le plan pécuniaire, je ne pense pas que ce soit une affaire vraiment très lucrative. Mais en revanche, on offre cette possibilité à notre chef d'être très libre dans la programmation, dans le choix des solistes, etc. Donc là, essentiellement, c'est le chef qui prend des décisions, mais c'est vrai qu'on a toujours discuté avec lui, on a toujours la possibilité de faire des suggestions et qui sont toujours bien reçues.
0: D'accord. Donc, alors, la composition de l'orchestre, donc c'est un orchestre amateur. Est-ce qu'il existe dans chaque section des violons, par exemple chez les premiers violons, les chefs d'attaque, ou deuxième violon, des chefs d'attaque? Je précise que les chefs d'attaque, ce sont enfin, en fait, ceux qui donnent l'impulsion au bon moment, quand il faut entrer, donc, la section en question doit jouer. Est-ce que chez les violoncellistes ou les altistes, par exemple, vous avez des chefs d'attaque ou pas?
1: Alors, c'est vraiment un orchestre amateur au bon sens du terme, hein, mais nos musiciens ne sont pas des professionnels, donc c'est des gens qui ont une autre activité à côté. On a la chance, la très grande chance, j'irais même, d'avoir notre premier violon solo, donc le concertmaster, qui est une professionnelle, qui joue à l'orchestre de la Suisse romande dans les premiers violons, qui est quelqu'un d'extrêmement qualifié, et c'est une grande chance que nous avons qu'elle joue avec nous, mais c'est la seule professionnelle qu'on ait de manière attitrée à l'orchestre. Aussi dans les souffleurs, ce sont tous des amateurs, donc des gens qui ont une autre activité à côté de la musique. Donc il n'y a pas de professionnels qui viennent de manière régulière.
0: D'accord. Donc en fait, il n'y a pas de chef d'attaque dans les différentes sections de l'orchestre.
1: Il y a des chefs d'attaque, mais ce sont des amateurs.
0: Voilà, des amateurs. Donc c'est une responsabilité quand même assez importante quand le chef d'orchestre vous allez bientôt jouer la deuxième de Beethoven.
1: Oui, c'est exact, oui.
0: Donc j'imagine que bon, c'est une partition qui n'est pas spécialement... très très facile pour un orchestre amateur. J'entends la prise de risque est quand même assez importante de la part du chef. Est-ce que tous les musiciens sont conscients
1: Effectivement, il y a une prise de conscience. Il y a depuis maintenant plusieurs années une volonté de la part de l'orchestre de progresser, de travailler, de faire un bon travail, d'arriver à un résultat bon. Et là, on constate aux répétitions qu'effectivement, chaque musicien travaille ses partitions, essaye de donner un maximum aux répétitions pour qu'ensemble on puisse progresser, arriver à un résultat qui soit satisfaisant pour tout le monde, tant pour les musiciens évidemment qu'aussi pour les auditeurs.
0: Et alors justement, puisqu'on parle aussi un petit peu du répertoire, là on vient de parler de Beethoven, mais enfin dans le répertoire que l'orchestre a déjà joué, le répertoire ancien, l'orchestre joue quoi en fait?
1: Alors c'est très varié. À Noël, on a joué une symphonie de Schubert, la première symphonie de Schubert. On a accompagné un oboïste, Jérôme Capey, dans un concerto de Marcello. Et puis aussi...
0: musique baroque, oui.
1: La musique baroque, exactement. Et puis lui-même a aussi un orgue de Barbarie qu'il a construit lui-même.
0: Ah oui, il
1: avait retranscrit, il a fait lui-même les cartons pour la musique d'une retranscription d'un concerto d'orgue de Händel. Voilà, on a fait une messe de Puccini l'année passée, donc c'est très varié.
0: Très varié.
1: Ouais.
0: Ouais. Alors les lieux, donc est-ce que vous sortez de Genève ou est-ce que vous êtes vraiment...
1: On est essentiellement à Genève, on sort aussi de Genève. Par exemple, la messe de Puccini, on l'a donnée à Yverdon, on l'a donnée dans le canton de Fribourg aussi. Ça dépend avec qui on travaille. Si on a des chœurs qui viennent de l'extérieur, évidemment, on se déplace également. Mais essentiellement, bon, on a donc notre nom nous lie aussi à Genève.
0: Voilà, c'est ça que je veux dire.
1: Au temple de la Fusterie, à Saint-Pierre. Et puis à la région de Genève.
0: Voilà, donc c'est un orchestre Genevois
1: tout à
0: qui
1: fait.
0: S'identifie comme étant Genevois, qui ne va pas tellement à l'extérieur et qui en plus est très attaché au temple de la Fusterie.
1: Oui, tout à fait.
0: Puisque vous jouez vraiment tout le temps, toutes les
1: régulièrement
0: là-bas.
1: Fait, ouais.
0: Et puis, bon, la cathédrale aussi. Alors, on a parlé déjà de beaucoup de choses, la composition de l'orchestre, donc il y a le nombre de musiciens peut-être.
1: Environ une cinquantaine.
0: Cinquantaine de musiciens, ça fait déjà un bel orchestre.
1: Ça fait un bel orchestre symphonique. On a des musiciens qui ont, disons, l'âge va de 18 à 70 ans, donc il y a une grande variété et de différences, etc. Ce qui est aussi toute la richesse, je dirais, d'un orchestre de ce type-là.
0: Et sur le plan des répétitions
1: On répète en principe une fois par semaine. On essaye de répéter à un jour fixe, mais ce n'est pas toujours possible, puisque notre chef d'orchestre est lui-même musicien professionnel et joue à l'OSR. Donc, il y a des soirs où il est pris par des répétitions, des concerts lui-même.
0: Bien sûr.
1: On essaye d'avoir un jour fixe par semaine, et puis bon, ça varie aussi par moment.
0: D'accord. Est-ce que vous avez une fusion avec un chœur pour pouvoir élargir encore le répertoire? Ou est-ce que vous prenez des chœurs un peu ad hoc, à gauche, à droite?
1: Alors, on a eu l'occasion d'accompagner des chœurs. On n'a pas, disons, un chœur que l'on accompagne traditionnellement. Hein, ça, c'est en fonction des besoins qu'il y a, ou s'il y a un intérêt de la part des chœurs, ou comment, enfin, c'est suivant ce qui se présente. On n'a pas un chœur attitré que l'on accompagne
0: d'accord.
1: régulièrement.
0: Ouais, d'accord. Pour un orchestre amateur, y a-t-il pour l'orchestre Saint-Pierre Fusterie des subventions de la ville de Genève?
1: Alors, nous ne touchons pas de subventions. Il y a une tradition. L'orchestre n'a jamais touché de subventions. On n'a jamais recouru à ce moyen. Nous vivons de dons, des entrées des concerts, parfois aussi de versements qui nous sont faits par des institutions ou par des privés.
0: Nous avons des dons, il y a des dons.
1: Des dons, oui. Nous avons également une association des amis de l'Orchestre Saint-Pierre qui vient chaque année nous apporter son soutien financier, qui est très important pour nous.
0: Oui.
1: Mais nous n'avons jamais touché de subvention. Et la tradition enfin, veut que nous ne demandons pas de subvention à la ville ou au canton.
0: Voilà, donc vous arrivez à tourner, on va dire tourner.
1: Tourner est le bon mot, oui.
0: Votre trésorerie, la balance de la trésorerie est positive, j'imagine, parce que ça fait quand même plusieurs années que...
1: Oui, elle est positive. Il y a des années où on dépense un peu plus que prévu. Mm-hmm. Il y en a d'autres où on a tout d'un coup 500 francs de plus, etc.
0: Donc l'orchestre Saint-Pierre Fusterie n'envisage pas de cotisation de ses membres, par exemple. Ce serait une bonne façon...
1: Alors, on a des cotisations. Elles avaient été supprimées il y a quelques années. Elles ont été réintroduites. En ce moment, on avait eu des problèmes d'équilibre budgétaire.
0: Oui, oui, oui. Comme quoi, c'est pas facile.
1: Non, c'est pas évident. Alors bon, c'est des cotisations qui ne sont pas très, très importantes, mais qui permettent quand même à l'orchestre de tourner.
0: Bien sûr. Bah justement, l'Orchestre Saint-Pierre Fusterie a été fondé en 1924, ça fait déjà très longtemps, par Louis Duret. Bon, on va faire un petit historique rapide. Ce qui est surtout intéressant, c'est qu'il a eu la bienveillante attention d'Ernest Ansermet, lui-même, qui écrivait en septembre 64 « L'idée de fonder à Genève un orchestre d'amateurs était à la fois heureuse et utile, car la pratique instrumentale ou vocale est le meilleur moyen d'accès à une véritable culture du sentiment musical. » Voilà une belle phrase d'Ernest Ansermet, qui est trop vrai d'ailleurs, très vrai. Et beaucoup d'orchestres amateurs à Genève peuvent s'en inspirer. D'ailleurs, les orchestres amateurs, il y en a un certain nombre. Certains ont fusionné, d'autres ont disparu. En ce qui concerne l'orchestre Saint-Pierre Fusterie, à partir de 1980, après 56 ans donc, de direction, Louis Duret cède la baguette à Martin Humpert, Martin Humpert qui est à la tête de la Sinfonietta actuellement, donc lequel présida au destiné de l'orchestre Saint-Pierre Fusterie jusqu'en mai 1991. Ensuite, il y a eu comme chef Philippe Girard, je vois, donc Philippe Girard qui est également chef à l'Arcuscaeli, donc à Mérin, mais maintenant, ce n'est plus lui non plus. Donc, Philippe Girard, on n'a plus de nouvelles de Philippe Girard. Enfin, il s'est occupé de l'orchestre jusqu'en 1998, c'est-à-dire tout récemment. Et puis, donc l'orchestre a élargi son répertoire en proposant notamment au public des œuvres telles que l'Oratorio de Noël de Jean-Sébastien Bach, la 4e symphonie de Beethoven, alors ça c'est superbe, et la cantate de Noël de Honegger. Et depuis septembre 1998, l'orchestre maintenant est donc dirigé par Antoine Marguier, donc c'est tout récent en fait. Mmh. Antoine Marguier, donc clarinettiste à l'OSR. Et puis il a eu la grande chance de prendre le train au bon moment, puisqu'il a pu fêter les 75 ans de l'orchestre. Hein. Alors parlez-nous un petit peu d'Antoine Marguier, qui est clarinettiste à l'OSR. On pourrait donc vous poser cette question. Comment ça se fait que ce clarinettiste de l'OSR, tout d'un coup, reprenne l'orchestre Saint-Pierre-Fusterie comme ça?
1: Donc, quand notre précédent chef d'orchestre a annoncé sa démission, Monsieur Philippe Girard, ouais. Exactement. On a 1000 postes au concours. Publications qui touchaient des musiciens intéressés. On a reçu je crois que c'est environ 35 ou 40 dossiers. On a reçu beaucoup de candidatures. On a fait un premier tri sur dossier, et ensuite on en a auditionné, sauf erreur, je crois qu'il y avait 6 candidats qui ont été auditionnés, donc qui ont dirigé une partie de répétition sur un programme qu'on avait déjà travaillé. Mm-hmm. Et ensuite, c'est les musiciens qui ont donc pu donner leur voix.
0: Ah, ça c'est extrêmement intéressant de savoir ça. Donc en fait, c'est pas une question de comité ou quoi que ce soit,
1: le comité a fait le travail administratif, évidemment. Il a fait nécessairement un certain choix sur ces 35 dossiers qu'on avait reçus, mais ensuite sur les 6 candidats, c'est les musiciens qui ont donné. Donc on avait fait un vote à bulletin secret, et puis
0: C'est très intéressant de savoir ça. Et en fait, le nom d'Antoine Marguier est ressorti sur quels critères, en fait, les musiciens? Est-ce que ça s'est dit un petit peu après pourquoi Antoine Marguier a été élu?
1: Alors évidemment que les musiciens en ont parlé après chaque candidat, on échangeait nos impressions. Monsieur Marguier a été, je crois, élu quasiment à l'unanimité. Je pense qu'il a convaincu, ou ce qui a séduit les musiciens, c'était surtout son enthousiasme, si grande qualité en tant que musicien, et puis probablement aussi le fait qu'il est très exigeant, il veut amener l'orchestre. Il veut l'amener vers un but, et puis il croit aussi en l'orchestre. Et je crois que c'est surtout ces capacités-là qui ont convaincu les musiciens de ce choix.
0: Mais une fois que le choix est fait, ensuite, il faut assumer ce choix. Et ça ne doit pas être facile non plus de tomber, entre guillemets, sur un chef d'orchestre qui a le bon profil par rapport à des orchestres amateurs, parce que lui est professionnel, il évolue à l'OSR, on sait que le niveau de l'OSR est connu. Tout d'un coup, arriver devant les amateurs...
1: Alors bon, ça c'est clair, c'est une question qu'il faudrait poser à Monsieur Marguier, comment lui arrive à gérer ce passage-là. Pour nous, d'avoir un chef qui lui-même est professionnel, qui le fait au quotidien, c'est un grand atout. C'est quelqu'un qui est professionnel lui-même dans son approche du travail, il prépare ses répétitions, on voit où on va, il est exigeant, encore une fois, je crois que c'est quelque chose qui est important pour un orchestre amateur, sans toutefois être peut-être...
0: Mais humain.
1: Exactement, ah. Voilà.
0: Ça c'est la clé de voûte de toute l'histoire.
1: Oui, hein. C'est très important.
0: Ouais, je crois, hein, parce que l'amateur, par essence, a besoin de confiance, donc... Et face à un chef un peu tyrannique, par exemple, ce qui n'est pas le cas ici, hein,
1: non,
0: j'entends,
1: pas du tout,
0: il peut perdre cette confiance. Il en faut tellement peu pour qu'un amateur un peu limite sur le plan musical, ça perde ses moyens que...
1: Oui, c'est exact. Donc, c'est vrai qu'il y a des chefs qui sont parfois tellement imposants dans leur manière d'être,
0: absolument,
1: que les musiciens se renferment sur eux-mêmes et n'ont plus... On n'arrive plus à utiliser complètement tous leurs moyens techniques.
0: Il y a une approche aussi psychologique du chef par rapport à l'orchestre et par rapport à l'orchestre amateur important, qui est beaucoup plus importante que l'approche qu'on va dire psychologique par rapport entre professionnels.
1: C'est possible.
0: Donc, ça, c'est également intéressant de savoir ça. Et puis, est-ce qu'il existe une concurrence entre les différents orchestres amateurs à Genève? On peut en citer quelques-uns. J'ai fait déjà l'Orchestre Symphonique Genevois. Donc une émission sur eux, il y a eu la Sinfonietta également qui sort en disque bientôt. Est-ce qu'il existe une concurrence vraiment?
1: Je ne sais pas. En tout cas, si elle existe, je crois que c'est une concurrence saine. Je n'ai jamais eu l'impression que les orchestres entre eux essayaient de se détruire ou de nuire à la réputation de l'autre pour pouvoir briller. Je crois qu'on a de toute manière des ensembles professionnels à Genève, donc il n'y a pas... Il y a une certaine modestie, je pense, de la part de tous les ensembles amateurs qui fait qu'il y a plutôt une solidarité, je dirais, que...
0: Donc tout le monde vit en paix, quoi, on va dire que ça comme ça.
1: Je crois qu'on peut le dire. Oui.
0: Mais il y a tout de même des musiciens, beaucoup de musiciens, quand même, qui vont de l'un à l'autre orchestre.
1: Oui, oui.
0: Certains sont à la Sinfonietta, ils vont ensuite à Saint-Pierre-Fusterie.
1: Où ils font même les deux, parfois.
0: Où ils font les deux, parfois, oui. Tout à fait. Oui. Ensuite, ils vont faire un petit tour chez Curti, etc. Donc les bons musiciens en général font plusieurs orchestres à la fois, donc c'est assez intéressant de voir, ça fait un peu des orchestres un peu nomades. Mais en fait, à l'Orchestre Saint-Pierre-Fusterie, il existe quand même une sature de musiciens qui sont là depuis des années.
1: Oui, il y a un noyau dur.
0: Il y a un noyau dur, hein, on peut dire ça comme ça aussi, et qui reste, j'entends, qui forme l'âme, on va dire, l'âme de l'orchestre.
1: Mais c'est vrai, on a aussi beaucoup de musiciens qui viennent jouer un moment avec l'Orchestre Saint-Pierre-Fusterie, qui ensuite sont peut-être attirés par un programme que monte un autre orchestre, et ensuite reviennent. Donc il y a une certaine mobilité. Et puis, bon, évidemment, nous, on est contents quand on a des musiciens qui reviennent, qui nous disent « Ah, mais je me sens plus à l'aise à l'Orchestre Saint-Pierre-Fusterie pour la raison X ou Y ». Mais c'est vrai, beaucoup de musiciens vont effectivement, comme vous le dites, jouer dans un orchestre, ensuite dans un autre, reviennent.
0: Voilà, suivant les programmes qui sont plus attractifs ou moins attractifs, suivant la personnalité. Bon, la concurrence, on peut dire qu'il n'y en a pas. Maintenant, est-ce que c'est difficile à Genève de se produire ?
1: Alors, c'est vrai que je dirais la concurrence, non, là, c'est pas le bon mot parce que ce serait prétentieux, mais on a à faire face à une situation où on a quand même l'Orchestre de la Suisse romande, l'Orchestre de Chambre de Genève et parfois d'autres ensembles professionnels qui ont évidemment une qualité à offrir qu'un orchestre amateur ne peut pas. Donc, c'est pour nous, ça demande toujours un effort particulier en termes de publicité pour avoir un public et puis le maintenir aussi, hein. Voilà, et une des manières pour s'assurer un public et avoir un soutien dans la publicité, c'est qu'on collabore volontiers avec des organisations, des institutions, parfois des communes qui nous invitent, ou partiellement, la publicité est prise en charge par exemple, la commune qui nous invite ou l'organisation qui finalement chapeaute le concert.
0: Et le fait que des communes... je ne sais pas, des organisations, des associations vous demandent ? Est-ce que c'est ça ? Elles vous demandent ?
1: Elles nous demandent, ou parfois aussi, c'est nous qui allons poser la question et proposer notre programme et nos services.
0: Et ça vous fait une publicité réelle ?
1: Oui, ça nous fait une publicité réelle. Ça, c'est indéniable. Lorsqu'on a une commune qui, par exemple, dit, voilà, c'est citoyen, on organise le concert X en a du temps, il y a une partie de la population qui vient au concert qu'on n'atteindrait probablement pas par nos propres moyens.
0: Autrement, lors des concerts, on peut dire que les salles sont pleines ?
1: Ça dépend.
0: C'est une question un peu directe ou un peu bête, je ne sais pas.
1: Non, effectivement, pour nous, c'est beaucoup plus agréable, plus stimulant et plus satisfaisant aussi de jouer devant une salle comble. Je pense qu'on peut dire qu'à Noël, on a régulièrement la salle pleine, donc on a à peu près 1 000-1 200 personnes qui viennent nous écouter.
0: Fantastique, ça. Hein.
1: Ça, c'est merveilleux.
0: Oui. Il y a beaucoup d'orchestres professionnels qui aimeraient en avoir autant, hein. 1 200 personnes.
1: Et parfois, on a un petit peu moins au Temple de la Fusterie. Évidemment, notre but est toujours de remplir la salle, on n'y parvient pas toujours. Ça dépend aussi où, dans quel est le lieu de concert. Si c'est une petite église, on a plus de facilité à la remplir, hein, par la force des choses. Donc c'est variable. Je pense
0: bien
1: vraiment le concert où on arrive quasiment toujours à remplir la salle, c'est celui de Noël.
0: Celui de Noël. On arrive...
1: Parce que peut-être si vous permettez,
0: bien sûr,
1: sujet,
0: bien sûr.
1: Je voulais préciser, je ne sais pas si je l'ai déjà dit, mais donc c'est la seule manifestation à Noël à Genève qui est organisée le 25 décembre. Et je crois que ça aussi est bénéfique à l'orchestre.
0: Bien sûr. Alors justement, on va parler des projets de l'orchestre, parce qu'il y a un certain nombre de projets en cours. Alors, le prochain projet, c'est dans 5 jours, puisqu'on est le 3 avril, qui aura lieu donc le 8 avril, à 17h au Temple de la Fusterie, bien sûr. Alors là, l'orchestre jouera la deuxième symphonie de Beethoven, l'ouverture de la Finta Semplice de Mozart, et puis des airs pour soprano et orchestre de Gluck, Mozart et Handel. Et la soliste sera Madame Isabelle Martin-Balmory, donc qui est professeure au Conservatoire de Genève, si je ne m'abuse.
1: C'est exact. Ah, oui.
0: D'accord. Donc on va rappeler ce concert. Le prochain concert aura lieu donc le 8 avril déjà, à 17h. 8 avril, 17h, au Temple de la Fusterie, avec la deuxième de Beethoven. C'est un très très beau programme d'ailleurs.
1: Oui, effectivement. On a aussi l'occasion de le donner déjà le 6 avril à Puplinge à 20h30. À l'église de Puplinge.
0: Alors, Puplinge le 6 avril à 20h30 à l'église de Puplinge. Intéressant. Et puis le 8 avril au Temple de la Fusterie. C'est bien de le donner plusieurs fois, ce genre de programme quand même.
1: Ah oui, tout à fait.
0: Parce qu'avec le travail, justement, ça demande. C'est long à mettre en place, en genre de programme.
1: Pour ce programme-là, on a prévu plus de répétitions que d'habitude pour un programme.
0: Oui.
1: Je ne les ai pas comptées, mais on doit avoir entre 12 et 15 répétitions pour ce programme. Mm-hmm. Ce qui est.

0: extraordinaire, et puis avec une soprano, des airs pour soprano. Il y aura donc ensuite, après ce programme, alors qu'est-ce que...
1: Alors,
0: la fête de la musique.
1: Il y a évidemment la fête de la musique.
0: Vous ne pouvez pas la louper, la fête de la musique.
1: On sera aussi présent.
0: Bien sûr.
1: Je crois qu'on joue le dimanche 24.
0: Le dimanche 24.
1: À Saint-Pierre, évidemment.
0: Saint-Pierre,
1: à 16h30. Le programme n'a pas encore totalement été défini, mais je pense qu'on reprendra quand même la deuxième de Beethoven, qui vaut la peine.
0: Oui. Ça, la fête de la musique avec la deuxième de Beethoven, vous allez faire un tabac. Là, de toute façon, la fête de la musique, en général, il y a énormément de monde.
1: Oui.
0: Le temple doit être plein toutes les années, non?
1: Alors là, nous, on joue donc à Saint-Pierre pour la fête de la musique.
0: Et puis, il y a également un autre projet, c'est le...
1: C'est un très grand projet.
0: À la fin de l'année.
1: Que nous avons, on donnera le 8 novembre aussi à Saint-Pierre un concert. Ce sera le concert de clôture des festivités organisées autour du centenaire du prix Nobel de la paix d'Henri Dunant. Et donc le comité d'organisation nous a posé la question si on avait envie de collaborer, et bien sûr qu'on a accepté. Et ce sera donc un concert où on aura on jouera le Col Nidré, donc c'est placé sous Genève, un lieu pour la paix. Donc on a essayé d'avoir un programme qui reflétait un petit peu les différentes religions, tendances philosophiques dans le monde. On jouera le Col Nidré avec de Max Bourg, donc
0: pour violoncelle.
1: Avec François Guy, qui a accepté de venir jouer avec nous. On jouera une romance, on accompagnera Caroline Berisville au violon sur une romance de Dvorak. Et ensuite, on fera la messe solennelle de Gounod.
0: D'accord. Je vous remercie, Madame Krauskopf, de ces précisions. Donc, alors, beau programme de fin d'année. Nous allons donc tout naturellement conclure cette première partie d'émission avec mon invité. Non sans vous avoir rappelé que vous êtes toujours sur Radio Zone 93,8 dans l'émission Diapason, donc avec Raymond Pérez, comme chaque semaine, le mardi à 22h environ. N'oubliez pas non plus que l'émission Diapason est toujours prévu avec une rediffusion le lendemain mercredi, tous les mercredis, rediffusion de l'émission aux alentours des 11h10-11h15, donc en fin de matinée. 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Je vous donne rendez-vous tout de suite après la pause pour la seconde partie de l'émission Diapason.

0: La deuxième partie donc de l'émission Diapason, vous êtes toujours sur Radio Zone Musique du Monde 93,8, deuxième partie de l'émission Diapason avec Raymond Pérez et mon invité mademoiselle Florence Krautkopf, que je remercie encore d'être venue nous trouver. Nous avons parlé de beaucoup de choses avec elle et de l'orchestre Saint-Pierre Futuré dont elle est présidente, mais pas seulement de cet orchestre, mais de tout ce qui touche à cet orchestre, tout ce qui tourne autour de l'orchestre, le chef d'orchestre, un petit peu les engagements des musiciens. Justement, à ce propos-là, est-ce que vous engagez des musiciens pour vos programmes ?
1: Alors, en principe, nous n'engageons pas de musiciens pour l'orchestre. Donc, il y en a bien sûr un soliste, mais on est vraiment un orchestre amateur qui se veut amateur, même si on a certains musiciens qui ont été très loin dans leurs études, mais qui ne sont pas des professionnels et qui ne demandent pas de cachet. On a actuellement un problème parce qu'on n'a pas de premier corniste. Je saisis l'occasion pour
0: bien sûr,
1: le fait qu'il y a une place de premier corniste qui est libre.
0: Il y a une place de premier corniste à prendre.

0: à l'orchestre Saint-Pierre Fusteret.
1: Absolument.
0: Est-ce que c'est difficile de trouver
1: ce genre de... Les cornistes, c'est pas facile
0: à trouver.
1: Sur la page 9, il n'y en a pas tellement, notamment des cornistes amateurs, il n'y en a pas beaucoup. Et ils sont souvent chez à droite et on a de la peine à en trouver un qui puisse être notre premier corniste attitré.
0: Voilà, à moins de demander un professionnel, mais là, ça pose
1: exemple,
0: d'autres problèmes. Alors.
1: Pour la deuxième symphonie de Beethoven, il y a une superbe partie pour le premier corps. Comme on n'a pas de premier corniste, on a été obligé de faire appel à une professionnelle qui viendra donc, assurer cette partie-là.
0: Voilà, donc un premier corniste est demandé donc à l'orchestre Saint-Pierre Fusteret et sera accueilli à bras ouverts.
1: Absolument.
0: Voilà, donc nous avons parlé de cet appel pour le corniste, qui sera le bienvenu. Maintenant, l'orchestre Saint-Pierre Fusteret a donc trois programmes dans l'année qui sont bien définis. Donc un programme en octobre, donc le programme de Noël à la cathédrale Saint-Pierre, donc le 25 décembre. Un programme au Rameau, et puis la fête de la musique, qui est un autre programme. Donc ça fait trois ou quatre programmes, enfin ça dépend un petit peu de... Ouais, ça dépend aussi le temps que vous avez. Hein. Donc vous tournez en somme avec ça chaque année, en fait.
1: Oui, c'est des échéances fixes. Et parfois, il nous arrive d'avoir des interventions ponctuelles aussi, comme par exemple au mois de novembre l'année passée, on a accompagné un chœur qui faisait une messe de Farkash, c'est un chœur de femmes. Et...
0: Excusez-moi, mais Farkash, ça va intéresser beaucoup de monde, et moi le premier à savoir qui est Farkash.
1: Terence Farkash, un compositeur qui habitait en Suisse, qui est décédé il y a, je crois, 6 mois environ.
0: Ah, donc, et... de la musique contemporaine.
1: C'est de la musique, voilà, oui, ouais, tout à fait. Il est d'origine hongroise. Et donc, on a accompagné, c'était seulement les cordes qui étaient sollicitées pour ce programme-là.
0: Oui.
1: Donc, on a eu un nombre limité de répétitions et on a fait un enregistrement, un CD au Victoria Hall, ce qui a été une expérience assez
0: fantastique
1: pour les musiciens.
0: C'est sûr.
1: C'était assez drôle parce que l'enregistrement même a duré une heure de temps. Mais ça demandait une telle attention, une telle concentration qu'après 7 heures de musique, on était tous mais claqués.
0: Bien sûr. La concentration qu'il faut avoir quand on enregistre, l'enregistrement est absolument...
1: complètement exposé. Et puis par exemple, après la fin, il faut rester encore pendant 5 secondes immobile. Et ces 5 secondes...
0: Pour laisser filer le son, voilà, sans faire de bruit.
1: Exactement.
0: Et tout ça...
1: C'était une très belle expérience pour l'orchestre aussi.
0: Donc, vous faites des expériences discographiques,
1: oui.
0: On peut le dire,
1: oui.
0: En toute simplicité, au Victoria Hall, en toute simplicité. Donc, c'est très intéressant de savoir ça. Donc, il n'y a pas seulement que les programmes par année qui sont donc, faits
1: sont
0: à l'avance,
1: aussi, ouais.
0: Mais il y a également de temps à autre des programmes un peu ponctuels qui viennent se greffer un petit peu par-dessus.
1: Oui, c'est juste, oui.
0: Très bien. Eh bien, mademoiselle Krauskopf, je vous remercie donc d'être venue sur les ondes de Radio Zone.
1: C'est moi qui vous remercie de nous avoir donné l'occasion de venir un petit peu expliquer ce qu'on fait, qui on est.
0: Voilà, mais j'espère que vous reviendrez d'ailleurs.
1: Très volontiers.
0: Pourquoi pas. J'attends donc vos programmes pour la fête de la musique, que j'aurai le plaisir d'annoncer sur ces ondes. Et bonne chance pour le 8 avril. En tout cas, j'invite nos auditeurs à aller donc au Temple de la Fusterie le 8 avril à 17h. Une deuxième symphonie de Beethoven avec des airs de soprano de Gluck, Mozart et Handel. Ça ne se rate pas. À bientôt. Merci beaucoup.
1: Merci à vous.
0: Voilà, après avoir bien débattu avec sa présidente, Florence Krauskopf, sur l'orchestre Saint-Pierre Fusterie, nous allons toujours parler de Beethoven, puisque Saint-Pierre Fusteret va jouer la seconde symphonie de Beethoven donc très bientôt, nous l'avons annoncé, le 6 à Puplinger, le 8 au Temple de la Fusterie. Nous allons parler de Beethoven toujours, mais cette fois-ci nous allons l'écouter. Et dans son triple concerto, qui date de 1803-1804 environ, faut-il dire d'ailleurs triple concerto ou symphonie concertante? Voilà une question intéressante, puisqu'il s'agit de, comme instrument soliste, le piano bien sûr est là chez Beethoven, il est toujours en constante, puisque Beethoven était virtuose du piano, mais le piano va avoir deux associés comme soliste, le violon et le violoncelle. À cette époque-là, Beethoven avait certainement fait la connaissance d'Anton Kraft, qui était le plus grand violoncelliste de cette époque-là, qui avait d'ailleurs collaboré avec Joseph Haydn. Et Beethoven a certainement écrit une partie de ses sonates pour piano-violoncelle, et en tout cas, la partie du violoncelle dans ce triple concerto à l'attention de ce violoncelliste Anton Kraft, qui fut l'un des plus grands violoncellistes de à cheval entre le 18e et le 19e siècle. Je vous propose dans ce triple concerto le dernier mouvement, un rondo à la polonaise, qui se rapporte encore nettement au premier mouvement d'ailleurs, pour ce qui est du thème et des motifs, mais aussi en ce qui concerne la forme. L'interprétation que je vous propose d'entendre ici est celle du Collegium Aureum, donc ça c'est l'orchestre évidemment, qui a la particularité de jouer, en tout ce qui concerne les cordes, d'ailleurs sur instruments authentiques, instruments originaux, ou instruments anciens si vous voulez encore, donc c'est très important pour avoir la sonorité, essayer de retrouver la sonorité de l'époque de Beethoven par exemple. Pour ce qui concerne les trois solistes, eh bien, il y aura Paul Badura-Skoda au pianoforte, Franz Josef Mayer au violon et le célébrissime Anner Bylsma au violoncelle.

Après cette brillante interprétation, je vous propose d'entendre le dernier mouvement de la 7e symphonie de Beethoven en La majeur, opus 92. Le dernier mouvement, il s'agit du finale, donc Allegro con brio. La symphonie numéro 7 fut achevée par Beethoven en été 1812, année d'ailleurs de l'invasion de la Russie par les troupes de Napoléon. Voilà, je vous laisse entendre ce dernier mouvement qui sera interprété par l'Orchestre philharmonique slovaque à la direction Libor Pezek.

Quelle œuvre et quelle interprétation pleine de fougue. Je rappelle, Beethoven, né à Bonn en 1770, décédé à Vienne en 1827. Classer Beethoven dans le classicisme ou le mettre dans le romantisme, voilà une question intéressante, à mon sens, dénuée de fondement pourtant. Déterminer le compositeur comme un compositeur classique serait une faute, car il est au-delà du classicisme. Le mettre dans le romantisme serait une autre faute, car on ne peut pas considérer Beethoven, le style beethovenien, comme étant romantique. Le terme pré-romantique serait peut-être le moins faux. En tout cas, Beethoven est un compositeur qui est, comme Jean-Sébastien Bach, devenu intemporel. Et nous voici tout naturellement arrivés à la fin de l'émission Diapason, que nous avons passé en compagnie de mon invité tout à l'heure, Mademoiselle Florence Krauskopf, qui est présidente de l'orchestre Saint-Pierre Fustery, dont nous avons largement parlé, et c'est une bonne chose. Je rappelle que l'orchestre Saint-Pierre Fustery donnera un concert à Pupelinge le 6 avril, concert 2e symphonie de Beethoven, entre autres, et le 8 avril, au Temple de la Fusterie. Je me permets d'ailleurs à cet égard de dire que vous pouvez atteindre l'orchestre Saint-Pierre Fustery en écrivant au secrétariat de l'orchestre Saint-Pierre Fustery chez Florence Krauskopf, donc au 32 rue du 31 décembre, voilà qui se retient facilement, 32 rue du 31 décembre, 1207 Genève, ou bien évidemment toujours écrire à la rédaction de Radio Zone au 7 boulevard Karl Vogt, case postale 1211 Genève 8. À l'émission Diapason, évidemment, je vous répondrai ou transmettrai à la présidente de l'orchestre Saint-Pierre Fustery les questions, les remarques que vous auriez à faire. En ce qui concerne l'émission Diapason, eh bien c'est évidemment tous les mardis à 22h avec rediffusion le mercredi en fin de matinée vers les 11h10 du matin. Voilà, je vous souhaite une bonne fin de semaine et j'espère que vous avez pris du plaisir à passer avec nous une heure en compagnie de l'orchestre Saint-Pierre Fustery et du grand compositeur Beethoven. À la semaine prochaine. Merci.

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Sixième édition de cette intégrale de l'œuvre de Georges Brassens, ce grand poète, un grand écrivain, aussi un très bon compositeur. Nous avons, comme je vous le rappelle, diffusé régulièrement cette intégrale sur notre antenne, et c'est avec plaisir que nous vous présentons ce soir, ou cet après-midi, selon que vous prendrez notre radio en plein jour ou en pleine nuit, puisque nous rediffusons, je vous le rappelle, toutes les 6 heures notre programme. Francophonia donc, une émission consacrée à la chanson française, d'expression française. Francophonia, c'est bien sûr tous les mardis de 19h à 20h en premier passage, d'une heure à 2h du matin le mercredi, 7 à 8h le mercredi et 13h à 14h. 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Rendez-vous donc avec Georges Brassens dans Francophonia.

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1: Clé de lecture. Chaque premier et troisième mardi du mois à 19h, en reprise 1h, 7h et 13h le mercredi. Au micro, Jean Pelichon. De la politique à la littérature, de la science à l'économie, de l'environnement aux problèmes de société, Clé de lecture vous propose chaque quinzaine un regard différent et diversifié avec une personnalité. Très lucidement, Henry Miller remarquait, je cite, que certains sentent la pluie à l'avance, d'autres se contentent d'être mouillés. Fin de citation. Avec Clé de lecture, nous cherchons à comprendre et à connaître ce qui se trame derrière le rideau de pluie de l'action ou de la création. Clé de lecture reçoit aujourd'hui le grand écrivain russe Mikhail Chichkin, qui vit près de Bâle en Suisse. Nous l'avons rencontré au dernier salon du livre. Pourquoi faut-il casser les statues de Pouchkine, se fonder sur Tchekhov, se soigner avec Tolstoï et se purifier les mains après la lecture de Dostoïevski aux grandes dames des slavistes? L'écrivain russe Mikhail Chichkin, lauréat des trois plus grands prix littéraires russes, nous en donne la clé avec Le bateau de marbre blanc, son dernier livre paru aux éditions Noir sur Blanc. Une collection d'essais rassemblés comme une bibliothèque critique de la littérature russe notamment, vue sous le prisme de la guerre et de la répression qui frappe toujours son pays. Je cite, « Nous sommes dans une situation terrible où nous devons revoir et réestimer tout ce qui a été écrit en russe jusqu'à aujourd'hui », dit-il. La guerre a passé par là, omniprésente dans l'histoire de la Russie, récente ou non. Pour Chichkin, je cite encore, « Nous sommes aujourd'hui à un tournant de toute la littérature russe, concentrée jusqu'alors sur son territoire et empreinte de patriotisme. Mais elle est restée dans le passé et les manuels. Il y a désormais une fracture. Maintenant commence l'ère d'une littérature russe en russe, avec des écrivains qui habitent partout de par le monde et qui font de la littérature en langue russe, qui appartient à la culture mondiale. » Fin de citation. Mikhail Chichkin, au micro de Jean Musy. Mikhail Chichkin, vous signez Le bateau de marbre blanc, essai sur la culture russe, qui est votre dernier livre. C'est une collection d'essais que vous avez déjà publiés et que vous rassemblez. Est-ce donc votre bibliothèque préférée?
2: Мы сейчас находимся в чудовищной ситуации, когда мы должны провести переоценку всего, что было написано до нас по-русски.
3: Nous nous trouvons actuellement dans une situation terrible où nous devons revoir, réestimer tout ce qui a été écrit en russe jusqu'à aujourd'hui.
2: Нужно заново ответить на самые простые вопросы. А что такое русская литература?
3: Nous devons apporter une nouvelle réponse à une question très simple. Qu'est-ce que la littérature russe?
2: Вот эта книга – это собрание текстов, в которых я стараюсь посмотреть на всю русскую культуру, на русскую историю, на русскую литературу через призму этой войны.
3: Dans ce texte, j'essaie de porter un regard sur la littérature russe, sur la culture russe, à travers le prisme de la guerre.
2: Поэтому для меня очень важно было провести вот этот разговор с писателями.
3: Et pour moi, il était très important d'avoir cette discussion avec les écrivains.
2: Каждый человек в жизни должен провести один самый важный разговор со своими родителями.
3: Chaque personne dans sa vie doit avoir une discussion essentielle avec ses parents.
2: Но, как правило, этот разговор невозможен.
3: Généralement, cette discussion est impossible.
2: Ты не можешь сказать маме, мама, подожди, вот я не убегай на работу, сядь, и мы сейчас поговорим о самом важном.
3: On ne peut pas dire à sa mère, maman, attends, ne va pas travailler, il faut qu'on ait une discussion très importante, donc reste avec moi.
2: Ты не можешь сказать отцу, папа, выключи футбол, будем говорить о самом важном.
3: On ne peut pas dire à son père, papa, éteins le football, on doit avoir une discussion essentielle.
2: Вот у меня такой разговор с моими родителями состоялся в моих романах только после их смерти.
3: Ma discussion essentielle avec mes parents a eu lieu après leur mort dans mes romans.
2: И вот эта книжка, это разговор с теми, кто делал русскую культуру, те, кто сделали меня, о самом важном.
3: Et ce livre, c'est une discussion essentielle avec ceux qui ont créé la culture russe et qui m'ont façonné moi.
1: Vous commencez plutôt par le bateau de marbre blanc, qui est une histoire chinoise, puisque pour aller de la dernière impératrice douairière chinoise, et qui a créé en fait un bateau de marbre en utilisant une somme considérable d'argent, au lieu de créer une flotte qui aurait pu sauver la Chine. Vous partez de loin, visiblement.
2: Но это замечательный совершенно образ, который говорит нам о том, что есть самое важное.
3: Oui, c'est une image remarquable qui nous dit qu'est-ce qui est le plus important finalement.
2: Всегда в мире все и сейчас тоже считают, что самое важное сделать как можно больше оружия.
3: Dans le monde et aujourd'hui encore, tout le monde pense que le plus important c'est de faire des armes.
2: А люди, которые считают, что самое важное делать культуру, делать красоту, они всегда кажутся идиотами.
3: Et les gens qui estiment que le plus important c'est de faire de la culture, de faire de l'art, ils passent toujours pour des idiots.
2: Те, кто делают культуру, они всегда лузеры. Мы всегда проигрываем тем, кто делает оружие.
3: Ceux qui font la culture, c'est toujours des losers. On perd toujours face à ceux qui font des armes.
2: Ну вот смотрите, в этом тексте у меня возникает еще образ самолета, который преодолевает силу тяжести и летит.
3: Dans mon livre, il y a aussi l'image, la métaphore de l'avion qui s'envole en surmontant les lois de la gravité.
2: Почему самолет летит? В школе мы это изучали. Оказывается, над крыльями возникает вакуум, и небо втягивает самолет в себя.
3: On a appris ce phénomène physique à l'école, c'est que au-dessus des ailes de l'avion, il y a un vide qui se forme, et c'est le ciel qui attire l'avion vers lui.
2: Потому что на воздух нельзя опереться, самолет упадет.
3: Parce que l'avion ne peut pas reposer sur l'air, là il tomberait.
2: Et вот я сравниваю это с литературой. Нельзя опереться на читателя.
3: Et donc je fais une comparaison avec la littérature, on ne peut pas reposer sur les lecteurs.
2: Потому что твой читатель в любую минуту может тебя предать.
3: Parce que le lecteur peut te trahir à n'importe quel instant.
2: Вот я знаю, что в России живут мои читатели, но они поддержали войну, они не протестуют, они мирятся с этим.
3: Je sais qu'en Russie vivent des lecteurs à moi et qu'ils ont soutenu la guerre, qu'ils m'ont trahi.
2: Я не могу на них опереться.
3: Donc je ne peux pas m'appuyer sur mes lecteurs.
2: Et вот литература это твоя книга, которая втягивает в себя в небо. Небо втягивает твою книгу в себя, и тогда она начинает лететь.
3: Et donc la littérature, c'est justement ce ciel qui attire ton livre vers le ciel, et le livre peut voler.
2: А читатель, если он захочет, он может взять твою книгу и взлететь вместе с тобой.
3: Et le lecteur, lui, s'il en a envie, il peut prendre ton livre et s'envoler avec lui.
2: Но это для меня очередное подтверждение, что нужно писать не для читателя, не для продаж, не для sales, как этого хотят все издатели, а нужно писать для неба.
3: Et c'est pour moi une nouvelle confirmation du fait qu'on ne doit pas écrire ni pour les lecteurs ni pour les ventes, comme le voudraient les éditeurs, on doit écrire pour le ciel.
0: Alors, il est vrai que vous avez une considération un petit peu, je veux dire, pas pessimiste, mais quand même assez réaliste. Vous posez la question, mais finalement, à quoi sert la littérature ? Et à quoi sert la littérature ? Et en même temps, vous voyez aussi en observant les écrivains, vous citiez par exemple Zweig ou Thomas Mann, en disant voilà, ils ont essayé de dénoncer justement les problèmes du monde et de la guerre, mais ils sont restés impuissants. La question que vous posez, c'est l'impuissance de l'écrivain finalement.
2: Но ничего в первый раз в мире не происходит. Мы уже были в этой ситуации, только не с русской литературой, а с немецкой литературой.
3: Rien n'arrive dans le monde pour la première fois. On a déjà connu cette situation, pas avec la littérature russe, mais avec la littérature allemande.
2: И вот немецкие писатели, Стефан Цвейг, Томас Ман, вдруг увидели, что их читатели их предали. Они пошли за Гитлером.
3: À l'époque, les écrivains allemands, Thomas Mann, Stefan Zweig, ils ont vu que leurs lecteurs les avaient trahis. Ils ont suivi Hitler.
2: И что делать? Вот есть два пути. Один путь – это путь Стефана Цвейга – лечь в кровать с женой, с любимым человеком и принять яд.
3: Et à partir de ce moment-là, il y a deux voies. Une voie, c'est la voie de Stefan Zweig, de se coucher dans son lit avec la femme qu'il aime et de prendre du poison.
2: А второй путь – это путь Томаса Мана – сражаться, несмотря на то, что ты проиграл.
3: Et la deuxième voie, c'est la voie de Thomas Mann, c'est de se battre, même si on a déjà perdu.
2: Все на протяжении всей войны он обращался по радио к своим немецким радиослушателям.
3: Pendant toute la guerre, il s'est adressé à la radio, à ses auditeurs germanophones.
2: Он объяснял им Холокост. Он объяснял им всю трагедию, все преступления их страны.
3: Il leur a expliqué l'Holocauste, mais toute la tragédie de leur pays.
2: Но радиоприемники были запрещены, да, и людей, кто слушал английское радио, их расстреливали.
3: Mais les récepteurs radio étaient interdits et les gens qui écoutaient la radio en anglais, ils étaient exécutés.
2: Ну вот на вопрос, кто слушал Томаса Мана, есть очень простой ответ. Он им рассказывал про Холокост, а когда война закончилась, немцы сказали, а мы ничего не знали.
3: Donc la question qui écoutait Thomas Mann, il y a une réponse très simple à ça. Il leur a parlé de l'Holocauste à la radio et quand la guerre s'est terminée, les Allemands ont dit on était au courant de rien.
2: Et votre вопрос, зачем Томас Манн делал то, что бессмысленно?
3: Et donc la question qu'on peut se poser, pourquoi est-ce que Thomas Mann faisait quelque chose qui n'avait aucun sens?
2: Вот для меня очевидно, он делал очень большое и важное дело. Он защищал честь и достоинство немецкого языка и немецкой культуры.
3: Pour moi, il est évident qu'il faisait quelque chose d'absolument essentiel. Il défendait l'honneur et la dignité de la culture allemande et de la littérature allemande.
2: Потому что когда война закончилась и во всем мире была такая ненависть ко всему немецкому, единственный аргумент был: а смотрите, вот у нас есть Томас Манн. И он сохранил честь и достоинство немецкой литературы, немецкого языка.
3: Parce que quand la guerre s'est terminée et qu'il y avait tellement de haine contre l'Allemagne, et le seul argument pour la culture allemande, c'était regardez, on a eu Thomas Mann, il a défendu l'honneur et la dignité de la culture allemande.
2: Вот когда Томас Манн учился писать, он учился, он был учеником русских писателей. Толстой, Достоевский, Чехов были его учителями.
3: Quand Thomas Mann a commencé à écrire, a appris à écrire, ses maîtres étaient les écrivains russes, Tolstoï, Dostoïevski, Tchekhov.
2: Сейчас мы оказались в ситуации, когда мы, русские писатели, учимся у Томаса Манна, как себя вести, когда пришел фашизм.
3: Et aujourd'hui, nous sommes dans une situation où nous, les écrivains russes, on apprend chez Thomas Mann comment se comporter dans la situation de la guerre.
2: Вот это наш урок немецкого, как пытаться сохранить достоинство русского языка во времена русского фашизма.
3: C'est notre leçon d'allemand, comment apprendre à conserver l'honneur et la dignité de la culture russe à l'époque du fascisme russe.
0: Si on prend quelques exemples de votre littérature russe préférée, il n'y a pas que des Russes d'ailleurs que vous citiez. Il y a bien entendu le poète national Pouchkine. Ce qui est intéressant, c'est que vous montrez la dualité de Pouchkine en fait. Poète national, poète célébré aujourd'hui et pourtant poète aussi de la résistance. Je me souviens très bien quand j'étais à Moscou, je devais rencontrer un écrivain, Limonov, il y a quelques années. Et en fait, il me donnait rendez-vous à la place Pouchkine, qui était le lieu de rendez-vous des manifestations en fait. Donc il y avait deux Pouchkine, le Pouchkine de la résistance et le Pouchkine officiel. Rien à voir avec Limonov à ce niveau-là.
2: Значит, когда по всей Украине уничтожают памятники Пушкина, я считаю, что это очень хорошо, потому что памятники Пушкина, которые ставила империя, это символы империи.
3: Quand dans toute l'Ukraine on détruit les monuments de Pouchkine, les statues de Pouchkine, j'estime que c'est parfaitement juste car ces statues de Pouchkine ont été érigées comme symbole de l'Empire par l'Empire russe.
2: Вот империя должна исчезнуть со всеми ее символами.
3: Et cet empire doit disparaître avec tous ses symboles.
2: Et l'Empire всегда использовала писателей в своих целях.
3: L'Empire a toujours utilisé les écrivains à ses propres fins.
2: Всех писателей, например, Толстой.
3: Tous les écrivains, par exemple Tolstoï.
2: В России сотни тысяч школ, в каждой школе висит портрет Толстого.
3: En Russie, il y a des centaines de milliers d'écoles et dans chacune de ces écoles, il y a un portrait de Tolstoï.
2: Ни один учитель не повесит под портретом Толстого его цитату: «Патриотизм – это рабство».
3: Mais dans aucune de ces écoles, on ne trouvera sous le portrait de Tolstoï une citation de Tolstoï: «Le patriotisme, c'est l'esclavage».
2: Потому что от культуры власти, империи, режиму нужно только воспитание патриотизма.
3: Parce que les empires ne prennent dans la culture que ce qui leur sert pour inculquer le patriotisme.
2: Любовь к родине власть превратила в любовь к сапогу.
3: Le pouvoir a transformé l'amour pour la patrie en amour pour la botte.
2: Для власти культура нужна только, чтобы воспитывать послушных рабов, которые любят царя и готовы за него идти на любую войну.
3: Pour le pouvoir, la culture est utile que pour inculquer le patriotisme, pour que le peuple aime le tsar et soit prêt à partir à la guerre si le tsar les envoie.
2: Поэтому в России свободная культура, наоборот, воспитывает критическое мышление, воспитывает чувство собственного достоинства.
3: Alors que la culture libre, au contraire, elle inculque la pensée critique et le sentiment de sa propre dignité.
2: Поэтому власть в России всегда главный враг свободной культуры.
3: Et c'est pour ça que le pouvoir en Russie est toujours l'ennemi principal d'une culture libre.
2: А про Пушкина нужно понимать, что он родился в стране, где правит самодержавие, но у него в голове было западное воспитание, Égalité, fraternité.
3: En ce qui concerne Pushkin, il faut comprendre qu'il est né dans un empire autocratique, mais que lui, il avait été élevé aux idées de la liberté occidentale, donc égalité, fraternité.
0: Il était noir.
2: Но я думаю, тогда это не играло роли большой. Это сейчас важно.
3: Je pense qu'à l'époque ça ne jouait aucun rôle. C'est maintenant qu'on y prête attention.
2: Важно было то, что он и его друзья все хотели свергнуть самодержавие, сделать это насилием и объявить в России свободу.
3: Ce qui est important, c'est que lui et ses amis, ils voulaient tous renverser l'autocratie, ils voulaient le faire à travers la violence et atteindre la liberté en Russie.
2: Декабристы передавали друг другу его стихотворение «Кинжал». То есть сейчас бы Пушкина объявили бы террористом.
3: Les décembristes se passaient son poème «Le poignard». Aujourd'hui, on dirait que Пушкин est un terroriste.
2: Но Пушкин рос, он становился взрослым, он изучал историю своей страны и он менялся.
3: Mais Pushkin a évolué, il a étudié l'histoire de son pays et il a changé ses vues.
2: Он написал историю Пугачёвского бунта. Вот всё, что вы должны знать о России.
3: Il a écrit l'histoire de la révolte de Pugachev et dedans il y a tout ce qu'il faut savoir sur la Russie.
2: Он понял, что если убить царя, то это не принесёт в России свободу. Это принесёт только в России хаос и анархию.
3: Il a compris que si on tuait le tsar, ça n'apporterait pas la liberté à la Russie, ça n'apporterait que le chaos et l'anarchie.
2: И первыми начнут гореть библиотеки, что и произошло после революции 1917 года.
3: Et la première chose qui brûlerait, ça serait les bibliothèques, c'est bien ce qui s'est passé après la révolution en 1917.
2: И он понимает, что в России, в этой империи сложилась парадоксальная ситуация, что культура существует между народом и правительством только благодаря правительству, которое спасает, как бы, la culture от народа.
3: Et il a compris qu'en Russie il y avait ce paradoxe que la culture est écrite entre le peuple et l'État et que l'État la protège du peuple.
2: Он ненавидит власть, но власть, крепкая власть в России, это единственное условие существования культуры.
3: Il détestait le pouvoir, mais ce pouvoir fort en Russie, c'était la seule chose qui protégeait la culture.
2: Вот в России писатель должен сделать всегда выбор. Он за власть или против власти.
3: En Russie, un écrivain doit toujours faire ce choix. Il est avec le pouvoir ou contre le pouvoir.
2: И опыт Пушкина показывает, что ни в России невозможно жить ни за власть, ни против власти.
3: Et en fait, l'expérience de Pushkin montre qu'en Russie, on ne peut pas vivre ni avec le pouvoir ni contre le pouvoir.
2: Он сделал осознанный выбор в пользу империи.
3: Et il a fait un choix très conscient en faveur de l'Empire.
2: Он стал вместе с царем. Да, он написал знаменитое стихотворение «Клеветникам России». Против поляков, которые восстали.
3: Donc il a pris le parti du tsar, il a écrit ce poème célèbre aux calomniateurs de la Russie, qu'il a écrit aux Français contre la révolte polonaise.
2: Но это не его победа, это его трагедия.
3: Mais ce n'était pas sa victoire, c'était sa tragédie.
2: Он хотел быть свободным человеком, он хотел ездить за границу, но он был заложник, он был рабом царизма.
3: Il voulait être libre, il voulait partir à l'étranger, voyager à l'étranger, mais il était otage du pouvoir, du tsarisme.
2: И он сделал свой выбор. Он покончил жизнь самоубийством, устроив эту дуэль. Не устроив, а не... ну, если бы это не эта дуэль была, было бы что-то еще.
3: Et il a fait un choix qui a été de se suicider, c'est-à-dire il est allé à ce duel fatal, et si il n'était pas allé à ce duel, il aurait trouvé un autre moyen.
2: Пушкин написал Евгений Онегин. Это самый главный русский текст.
3: Пушкин a écrit Eugène Onegin, c'est le texte le plus important de Russie.
2: Не потому, что там красивые стихи.
3: Pas parce qu'il y a des jolis poèmes dedans.
2: А потому, что это первый русский текст, в котором говорится о самом важном.
3: Mais parce que c'est le premier texte russe qui parle de l'essentiel.
2: Что человеческое достоинство дороже жизни, дороже любви.
3: Que la dignité humaine est plus importante que la vie et plus importante que l'amour.
2: И он своей жизнью дал пример, что лучше покончить с собой, чем жить в унижении.
3: Et il a montré par son exemple que mieux valait se suicider que vivre dans l'humiliation.
2: И жизнь каждого писателя, художника, музыканта в России это постоянный выбор и постоянная трагедия.
3: Et la vie de n'importe quel écrivain ou artiste en Russie, c'est toujours ce choix tragique.
2: Или ты должен петь патриотические песни, или молчать, или эмигрировать.
3: Soit on chante des chants patriotiques, soit on se tait, soit on émigre.
0: Dans la liste des écrivains que vous présentez, en fait, vous déconstruisez justement dans cette perspective toutes les œuvres. Alors, quelles sont celles qui ont gré à vos yeux ?
2: Сейчас мы находимся в ситуации перелома истории всей литературы на русском языке.
3: En ce moment, nous sommes dans un moment de tournant de toute la littérature russe.
2: Русская литература была всегда сосредоточена на территории России, и она всегда была проникнута патриотизмом.
3: La littérature russe a toujours, jusqu'à maintenant, été concentrée sur le territoire russe et était toujours empreinte de patriotisme.
2: И вот сейчас настала эпоха, когда русская литература осталась в прошлом, в учебниках. И началась новая эпоха, эпоха литературы на русском языке.
3: Mais maintenant nous sommes à une époque où cette littérature russe est restée dans le passé, dans les manuels, et maintenant commence l'ère d'une littérature en langue russe.
2: Потому что есть писатели, которые пишут по-русски в Украине, в Беларуси, в Прибалтике, в Израиле, в Германии, в Швейцарии, везде. Но они не русские писатели, они делают не русскую литературу.
3: Parce que maintenant il y a des écrivains qui écrivent en russe et qui habitent dans les pays baltes, en Ukraine, aux États-Unis, en Allemagne, en Suisse, mais ils ne font pas de la littérature russe, ils font de la littérature en russe.
2: И вот мы сейчас находимся на разделе русской литературы, которая проникнута патриотизмом и принадлежит России, и литературы на русском языке, которая принадлежит мировой культуре.
3: Et maintenant, nous sommes sur cette ligne de séparation entre une littérature russe qui appartient à la Russie et qui est empreinte de ce patriotisme et une littérature en langue russe qui appartient à la culture mondiale.
2: Et вот сейчас нужно посмотреть новым взглядом на тех писателей, которые были раньше. Кого из них мы возьмем с собой в мировую литературу и кто должен остаться в русской литературе?
3: Et donc, nous regardons d'un œil neuf tous ces écrivains qui ont écrit avant et nous demandons lesquels nous devons apprendre avec nous dans la culture mondiale. Et lesquels doivent rester dans la culture russe.
2: И вот для меня очевидно совершенно, что Чехов – это писатель, для которого самое главное – это не патриотизм, а чувство человеческого достоинства.
3: Et pour moi, il est évident que Чехов est un écrivain pour lequel le plus important n'est pas le patriotisme, mais la dignité humaine.
2: И вот будущее литературы на русском языке должно строиться на Чехове как на фундаменте.
3: Et la future littérature en russe doit être basée sur Tchekhov comme sur un fondement, une fondation littéraire.
2: А вот есть Достоевский, которого так любят на Западе. И каждый славист, с которым я говорю, мне признавался, что его любовь к литературе русской началась с Достоевского.
3: D'un autre côté, on a Dostoevsky, que tous les slavistes du monde entier aiment tellement. Chaque slaviste que j'ai rencontré m'a dit la main sur le cœur que son amour pour la littérature russe a commencé avec Dostoevsky.
2: И эти слависты не понимают Достоевского вообще.
3: Ces slavistes ne comprennent absolument pas Dostoevsky.
2: Я сейчас объясню Достоевского за две минуты.
3: Je vais vous expliquer Dostoevsky en deux minutes.
2: Достоевский начался с Гоголя, с мертвых душ.
3: Dostoevsky a commencé avec Gogol, avec les âmes mortes.
2: Для Гоголя было очевидно, что изменить мир невозможно через революции, а можно только через внутреннее приобщение к христианству, к Богу.
3: Pour Gogol, il était évident que le changer l'humanité était possible pas à travers une révolution, mais ça devait être un changement intérieur en acceptant Dieu.
2: И поэтому он писал «Мертвые души», где в третьем томе вот этот Пчичиков должен был сесть в тюрьму и в Сибири, в лагере, преобразиться, найти Христа в себе.
3: Преобразиться?
2: Найти в себе Христа, стать другим.
3: Et c'est pourquoi le héros des âmes mortes, Чичиков, dans le troisième tome, il aurait dû être en prison et du fond d'un camp en Sibérie, s'ouvrir à la foi et à accepter Dieu en lui.
2: Это была его идея, но рука сопротивлялась. И рука победила, и Гоголь сжег мертвые души.
3: C'était l'idée de Gogol, mais c'est ce que voulait faire son esprit, mais sa main a résisté, et c'est la main qui a gagné, et finalement Gogol a brûlé son troisième tome.
2: И вот всем своим творчеством Достоевский дописывает третий том «Мертвых душ».
3: Et en fait, Dostoevsky, dans toute son œuvre, ne fait rien d'autre que de finir d'écrire ce troisième tome de Gogol.
2: Он берет в преступлении и наказании преступника, который идет в Сибирь, и там преображается с Христом.
3: Et dans Crime et châtiment, donc il prend un criminel qui se retrouve en Sibérie et qui là découvre le Christ.
2: Но дальше возникает вопрос, а какой Христос? Христы бывают разные.
3: Mais après, on peut se poser la question, quel Christ? Il y a différentes formes de Christ.
2: И для Достоевского очевидно, что только православный Христос настоящий, а западный Христос не настоящий.
3: Or, pour Dostoevsky, il est évident qu'il n'y a que le Christ orthodoxe qui est authentique et le Christ occidental n'est pas le vrai.
2: И здесь начинается русская идея Достоевского, что Россия – это избранная страна, русские – это избранный народ, и они должны спасти Запад.
3: Et c'est là que Dostoïevski a cette idée que la Russie est un pays élu et que les Russes sont les peuples élus qui doivent sauver l'Occident.
2: Отсюда ненависть Достоевского ко всем, к католикам, к революционерам, ко всем, потому что для него это все атеисты, потому что они не верят в русского Христа.
3: Et c'est pour ça que Dostoïevski, avec cette haine pour tout le monde, pour les catholiques, pour les révolutionnaires, parce que pour lui, c'est tous des athéistes qui ne croient pas dans le vrai Christ, le Christ orthodoxe.
2: Поэтому его ненависть к евреям.
3: C'est pourquoi il déteste aussi les juifs.
2: Потому что если евреи избранный народ, и они избранный народ уже 40 веков, тогда кто русские, самозванцы?
3: Parce que si les juifs sont le peuple élu, et ça fait déjà 40 siècles qu'ils le sont, qui sont les russes, des imposteurs?
2: Поэтому... Можно и нужно, безусловно, читать Достоевского, но после этого мыть руки.
3: Donc, bien sûr, il faut, on peut et il faut lire Достоевский, mais après on doit se laver les mains.
0: Толстой, quand même, il fait, il y a grâce à vos yeux ou pas?
2: Когда мне плохо, вот я лежал в больнице, я 10-й раз перечитывал «Войну и мир», это было мое лучшее лекарство.
3: Quand je vais mal, par exemple, là, je me suis retrouvé à l'hôpital, et ben, j'ai relu pour la 10e fois «Guerre et paix», et c'était mon meilleur médicament.
0: Et puis, il y a des choses extraordinaires que vous signalez dans votre livre. L'étonnante façon dont les Russes ont été privés de Heidi.
2: Ну, в моем детстве Хайди не было. А Хайди я узнал только из текста Марины Цветаевой, которая пишет, что в детстве она читала Хайди.
3: Oui, dans mon enfance, il n'y avait pas Heidi. J'ai entendu parler d'elle seulement dans un texte de Marina Tsvetaeva qui, elle, parle de Heidi.
2: И потом я стал выяснять, почему так получилось. Оказалось, что жена Ленина, уже вдова, Крупская, отвечала за детскую литературу.
3: Et j'ai commencé à m'intéresser, à me demander pourquoi c'était comme ça, et j'ai découvert que la femme de Lénine, Nadezhda Krupskaya, sa veuve déjà, était responsable de la littérature enfantine en URSS.
0: Krupskaya.
2: Она поставила Хайди в черный список.
3: Et elle a mis Heidi dans la liste noire.
2: Потому что революция любит сирот, а не детей.
3: Parce que la révolution, elle aime les orphelins, pas les enfants.
0: Qu'est-ce qui aujourd'hui dans la société russe a un peu changé avec la guerre en Ukraine? Est-ce qu'il y a une perception de la guerre qui a changé? Est-ce qu'il y a un profond changement qui s'effectue maintenant dans la société russe?
2: Nous nous souvenons quand a commencé l'invasion en février 22 года, во всём мире были миллионы демонстраций против войны.
3: On se souvient que quand l'invasion a commencé en Ukraine en février 2022, il y a eu des manifestations dans le monde entier.
2: Et nous помним, что в России вышли только десятки людей. И где они сейчас? Они или в тюрьме, или эмигрировали.
3: Et on se souvient qu'il y a que quelques dizaines de personnes qui sont sorties en Russie. Et où sont-ils maintenant? Ils sont soit en prison, soit en émigration.
2: И это объяснялось страхом.
3: On expliquait ça par la peur.
2: Да, это же стратегия выживания в течение поколений. Лучше промолчать, больше шансов выжить.
3: C'est cette stratégie de survie qu'il y a eu pendant des générations. Si on veut survivre, on a intérêt à se taire.
2: Но потом началась мобилизация. И сотни тысяч людей пошли убивать украинцев и быть убитыми. И это уже ничего общего не имеет со стратегией выживания.
3: Et puis après, il y a eu la mobilisation et des centaines de milliers de personnes sont parties tuer les Ukrainiens et se faire tuer eux-mêmes. Ça n'a plus rien à voir avec une stratégie de survie.
2: Дело в том, что человечество развивается от патриархального племенного сознания к индивидуальному.
3: Il faut dire qu'une société, elle évolue d'une conscience tribale à une conscience individuelle.
2: В России еще племенное сознание. Люди идентифицируют себя со своим племенем.
3: En Russie, on en est encore à la conscience tribale, c'est-à-dire les gens s'identifient à leur propre tribu.
2: Кругом нас враги, которые хотят нас уничтожить. Мы единственные хорошие, и наш вождь нас спасает.
3: Donc on est entouré d'ennemis qui veulent nous détruire. On est les seuls bons, et puis notre dirigeant nous sauve.
2: Но человечество пришло к индивидуальному сознанию. Вот я сам единственный решаю, не племя, не вождь, что хорошо, что плохо.
3: Mais l'humanité, on est arrivé à une conscience individuelle, donc c'est moi qui décide ce qui est bon et ce qui est mauvais, et pas le chef.
2: И если я считаю, что моя страна, мой народ совершает зло, я буду против моего народа и против моей страны.
3: Ça veut dire que si j'estime que ce que fait mon pays et mon peuple est mauvais, je vais être contre mon pays et contre mon peuple.
2: А племенное сознание в любом случае всегда будет защищать свое племя. И они пойдут на войну против Украины, защищать наш русский язык, нашу культуру, нашего Пушкина.
3: Mais quand il y a cette conscience tribale, on part de l'idée que la tribu a toujours raison, donc on va partir à la guerre pour défendre notre culture russe, notre langue russe et notre Pushkin.
2: Et вот война уже идет пятый год.
3: Et la guerre a déjà lieu depuis 5 ans.
2: И конца этому не видно.
3: Et on n'en voit toujours pas la fin.
2: И никому в России эта война уже не нравится.
3: Et personne en Russie n'est plus content de cette guerre.
2: Но никто не пойдет против своего племени. Люди всегда останутся со своим племенем, даже если племя будет вести неправильную или долгую войну.
3: Mais personne ne va s'élever contre sa tribu, même si elle fait une guerre injuste et beaucoup trop longue.
2: Власти в России очень повезло со своим населением.
3: Le pouvoir en Russie a beaucoup de chance avec son peuple.
2: Потому что даже если кто-то сейчас выходит против войны, его сразу арестовывают, и он уходит на жуткие сроки в тюрьму.
3: Parce que s'il se trouve quelqu'un pour s'opposer à la guerre aujourd'hui, le manifester, eh ben, il se retrouve en prison sur des, avec des sentences très longues.
2: Основное население будет молчать.
3: Mais la majorité de la population se tait.
2: И по-прежнему класть голову на плаху и думать, чтобы им отрубили голову, и говорить царю видней.
3: Et continue à mettre la tête sur le bio pour qu'on leur coupe la tête en disant le tsar c'est mieux que nous.
2: Единственная возможность воспитать вот это критическое сознание, это культура, это литература, искусство, и власть делает все, чтобы этого не было.
3: La seule possibilité pour inculquer un esprit critique, un esprit indépendant, c'est par la culture, la littérature, etc. Et le pouvoir fait tout pour que ça n'arrive pas jusqu'aux gens.
2: Вы видели, наверное, фильм, который сейчас получил Оскара, о том, как в русской воспитывают детей. Из них воспитывают маленьких солдат, маленьких рабов-убийц.
3: Vous avez vu sans doute ce film qui vient de recevoir l'Oscar sur comment on éduque les enfants à l'école. On en fait des petits soldats, des petits esclaves, des petits soldats tueurs.
2: Значит, единственный способ изменить страну – это изменить детский сад, изменить школу, изменить систему воспитания, изменить систему культуры. И власть делает все, чтобы этого не допустить.
3: La seule façon de changer les choses en Russie, ça serait de changer les jardins d'enfants, les écoles, tout le système éducatif, et le pouvoir fait tout pour que ça n'ait pas lieu.
4: Mais est-ce qu'on peut dire aussi, par exemple, un mouvement comme les maires qui ont, pendant la guerre d'Afghanistan, protesté et qui s'est constitué comme une sorte de force politique

0: règne par la peur, et c'est le cas en Russie, et le règne par la peur, ça peut durer très longtemps.
1: Quel est votre prochain livre? Sur quoi travaillez-vous maintenant?
2: Я не могу сейчас взять и написать большой роман.
0: Actuellement, je ne peux pas me permettre d'écrire un grand roman.
2: Я считаю, что русскую вот литературу сейчас может вернуть ей достоинство только большой роман «Покаяние».
0: Je pense que la littérature russe peut retrouver son honneur que par l'écriture d'un grand roman de repentir.
2: Но этот роман должен писать не эмигрант.
0: Mais ce roman ne doit pas être écrit par un émigrant.
2: Такой роман должен быть написан солдатом, который сидел в окопах и убивал украинцев.
0: Ce roman doit être écrit par un soldat qui était dans les tranchées et qui a tué des Ukrainiens.
2: И в этом романе он должен себя спросить и весь народ спросить, кто я, почему я это делаю, почему мы русские фашисты.
0: Et dans ce roman, il doit se dire et poser la question à son peuple, qui suis-je, qu'est-ce qu'on a fait et pourquoi est-ce que les Russes sont des fascistes.
2: Но будет ли такой роман вообще написан, Бог знает.
0: Mais Dieu sait si un tel roman va être écrit.
1: Donc vous faites quoi maintenant? Des nouvelles? Des articles?
2: Я все время что-то пишу. Я очень много работаю с прессой. Я пишу эссе. Например, сейчас я написал эссе Гессе и Достоевский.
0: J'écris tout le temps. J'écris des articles, des récits. Là, j'ai écrit un эссе sur эссе и Достоевский.
2: Я хочу ответить на вопрос, почему Достоевский в Европе воспринимается через какое-то кривое зеркало. И вот благодаря таким людям, как Гессе, которые писали и читали какого-то другого Достоевского.
0: Je veux répondre à la question pourquoi est-ce que en Occident on voit Достоевский à travers un miroir déformant et je réponds à travers Эссе, qui a étudié Достоевский.
2: И вот в этом эссе я показываю механизм, почему в Европе читали другого Достоевского, не того, какой есть на самом деле.
0: Et c'est dans cet essai donc j'écris sur pourquoi en Occident on a lu un autre Достоевский que Достоевский.
1: Vous tenez pas un journal?
2: Я все время пишу имейлы, и как потом выяснилось, вот моя переписка, это есть мой дневник.
0: J'écris tout le temps des emails, et comme il s'est avéré par la suite, ma correspondance, c'est mon journal.
2: Я сейчас готовил материалы для архива, и я перечитывал свои имейлы 10-20-летней давности. Это получалось как вот современный дневник.
0: J'ai préparé mes archives, et j'ai relu ma correspondance d'il y a 10-20 ans, et c'est comme un journal moderne.
3: Merci à Mikhaïl Chichkin, le grand écrivain russe qui vient de signer Le bateau de marbre blanc, son dernier livre paru aux éditions Noir sur Blanc. Au micro, Jean Musy, à la technique, Cyril Caillez. Dans quelques instants, la suite de notre programme. Et vous pouvez retrouver notre interview sur www.radiozone.com.

Alors, s'il vous plaît, je suis là pour l'appartement. Moi, j'investis dans l'immobilier. Je prends des engagements, je voudrais connaître le prix. Je voudrais savoir le confort, comme on dit, j'en ai envie.

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Il est issu d'une famille républicaine, il est né en Andalousie, il a plus de 80 ans aujourd'hui, il vient raconter son histoire. Pedro Pérez dénonce les horreurs de la guerre dont il reste marqué. Il égrène pêle-mêle des données historiques, des considérations politiques. Reportage de Elisa Gourmand et Yann Courté de Radio Sainte-Afrique, et c'est pour Radio Zone.

0: Pedro Pérez, une enfance dans la guerre. À l'occasion d'une manifestation sur la Retirada, organisée par la bibliothèque de Saint-Cernin-sur-Rance en Aveyron en juillet 2010, Pedro Pérez, 79 ans, est venu raconter son histoire. Né en Andalousie et issu d'une famille républicaine, il quitte son village à l'âge de 4 ans devant l'avancée des troupes franquistes. Après un périple douloureux à travers l'Espagne, il arrive en France en 1939 dans le village de Cordes, dans le Tarn. Reconnaissant de l'accueil qui lui fut fait en France et grâce à l'école publique laïque, Pedro Pérez se sent tout autant français qu'espagnol, même si demeure au fond de lui l'amertume de l'exil. Pedro Pérez dénonce les horreurs de la guerre dont il reste marqué, égrène données historiques et considérations politiques et nous restitue avec émotion ses souvenirs d'enfance. Pedro Pérez.
1: Je suis né en 1932 dans un petit village andalou. C'est-à-dire que je suis d'une région qui a été prise dès le départ au moment du coup d'état militaire contre la République. A été une des régions qui a été prise presque dès le début par les troupes franquistes. Mon village est un village qui actuellement doit avoir dans les 6000 habitants, 162 km² de superficie municipale. C'est un très beau village blanc. Ça ressemble un petit peu à nos villages d'ici de l'Aveyron ou du Tarn, par exemple comme Cordes-sur-Ciel. Du haut du village, où il y a une église et un château, lorsque le ciel est bleu, vous voyez le rocher de Gibraltar et les toutes premières maisons du Maroc. Lorsque j'ai quitté mon village, en 1936, j'avais 4 ans. J'avais la chance d'être un enfant heureux, dorloté par mes parents, ma maman, qui maman méditerranéenne, mais comme toutes les mamans du monde, était très, très, très, très affectueuse. Quand tout d'un coup, arriva la tourmente. Les gens autour de moi étaient devenus haineux, méchants, et on ne parlait que de guerres et de crimes. Alors j'ai quitté mon village natal dans les pires conditions. Dans ma première retirada, ça a été celle que nous avons fait depuis mon village natal à la ville qui s'appelle Almeria, au-dessus de Malaga, en bordure de Méditerranée. Là, nous marchions comme un troupeau de moutons. Nous avions les troupes franquistes qui nous poussaient sur terre, deux avions fascistes qui nous bombardaient de la mer et l'aviation italienne qui mitraillait et qui tuait les gens comme... C'est une vraie boucherie. Et alors là, nous sommes arrivés à Almeria. Il faut que je dise qu'Almeria, il s'était fait une ligne de front où les troupes régulières, celles qui étaient restées fidèles à la République espagnole, ont tenu pendant quelque temps. Et c'est là que j'ai commencé à voir vraiment la sauvagerie la plus énorme, puisque j'avais un tonton qui s'appelait Francisco Trujillano Caravante, et ce tonton avait 25 ans. À l'époque, les jeunes se fréquentaient pendant longtemps, je pense que ça se faisait aussi en France, pendant quelques années, avant de se marier. Il a voulu aller chercher sa fiancée au village. Et il faut que je vous dise que je sors d'une famille à 100% républicaine. Un de mes tontons, un autre tonton, José Trujillano Caravante, avait été élu maire du village le 16 février 1936, maire du Front Populaire. C'était un homme qui était un militant du Parti Socialiste Ouvrier Espagnol et de la UGT, l'Union Générale des Travailleurs. Mon oncle a dit à son frère, lorsqu'il a voulu aller chercher sa fiancée, « N'y va pas, à cause de mon engagement politique, tu vas avoir des embêtements, on va te mettre en prison. » Non, ce n'est pas ce qu'ils ont fait. En arrivant au village, ils en ont pris une dizaine, et à 1,5 km du village, ils les ont coupés en petits morceaux, ils les ont mis dans des sacs en jute, et ils les ont mis dans une fosse commune qui se trouve à un endroit qui s'appelle El Cerro de la Horca, en français, la colline du pendu.

0: Nous avons quitté cette région, nous sommes allés sur Barcelone. Nous avons vécu toute la guerre civile à Barcelone avec des bombardements de ce qu'il faut. Et ensuite, au mois de février 1939, nous sommes arrivés à la frontière espagnole, au Pertus. Là, mon papa et tous les hommes sont partis dans des camps de concentration. C'est vrai que pour la France, c'était un sacré problème, 500 000 personnes qui déboulaient comme ça dans les Pyrénées. Bon, et rien n'était prêt, c'était horrible. Argelès-sur-Mer, Gurs, Siphon, enfin, tous ces noms-là sont connus des Français. Et par contre, moi j'ai eu la chance avec ma maman d'être envoyé vers le département du Tarn, vers le village de Cordes. Et là, j'ai eu cette chance. Aujourd'hui, excusez-moi, mais ça me fait même des frissons de penser à cette époque-là, quand j'étais un enfant qui avait peur, froid, faim, et la population française, avec son cœur, a su me recevoir et a su apaiser notre peine, notre douleur. Il faut que je dise aussi, pour être clair, que grâce au peuple de France, je ne dis pas aux dirigeants politiques de cette époque-là, ni aux gouvernants, mais grâce au peuple de France, j'ai trois oncles, mon papa et ma maman, qui ont été sauvés, car s'ils étaient repartis en Espagne à cette époque-là, si je les avais renvoyés, ils auraient été fusillés. Ils se sont retrouvés aussi dans des fosses communes. Alors ça, c'est quelque chose qu'on ne peut pas oublier. Alors, dans mon esprit, à quoi je pense? Je pense à une chose qui est celle-ci, c'est qu'à Oradour-sur-Glane, le 10 juin 1944, la population d'Oradour a été massacrée par les SS, et le seul crime, c'était d'être français. Nous, dans notre Andalousie natale, notre seul crime, c'est d'être républicain. Voilà, je veux dire ceci, et je ne sais pas si je peux terminer comme ça, en disant que j'ai eu la chance de me trouver moi en France, où grâce à la générosité du peuple français, grâce à l'école publique laïque, où j'ai appris à lire, à écrire, à penser librement, à aimer la France et la République, je suis très heureux de me sentir aujourd'hui français à 100%, et merci la France. Je terminerai en disant, la France, ma France à moi, c'est celle que chante si bien Jean Ferrat.
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0: peuples étrangers qui donnaient le vertige et dont vous usurpez aujourd'hui le prestige. Elle répond toujours du nom de Robespierre, ma France.
1: Je voudrais aussi remercier ces élus de cette époque, monsieur le maire de Cordes qui s'appelle Paul Morel, monsieur le secrétaire de mairie, tous les conseillers municipaux de cette ville, de la façon dont ils sont comportés envers nous, parce que ce n'était pas facile. Le rendez-vous Cordes, Cordes était un village de 1000 habitants. Tout d'un coup, on déboulait 400 personnes. Il fallait les héberger, il fallait les nourrir, il fallait trouver de la place dans les écoles pour les enfants, etc., etc. Et ça, le peuple français a su le faire. Et moi, personnellement, madame, je me sens très français, mais je me sens aussi très espagnol en même temps. J'aime les deux pays pareils.

je ne suis pas un immigré. Je suis un exilé. La différence est énorme. Un immigré est quelqu'un qui passe par un consulat, qui peut avoir un passeport, qui peut avoir une carte d'identité, qui peut revenir dans son pays quand il veut. Un exilé ne peut pas retourner dans son pays. Et ma famille, tous les miens, reposent en terre française sans avoir pu retourner en Espagne, parce qu'à l'époque de la dictature et du caudillo, si c'était arrivé en Espagne, ils auraient au moins été mis en prison et ils auraient eu des ennuis. Ils n'avaient rien fait de mal, ils avaient simplement des idées qui ne correspondaient pas avec les gens du régime. Je suis retourné en Espagne en 1970, à la mort de mon papa. Ma maman était décédée bien avant, elle est décédée en 1964. Papa est décédé en 1970, la même année que le général de Gaulle, un homme que mon papa aimait beaucoup. Quand je suis retourné, j'avais vraiment le cœur très gros, parce que je pensais aux miens. Je pensais à toutes les souffrances qu'ils avaient eues. Et quand je suis arrivé dans mon village, j'ai appris que dans mon village, comme je vous ai dit, il y avait eu ces fameuses fosses communes. Et là, c'est des choses, j'ai appris des choses horribles. Et j'ai appris que, par exemple, à Arroyo Marín, c'est-à-dire à une fosse commune qui se trouve en allant sur la mer, au bord d'un ruisseau, 34 personnes avaient été exécutées, 34 innocents. Parmi ces personnes, une dame qui attendait son sixième enfant, qui était enceinte de son sixième enfant, et une toute jeune fille, qui était belle comme tout, qui s'appelait Lucrecia Pozzurril, qui, elle, a été violée par un fanatique, un salopard, après sa mort, sur place. Ça, c'est des choses que j'ai appris et qu'aujourd'hui, ces choses-là me font beaucoup de mal, vous le comprenez bien quand j'en parle, c'est les horreurs du fanatisme, les horreurs de la guerre. Et pour l'enfant que j'étais, je crois que je suis, jusqu'à la fin de mes jours, je suis traumatisé par ces choses-là. À côté de chez moi, Cazares, c'est la province de Malaga. Il y a un cimetière, le cimetière Saint-Raphaël, où on a dénommé déjà 3000 personnes qui ont été exécutées.

si ce peuple, qui est un peuple avec un passé chrétien, catholique, etc., pourquoi que ces gens sont arrivés à cela? C'est parce qu'on a monté les gens les uns contre les autres d'une façon horrible. Les monarchistes et les gens qui étaient pour l'Espagne éternelle, pour l'Église catholique très rétrograde de l'époque, etc., n'ont jamais accepté l'instauration de la République qui a été instaurée en Espagne le 14 avril 1931. Il faut dire que les hommes qui ont instauré la République s'étaient surtout inspirés par la Troisième République française. Séparation des églises de l'État, réforme agraire, mise en conformité des armées, etc., etc.